0: correctement panser ses plaies malgré d'horribles souffrances. Quelques jours plus tard, Marie songea à alerter monsieur le maire du village, pensant qu'il lui viendrait en aide en prévenant les gendarmes du crime commis sur sa commune. Que nenni ! Fort embarrassé par cette affaire d'un autre temps, l'élu commença par mener son enquête en identifiant les suspects. Dans ce village rural de quelques centaines d'âmes, les langues finirent par se délier. Les auteurs du crime ne sont autres que les membres et proches d'une famille honorablement connue à Saint-Faust. Suspectant la vieille dame de leur vouloir du mal, ils ont tenté de la supprimer par le feu. L'affaire fait tache. Elle rappelle ces pratiques d'un autre temps, en Béarn, au Pays Basque ou en Bigorre, où l'on brûlait ces femmes que l'on taxait de sorcellerie. Le maire s'interroge. Doit-il dénoncer l'affaire ou bien l'étouffer ?
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0: Selon les premiers témoignages, une fillette du village souffrant d'un mal implacable semblait vouée à une fin prochaine. Et comme souvent à l'époque, lorsque la médecine s'avérait incapable à soigner, les proches recouraient aux soins du guérisseur ou du sorcier du coin. Ça tombe bien. À Saint-Faust, les villageois racontent que Marie Payon, une vieille femme un peu marginale, aurait le pouvoir magique de guérir toutes sortes de maladies. Croyant en un miracle, les parents de la fillette implorent Marie de leur venir en aide. La vieille dame se déplace, elle examine l'enfant, et là, stupeur, elle refuse, se disant incapable de soigner ce mal sournois. L'incompréhension, la colère gagnent les parents de la fillette, prêts à payer tout ce qu'elle voudra, mais rien n'y fait. Marie refuse. Un refus qui pourrait bien lui coûter cher. Au village, la veuve Payon est surnommée la poussouère. Comprenez, celle qui connaît les poussous, autrement dit les poisons. Aussi admirée que redoutée, elle offre, dit-on, ses potions miracles, ses breuvages mystérieux lorsque la médecine ne peut plus grand-chose. Les proches de l'enfant malade s'interrogent « Pourquoi Marie a-t-elle refusé ses soins ?» Sans doute se sentait-elle impuissante face à ce mal incurable, mais les parents meurtris ne l'entendent pas de cette oreille. À leurs yeux, son refus signifie qu'elle leur a jeté un sort. Ivre de chagrin, il s'imagine que la vieille veuve a pactisé avec le diable. Et comme on le croyait naguère par ici, il faut brûler la sorcière afin que ses cendres chassent le mal dont la fillette souffre. Une pratique pourtant interdite par le roi Louis XIV depuis l'an 1682. Circonstances, le maire du village aurait dû alerter les gendarmes et le procureur du roi afin qu'une enquête soit ouverte et que les suspects soient identifiés, jugés et châtiés. Or, en cette année 1824, marquée par l'avènement du roi Charles X, il en ira tout autrement dans cette commune béarnaise connue pour ses coteaux de vignes, de maïs et d'apiculture. Redoutant le scandale et voulant sans doute éviter la paille de la prison aux acteurs de cette affaire honorablement connue dans le canton, l'édile de Saint-Faust va tout faire pour l'étouffer, avec de l'argent, tout bonnement. Il convainc les parents de la fillette de mettre la main dans leurs économies et lui remettre des espèces sonnantes et trébuchantes qu'il se propose de porter au chevet de Marie Payon, accompagnée du notaire de Gand. Au mépris des lois du code pénal napoléonien en vigueur depuis 1810, monsieur le maire lui met le marché en main, moyennant une somme d'argent destinée à réparer le prix de ses souffrances. La vieille dame serait bien inspirée de signer un papier officiel par lequel elle s'engage à ne pas déposer plainte contre ceux qui ont allumé les flammes du bûcher. Une transaction qui éteindrait le feu, en somme. Lorsqu'il apprend la nouvelle, le prix préfet palois manque de s'étrangler. Qui est donc ce maire de campagne, ce petit notable qui fait fi des lois ? Aucun élu ne doit se prêter à un tel chantage, tonne le préfet palois. Furieux, il demande au procureur du roi l'ouverture d'une enquête qui sera confiée le 2 mai aux gendarmes de l'Escar. La malheureuse Marie Payon va enfin pouvoir livrer son récit des faits aux autorités.
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0: Âgée d'une soixantaine d'années, Marie était la benjamine d'une famille nombreuse des environs. Sa vie durant, elle avait exercé le métier officiel de fileuse. Ses connaissances en matière de plantes lui ont vite valu la réputation de guérisseuse. Les témoins entendus par les gendarmes confirment qu'en mars dernier, Marie s'est présentée dans l'état le plus affreux, pieds et mains brûlés. Marie accusa spontanément les nommés Sagette, Broc, Pondac et la sœur de ce dernier d'être les auteurs de son calvaire. L'un d'eux avait d'ailleurs fui le village, redoutant sans doute d'être envoyé en prison par les gendarmes. Il revint 3 semaines plus tard, proposant sans honte par l'entremise de monsieur le maire ce qu'il appelait un accommodement, une sorte de transaction destinée à éteindre l'affaire. Interrogé à son tour, l'édile de Saint-Faust masque mal son embarras. Laurent Luc jure qu'il ne savait rien des raisons de ce bûcher improvisé. Marie lui aurait confié qu'elle avait été attachée à un piquet, le feu sous les pieds et sur la tête, se disant victime d'un mauvais tour. L'omerta frappe aussi un couple de vignerons qui, bien que présents près du bûcher, disent tout ignorer de l'histoire. Sur la foi des accusations de Marie Payon, les 2 principaux acteurs de cet acte barbare sont identifiés et arrêtés. Le premier est un certain Jean Broc. Marié à la nièce de la victime, il est tailleur d'habits de métier. Lui nie envers et contre tout. Jamais, jure-t-il, il n'a brûlé les jambes de celle qu'il taxait naguère de sorcellerie, l'accusant d'avoir donné une maladie à une enfant par ses maléfices et ses sortilèges.
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0: Le second suspect se nomme Jean Pondac. Laboureur de profession, il est suspecté d'avoir planté le pieu, installé les sarments au pied de la malheureuse et d'avoir allumé le bûcher. Lui aussi nie de toutes ses forces, imaginant que nul ne croirait les dires de celle qui dit être une folle. L'enquête ira vite. 2 mois plus tard, le 28 juillet 1824, le juge d'instruction palois met Broc et Pondac en accusation du crime de tentative de meurtre sur la personne de Marie Payon. Dans son ordonnance, le magistrat écrit que la victime fut soupçonnée de sortilège par l'opinion publique parce qu'elle avait eu le tort de refuser ses soins dont chacun espérait de prompts résultats. Aux yeux des villageois, Marie fut accusée d'avoir, par ses maléfices, ses sortilèges, généré des maux qu'elle ne pouvait guérir. L'ignorance commune et les préjugés firent le reste. Les esprits s'irritèrent. Ainsi naquit l'idée de brûler une présumée sorcière. Le procès s'ouvre au Parlement de Navarre le 20 novembre 1824. L'instant est grave. L'affaire Marie Payon sera l'ultime procès palois de l'histoire où l'on parlera de sorcellerie dans un tribunal. 12 jurés venus du Pays Basque, du Béarn et 3 magistrats vêtus de leur robe rouge et noire sont réunis pour juger 2 accusés, 2 hommes honorablement connus. Très vite, l'audience vire au calvaire, non pas pour les accusés, mais pour la victime, Marie Payon. Certes, les 2 hommes ont bien commis les faits reprochés, mais selon les juges, c'est Marie, par ses maléfices, ses sortilèges, qui a fait naître ses blessures et les a envenimées. Incroyable, la victime passe pour une simulatrice, une victime si peu innocente que la cour acquitte les 2 accusés. Ils seront libérés sur le champ.
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0: Le malheureux destin de Marie Payon, c'était l'épisode Requiem pour une guérisseuse. Dans un prochain épisode, je vous raconterai une affaire survenue en juin 2014. Une fillette âgée de 30 mois décède d'une asphyxie soudaine dans son lit près de Saint-Jean-Pied-de-Port. Selon le médecin légiste, c'est une mort naturelle, mais les gendarmes nourrissent pourtant quelques doutes.
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5: 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J'espère que vous allez bien. Aujourd'hui, on va parler d'amour ou alors de célibat. Enfin, je sais pas, parce que on voit tellement de choses sur les réseaux sociaux. Oui, les hommes ceci, les femmes ceci. Une femme, elle m'a fait du mal au cœur. Mon mec m'a fait du mal au cœur. Il m'a trompé. Il est parti. Mais en fait, pourquoi vous vous mettez en couple? Vous savez qui vous mettez en couple? Vous vous mettez en couple avec un être humain. Alors un être humain, je vous rappelle quand même ce qu'il est capable de faire. Un être humain, ils ont créé la guerre, l'esclavage, la torture, le viol, le génocide et la télé-réalité. Et après, vous êtes surpris quand votre partenaire, qui est un être humain, il vous a mal parlé ou alors il vous a trompé, machin et tout. C'est vous qui choisissez de sentir. Pourquoi vous sentez qu'un être humain? Et après, vous êtes surpris quand ça se passe mal. Vous avez l'arrogance de croire qu'un être humain, il va bien vous traiter pendant 30 ans. Il y a des êtres humains, ils trichent au Scrabble. C'est quoi l'intérêt de tricher au Scrabble? Et vous, vous leur confiez vos émotions, vous leur confiez votre cœur à un être humain et vous êtes surpris quand l'être humain il vous fait un coup de Trafalgar, mais vous n'êtes pas bien. Arrêtez de vous mettre en couple. Mettez-vous en couple avec un esprit, voilà. Tu mets en couple avec un esprit, voilà, l'esprit au moins il va pas t'emmerder. Enfin, en même temps, un esprit, c'est un ancien être humain, donc si ça peut être emmerdant. Non, mais pas les esprits. Arrêtez de faire confiance aux êtres humains. T'as cru que ton partenaire, c'était qui? C'était Jésus. D'ailleurs, même Jésus, ils l'ont tué, les êtres humains. Même lui, s'est fait avoir. Et vous, vous exigez une loyauté pendant 30 ans. Arrêtez ça. Arrêtez de vous mettre en couple avec des humains. Mettez-vous avec un arbre. Voilà. L'arbre, c'est solide, calme, silencieux, stable. Et en plus, il est enraciné, il peut pas partir. Voilà. Ton ex, il aurait dû essayer. L'arbre, tu peux lui faire des câlins. Il parle pas, il t'engueule pas. Tu peux oublier les sacs poubelles, il dit rien. Tu peux lui raconter ta journée, il te juge pas. Et c'est mieux qu'un mec, c'est mieux qu'une meuf, c'est mieux qu'un psy. Alors après, niveau sexe, bah écoute, c'est du bois. Il est toujours dur. Alors après ça dépend de ce qu'on aime, hein, ça dépend de ce que t'aimes, tu vois. En même temps, si c'est pas très fun, au moins il te ghoste pas, l'arbre, tu vois. Il a pas d'insta, il poste pas de story ambigu en mode je suis dans une forêt chelou. Et le pire, c'est que des fois tu parles à un arbre dans la vie, tu vois. T'as plus de réponses que quand tu parles à une copine, parce qu'un arbre, lui, il te fait pas rien, non rien, non c'est pas ça, mais laisse tomber. Alors moralité, si vous vous mettez en couple avec un être humain, n'oubliez jamais qu'en face de vous, bah, vous avez un être humain. 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
6: Anthony est un enfant de Galeria. Et au village, il a tous ses souvenirs.
7: J'ai grandi ici depuis mon enfance. J'ai toujours vécu ici. J'ai été à l'école à Galeria. Et j'ai essayé de m'investir associativement à Galeria. Donc voilà, c'est pour cela qu'on a repris il y a maintenant 2 ans avec des amis à moi d'ici, des jeunes de Galeria, l'association du village qui se nomme l'Asso Dufalazor Minku. Donc c'est vrai qu'on met plutôt en avant tout ce qui est associatif pour Galeria, pour les jeunes, les futures générations et les plus anciens bien sûr. Donc on essaye de faire vivre Galeria au maximum en toute saison.
6: Et l'association propose plusieurs rendez-vous sur l'année.
7: Des balles, on fait 2 à 3 balles par saison en été. On fait également des concours de boules qu'on fait pareil en été. Et on a aussi également des concours de belote ainsi que des concours de beach soccer.
6: Le but, réunir les gens et les générations.
7: C'est plus ou moins difficile dans certains points, mais bon, c'est vrai que quand on fait un bal, il va y avoir toute génération. Pareil pour des concours de boules, ceux qui aiment jouer aux boules. La belote, c'est vrai que ça rapproche vraiment pas mal de monde parce qu'on a beaucoup d'anciens qui jouent, on a appris avec eux. On joue tout le temps avec eux, que ce soit au bar, à la maison. Voilà, c'est vrai que ça rassemble vraiment beaucoup de monde et c'est très important. Il y a plus de locaux qui participent à ces événements qu'au tourisme, quoi, on peut le dire.
6: Parallèlement à son engagement associatif, Anthony est étudiant à Corté.
7: Je suis en 2e année de technique de commercialisation en BUT. Alors à côté de ça, je suis aussi impliqué pour les pompiers volontaires à Galeria. Donc je suis pompier volontaire, ça fait maintenant 1 an que je suis rentré. Donc c'est vrai que ça m'aide beaucoup, que ce soit pour le village, pour le lien avec les gens, parce que vis-à-vis de ma famille ou les gens du village, c'est très important pour moi. donner ma passion, apporter de l'aide aux personnes qui sont en cas de danger. Être là et présent pour les gens d'ici, ça me tient vraiment beaucoup, beaucoup à cœur.
6: Anthony ne quitterait pour rien au monde son village.
7: Alors, ma vision sur le village, c'est que c'est un très bon village avec une très bonne mentalité. On essaye de le refaire vivre d'ailleurs, beaucoup plus qu'avant. Il faut continuer sur cette voie-là et on est bien parti pour mettre en avant Galir.
6: Anthony Spinoz y fait partie de ces jeunes du village qui comptent pour l'avenir de Galir.

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1: Enchantée.
2: Enchantée. Ah, vous inquiétez pas, j'ai un gros chien, mais il est très peureux.
1: D'accord, c'est quelle race?
2: C'est un bosseron.
1: Ah oui.
2: Oui, c'est un gros morceau. Chien, oui.
1: Allez-y. On peut lui dire bonjour quand même?
2: Oh, il a un peu... mais je pense pas.
1: Comment s'appelle-t-il?
2: Okis. Il a lui aussi, il a un prénom arménien.
1: Même le chien a un prénom arménien.
2: Asseyez-vous.
1: Claudine Katcha-Dorian, merci de nous accueillir chez vous. Vous êtes totalement imprégnée par l'histoire de vos grands-parents qui ont fui le génocide.
2: Oui, tout à fait. On a vécu à Marseille et j'ai vécu avec mes grands-parents. Donc je les ai vus et j'ai vu leur souffrance aussi. Ils sont arrivés à Marseille, on les a mis dans les quartiers nord. Et donc mon grand-père avait construit sa maison. Et je voyais ces gens qui ne parlaient pas français, bien sûr, puisqu'ils venaient d'arriver, qui étaient toujours malheureux et qui parlaient entre eux et qui étaient tristes et qui pleuraient. Je me disais, mais qu'est-ce qu'ils ont, tous ces vieux, à pleurer tout le temps comme ça? Et c'est vrai que quand on m'a expliqué, beaucoup plus tard, j'ai compris qu'il y avait eu un problème. Et je me suis effectivement imprégnée de ce génocide qui est devenu mon génocide, en fait, comme tous les Arméniens de la diaspora, je pense.
1: Ça vous a marqué? Vous étiez gamine?
2: Oui, j'étais gamine parce que j'étais à Marseille et dans les premières années... nous, gamins, on s'amusait, mais on les voyait quand même. Il y avait le prêtre arménien qui venait régulièrement. On nous a pas expliqué, comme si on avait un peu honte de ce qui s'était passé. Un peu comme les Juifs, quand ils sont revenus des camps, ils voulaient pas en parler. Les grands-parents, notamment, qui l'avaient subi, ne voulaient pas en parler.
1: Comment s'appelaient vos grands-parents?
2: Alors, mon grand-père s'appelait Stéphane et ma grand-mère Vartoui.
1: Et donc, ils sont arrivés en France en quelle année?
2: Alors, ils sont partis en 1915, mais ils sont passés par Constantinople. Et ils ont atterri en Bulgarie. D'où là, j'ai eu deux oncles qui sont nés en Bulgarie. Et comme j'avais de la famille qui était partie à New York, on leur a donné un peu d'argent pour qu'ils viennent en France. Ils sont arrivés en 23-24 en France, à Marseille, en fait.
1: Ils ont vécu donc plusieurs mois dans des camps, peut-être?
2: Oui, il y avait le camp Odo à Marseille. Et le camp Odo à Marseille, c'était le camp vraiment où on mettait les Arméniens. Et après, on leur a donné une terre à Marseille, dans les quartiers nord. Et là, mon grand-père a construit la maison.
1: Ils avaient donc un statut de réfugiés?
2: Oui, tout à fait. Ils sont passés par l'OFPRA. Mes grands-parents n'ont jamais obtenu la nationalité française, même s'ils l'avaient demandé.
1: Il y a un titre de Charles Aznavour qui vous plaît particulièrement. Qu'est-ce que vous aimez dans ce titre?
2: C'est toute cette tristesse qui est décrite et que moi, je ressens à chaque fois que j'écoute cette chanson. Et c'est pour ça que tous les 24 avril, sur la place d'Arménie, on écoute cette chanson. Parce que je pense qu'elle est le reflet de ce qu'a vécu tout le peuple arménien en 1915, en fait.
1: Vous la connaissez? Vous connaissez les paroles?
2: Je la connais par cœur, mais je ne vais pas vous la chanter.
1: quelques mots?
2: Je vais vous laisser écouter la chanson, je préfère.

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1: Son titre, Les Cadors, c'est l'histoire d'un homme qui se croit être l'un des fils de Kadhafi. Il part dans le désert du Sahel, dans l'espoir de retrouver le trésor de l'ancien dictateur libyen. Jérémy Ferrari, lui, est né en 1985 à Villesmeuse. Son nom de famille, c'est Larzière. Il grandit à Charleville, ses parents sont commerçants. C'est un passionné de théâtre depuis son adolescence. Dès 15 ans, il pousse les portes du théâtre de Charleville pour apprendre le métier. À 16 ans, il se choisit comme nom de scène Ferrari. Il se produit dans des bals et des maisons de retraite des Ardennes. Il met en scène ses premiers one-man shows et suit aussi des cours de théâtre à Paris, au célèbre cours Florent. Jérémy se distingue des autres humoristes car il aborde des sujets graves de manière cynique et souvent décalée. Il navigue entre provocation et réflexion. Dès octobre 2010, ses apparitions dans l'émission On ne demande qu'à en rire sur France 2, animé par Laurent Ruquier, ne passe pas inaperçu.
2: Jérémy Ferrari.
1: Jérémy fait vite partie des invités réguliers, comme Olivier de Benoît, l'humoriste rémois. Vent de pièces à Beyrouth confirme son talent de comédien engagé. Il traite de la guerre et des conflits géopolitiques.
3: Alors, Action contre la faim, ils ont un petit peu d'argent de côté. Ils ont 40 millions d'euros de côté. Et ils t'expliquent pourquoi dans leur bilan comptable, c'est un cas de coup dur.
4: Mais quel coup dur ?
3: C'est parce qu'il y a des gens qui meurent de faim qu'il y a Action contre la faim.
4: Donc le coup dur, ça serait qu'ils aient plus faim alors.
1: En 2017, il frappe encore plus fort avec Anesthésie Générale. Ce spectacle est une véritable critique de notre société et de ses dérives. Politique, économie, santé, tout y passe. Il se raconte aussi dans un livre où il dévoile ses addictions, dont l'alcool. C'est un artiste attachant et à part dans l'humour français. Il aime revenir dans son Ardenne natale. Il n'oublie pas ses racines. Jérémy Ferrari, c'est l'un des trésors de Champagne-Ardenne.
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5: Il y a des coins de chez vous, vous vous y baladeriez il y a 90 ans, vous les reconnaîtriez pas parce que la ville est en perpétuelle évolution. Et puis il faut dire que la Seconde Guerre mondiale, par chez nous, elle a un peu chamboulé certains de nos jolis coins. Eric, le gars que je vais vous présenter, il est à la fois amoureux du passé et du présent.
6: C'est toi ?
5: On a rendez-vous au Parvis, le bistrot de la rue du Maréchal Foch.
6: Ça va, Eric ?
7: Ça va, merci, et toi ?
6: Vas-y, il y a de la vie, hein, aujourd'hui.
7: Il y a de la vie, et oui, il fait beau, c'est magnifique, c'est une belle ville.
5: Le Parvis a installé des hôtes téléphériques sur le trottoir.
6: Ah.
5: On s'y installe pour boire un coup.
6: C'est bien, là.
7: Ça devrait être pas mal.
5: On va pas y rester bien longtemps.
6: Alors, on va peut-être faire un petit tour à un moment, tu montres un coin ou deux, non ?
7: Ouais, c'est ça, ouais.
5: Ah, voilà le serveur.
6: Si tu veux, toi ?
7: Un diabolomante, s'il vous plaît.
5: Et toi ?
6: Qu'est-ce que vous avez avec des bulles ?
7: Du champagne.
5: Ce sera une limonade, s'il vous plaît.
6: Légère, voilà.
5: Son truc à Eric, c'est l'histoire.
7: Ça m'a toujours un peu passionné. Alors, je me suis d'abord intéressé à ma généalogie, qui m'a ouvert l'esprit sur l'histoire en général et sur l'histoire locale, pour le coup, parce qu'on recherche un peu ses origines et donc sa propre histoire. Et je suis tombé sur une photo de Louviers ancienne. Je me suis dit, mince, ce serait pas mal de faire un parallèle entre la nouvelle et l'ancien lieu.
5: Ah bah, v'là nos verres.
6: Merci, Mathieu.
7: Merci à vous.
5: Donc, voilà ce qu'il fait, Eric. Il trouve de vieilles photos de Louviers et il les refait avec le point de vue d'aujourd'hui. Puis il les poste et les commente sur Insta et Facebook, ce qui lui permet
7: de se rattacher à l'histoire, se dire que mince, il y avait ça là il n'y a pas longtemps, et le fait de me remettre dans les mêmes conditions, dans le même plan de vue, ça me donne un peu cette impression de toucher du doigt ce qui a été créé, ce qui a été fait, et ce qui malheureusement est beaucoup détruit ou ce qui a changé, forcément.
5: Mathieu vient nous rendre la monnaie.
6: Merci Mathieu.
5: Donc Eric refait aujourd'hui des photos prises hier.
7: Voilà, s'il faut, je ramène un escabeau parce que une photo a été prise, par exemple, au premier étage d'un bâtiment qui n'existe plus, et ben je reviens avec mon escabeau parce que j'aime bien vraiment me remettre exactement dans les mêmes conditions. C'est mon petit kiff à moi, hein, bien sûr, mais pour le coup, j'ai commencé à le partager, et puis fil en aiguille, je crois que ça a plu aux gens.
6: Tu ne te contentes pas d'exposer des photos comme ça, tu expliques, tu racontes des histoires autour de ça.
7: Alors effectivement, j'explique et je raconte des histoires, mais je ne suis pas historien, je le dis, hein, je prends ce qui a déjà été fait par des historiens, et je source en fait mes données comme ça.
5: Allez. Allons faire un petit tour.
7: Donc là, on arrive dans une rue, la rue du Matré, qui est une rue très très très connue et très ancienne de Louviers. Au carrefour, en fait, de la rue du Marché aux œufs et de la rue du Matré, et à cet endroit-là, il y avait un vieux manoir qui datait du XVIe siècle environ.
6: Il y avait un manoir ici?
7: Un manoir, oui. Ça a été édifié par les archevêques de Rouen, si je ne dis pas de bêtises.
6: À la place du restaurant japonais?
7: C'est ça, ça empiétait sur le restaurant et un peu sur la rue.
6: Alors là, quand tu fais la photo avant, après, il faut avoir de l'imagination pour arriver à faire connecter les deux photos. Quoi. Tu l'as faite cette photo là?
7: Oui, je l'ai faite.
6: Changement de décor?
7: On est cette fois sur la place du Parvis, là où on était tout à l'heure, avec un autre restaurant qui était très connu aussi, l'hôtel du Mouton d'Argent, dans lequel Victor Hugo est venu passer une nuit.
6: Donc là, sur la place du marché, c'était couvert ici là.
7: Exactement, il y avait une halle en fait, mais qui était deux fois plus petite que celle qui est actuellement. Là aussi, c'était un très très bel endroit, très apprécié de tous les commerçants, puisqu'ils avaient l'obligation de venir faire leur étal chaque samedi matin.
6: Pour voir les photos d'Eric, vous tapez Louvier avant-après sur Insta ou Facebook.

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1: Bonjour.
2: Bonjour.
1: Alors, on m'a dit de venir vous voir pour découvrir un peu votre métier. Vous êtes vidéaste, c'est ça ?
2: C'est exactement ça. Je suis vidéaste à Poitiers, aux alentours, et France et au-delà.
1: Alors, il y a les caméras classique, j'ai envie de dire celle que tout le monde voit, tout le monde visualise, imagine. Mais aujourd'hui, ce qui marche aussi, c'est les drones.
2: Exactement, parce qu'effectivement, j'ai la chance d'être aussi télépilote de drone professionnel. Et aujourd'hui, on va pouvoir peut-être regarder quelque chose, ça peut être chouette. Donc, effectivement.
1: C'est compliqué à contrôler, à piloter un drone.
2: Alors, aujourd'hui, avec toutes les aides qu'on a, oui et non. Dans la mesure où, quand on fait ça, moi je fais ça très souvent, donc non, ça va. Mais quand on débute, c'est assez intuitif, parce que y a beaucoup d'aides au pilotage. Et effectivement, quand on est dans la bonne réglementation et qu'on vole bien, non, en fait, c'est assez facile, c'est des joysticks. Je sais pas si vous jouez aux jeux vidéo. C'est un peu comme un jeu vidéo, donc c'est vraiment sympa quoi.
1: Si je pose la question, c'est parce que du coup je vais vouloir essayer. Forcément, on est dans le jardin et on peut pas voler trop haut. Il y a des réglementations, mais
2: exactement. Mais là, on est vraiment autorisé à voler, parce que moi, je suis dans une zone complètement ouverte, donc on est ce qu'on appelle en catégorie ouverte, et donc il y a aucun souci ici pour voler. Tout va bien.
1: Trop bien. Eh ben, allez, on y va.
2: On va le faire décoller. Donc il est en train de récupérer notre signal GPS pour pouvoir voler correctement. Hop là. C'est très facile. Pour vous montrer, on a en fait deux joysticks. On a un joystick qui va gérer l'altitude, donc au bas. Et là, le même joystick qui va faire le lacet, donc droite et gauche. Et donc là, on va avoir ce qu'on appelle le tangage, donc pour aller vers l'avant, pour aller vers l'arrière et pour aller sur les côtés. Voilà.
1: C'est l'image est parfaitement fixe, c'est incroyable.
2: Et effectivement, l'image est très fixe, parce que là, on est sur un drone gimbal, donc il est lui stabilisé. En fait, quand on se met ici, je sais pas si vous voyez, mais là, quand on va à droite et à gauche, et là, la caméra en elle-même, en fait, elle bouge pas.
1: Mais alors, ça peut voler combien de temps un drone comme celui-là ?
2: Ça dépend des versions. On peut aller sur du 40 minutes, 45 minutes par batterie. C'est quand même pas mal, parce que nous, effectivement, quand on a des plans, alors la plupart les plans sont réfléchis en amont, donc on sait exactement ce qu'on veut, mais il faut quand même tester les cadrages. Donc ça nous permet vraiment d'être en l'air correctement, et une fois qu'on lance notre enregistrement, on a déjà tout ce qu'on veut, et on a encore de la possibilité.
1: Est-ce que je peux essayer ?
2: Mais bien sûr, avec
1: allez,
2: plaisir.
1: Hop, tac, ça c'est pour.
2: Ouais, ça c'est pour l'altitude, donc haut.
1: Ok. Et bas. Et est-ce que vous avez le contrôle de la caméra ?
2: Alors oui, effectivement, vous avez le contrôle de la caméra avec la petite molette qui est
1: ici.
2: En fait, si vous baissez en haut et en bas, et bien là, du coup, vous pouvez directement cadrer ce que vous voulez.
1: Donc là, c'est un joujou à combien ça ?
2: Alors celui-là, c'est un petit joujou, on va dire. C'est un joujou à 1600-1700 euros. Mais j'ai une autre grosse machine qui aujourd'hui est adaptée pour la réglementation. Et là, on est plus aux abords de 5000 euros, 6000 euros.
1: Bon, s'il n'y avait pas la réglementation, il pourrait monter à combien ?
2: Alors s'il n'y avait pas la réglementation, on imagine qu'on pourrait aller jusqu'à du 500 mètres d'altitude, 600 mètres.
1: Bon, pas assez encore pour atteindre la station spatiale.
2: Alors non, pas assez pour atteindre la station spatiale. Et heureusement, parce que vu la vitesse qui passe, ça serait compliqué pour eux. Pas encore, mais peut-être. C'est ça l'innovation dont vous parliez, ça se trouve, ça sera pour aller dans la station spatiale en drone.
1: Voilà ce que je vais créer. C'est ça l'idée.
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4: Complètement gaga avec Olivier Glin. Alors, bonjour Olivier. On parle d'eau aujourd'hui ?
5: Vouille, sagassouille. Bonjour les amis. Aujourd'hui, on va voir des mots comme on en trouve nulle part ailleurs. Chez nous, dans le Parler Gaga, on a des termes pour tout. Et pour patauger dans l'eau ou la gadoue, on n'a pas un mot, mais trois. Bassouiller, gabouiller et gassouiller. Oui, trois verbes pour exprimer le bonheur de tripoter de la flotte ou de barboter dans la boue liquide. Et, comme on est généreux, quand même, on ne s'est pas arrêté là. Et on a même des noms qui vont avec. On appelle ça des déverbaux, car ces noms viennent des verbes. On a la bassouille, la gassouille et la gabouille. Ces mots sont employés dans la Loire, mais également dans le Lyonnais et le Beaujolais, et puis de façon plus générale dans une bonne partie de la région Rhône-Alpes. Voici une maxime qui nous est donnée par Jean-Baptiste Martin. T'as beau gabouiller la bassouille, t'en feras pas rien des œufs à la neige. La plupart du temps, c'est juste remuer l'eau, éclabousser, patauger. Bref, faire ce que les mamans, elles y trouvent à redire quand les enfants reviennent avec le pantalon trempé. Et s'il y a des gens qui aiment bien gassouiller, ce sont bien les enfants. Les matrues, il n'y a pas besoin de faire grand-chose pour leur faire plaisir. Tu sors une petite bassine, tu mets un peu d'eau au fond et c'est parti pour la gassouille. C'est que ça peut gassouiller jusqu'à l'évaporation totale. La gassouille, c'est révélateur de la personnalité profonde des gens. Comme le dit l'adage, dans la gassouille, il y a deux sortes de gens. Ceux et ceux qui y tombent et ceux et celles qui t'y poussent. Bon, la nage n'existait pas jusqu'à aujourd'hui, mais mieux vaut tard que jamais. Ou alors celui-ci, d'adage. Quand t'as les pieds dans la gabouille, c'est pas le moment de chercher tes pantoufles. Et oui, chez nous, la gassouille, c'est souvent un souvenir d'enfance. Mais entre nous, on est tous encore un peu des garagnas, hein. On y aime bien parfois encore. Quel plaisir de gassouiller un peu.
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3: C'est l'heure de vous écouter, le rendez-vous des authentiques azuréens. Et aujourd'hui, c'est un jeune garçon de 19 ans de Beaulieu-sur-Mer. 5 mois après un gros accident duquel il est sorti amputé d'un bras, il a repris la compétition de son sport de prédilection, c'est-à-dire la voile. Il ne compte pas s'arrêter là. Il s'appelle Nathan et son histoire, il l'a raconté à Aliazé Gaoula. Il se décrit d'abord en 3 mots, écoutez.
6: Résilient, têtu, je suis très têtu. Je dirais que je suis drôle. J'espère que c'est drôle en tout cas. Je me dis que j'aurais pu y passer. J'aurais pu être tétraplégique, paraplégique. Et finalement, en fait, un bras, c'est pas grand-chose. Voilà, je décide de sauter sous un train en rentrant chez moi après les cours. Mon pronostic vital était engagé toute la soirée. Moi, j'ai eu de la beaucoup de chance finalement. Je suis pas passé loin d'y passer, mais j'ai eu de la chance. Les deux images que j'ai, c'est le train qui m'est boué avec ses phares avant de me percuter. Et ensuite, moi, sous le train, parce que du coup, le train s'est arrêté une fois que j'étais dessous, en train de crier de douleur et avec les secours qui essayaient de me sortir de là. C'est les images que j'ai. Après, je sais pas si elles sont réelles, mais en tout cas, c'est les images que j'ai depuis.
7: Vous étiez passionné de sport avant cet accident et ça a décuplé, j'ai l'impression, tous les cas, cette envie de faire quelque chose de ce sport.
6: Cette passion de la voile, c'est ce qui m'a permis de me relever en fait, après mon accident. En fait, je me suis dit que si j'ai eu la chance de rester en vie et que si j'étais en vie ce soir-là, c'était pour une raison. Donc il fallait que j'en fasse quelque chose quoi, et je me suis tourné vers la voile. C'était ce que j'aimais. Quoi. De vivre des choses difficiles, forcément, ça renforce le mental. En tout cas, j'essaye juste d'être le mieux possible. Quoi, et je ne sais pas si je suis mature. Mais en tout cas, moi, je suis content de ce que je suis aujourd'hui, de ce que j'ai fait après cet accident.
7: Alors justement, est-ce qu'on se sent pas un peu porte-drapeau? Il y a un message, vous, derrière ce parcours qui est le vôtre, ce côté, oui, j'ai perdu un bras, j'ai que 19 ans, mais je suis plein d'envie et je vais pas m'arrêter.
6: Pour tous ceux qui ont des doutes, à qui on a dit que c'était impossible, leur projet, voilà, qui ont eu des moments difficiles dans leur vie, pour montrer que c'est possible, que la vie, elle est belle, elle est courte et qu'on doit réaliser nos rêves et on a le droit de réaliser nos rêves et on est pas trop jeune, pas trop vieux, en fait, on est qui on est. Et aujourd'hui, si j'ai un regret, c'est pas de plus avoir de bras ou j'aimerais revenir comme avant, pas du tout. Moi aujourd'hui, mon regret, c'est d'avoir fait du mal aux gens qui m'entourent, que ce soit mes proches ou pas d'ailleurs, ceux qui étaient présents en gare ce jour-là, que j'ai peut-être traumatisé, le cheminot notamment, je pense. Si je devais avoir un regret, en tout cas, c'est celui-là. J'ai envoyé une lettre pour m'excuser, pour lui dire que j'allais bien, parce que c'est vrai qu'après, ils n'ont pas de retour, ils ne savent pas si je suis vivant ou pas. Enfin, il n'a rien demandé, lui, il a son travail comme tous les jours et il percute un gamin de 15 ans, donc ouais.
7: Qu'est-ce que ça a changé dans votre vie ce soir de 2022, Nathan ?
6: Maintenant, j'ai goût à la vie, quoi. J'aime vivre et je suis content d'être là et je profite de chaque instant parce que je sais que tout peut s'arrêter du jour au lendemain. On peut avoir des moments difficiles dans notre vie. Enfin, la solution, elle n'est pas de partir. La solution, justement, elle est de se relever et juste croyez en vous, quoi. Personne ne le fera à votre place. Moi, on m'a beaucoup dit que c'est impossible ce que je faisais, même après mon accident d'aller au championnat de France. Mais en fait, juste, j'ai cru en moi, j'ai préféré écouter personne et j'ai bien fait. La vie, elle est belle et vous êtes plus capable que ce que vous pensez.
7: Le prochain gros objectif pour vous, Nathan, c'est lequel ?
6: Là, à court terme, ça serait la qualification de la course, qui je vais faire sûrement en mai-juin. On doit partir en solitaire pendant 10 jours autour de la Méditerranée. Je dirais qu'à moyen terme, ça serait la course. Du coup, la Mini Transat 2027, ça serait mon objectif à moyen terme. L'objectif ultime, ça serait de faire le Vendée Globe. J'en rêve depuis que j'ai 6 ans, donc un jour, j'y serai.
3: Allez, Nathan Mesiano qui donne rendez-vous ce soir pour une vente aux enchères caritative pour l'aider à financer l'achat de son bateau qui va permettre de participer à cette compétition. Rendez-vous à 18h au casino de Beaulieu-sur-Mer.
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1: Direction le sud Mayenne, Biernay, les villages où je vous emmène au Mixelli. C'est un restaurant qui propose un menu ouvrier le midi. Et c'est le gérant qui m'accueille avec un carnet à la main.
2: Eh oui, bonjour à tous. Le petit carnet pour prendre les petites commandes pour ce midi.
1: Alors, qu'est-ce que vous notez sur ce carnet?
2: Comme il y a deux choix pour ce midi, poisson ou viande, donc on fait des petits bons comme ça, ça se passe très très bien quoi.
1: Donc vous c'est Mickaël, et si ça s'appelle le Mixelli, c'est parce qu'il y a une deuxième personne évidemment dans l'aventure.
2: Voilà, ma femme Céline, donc Mick et Céline, Mixelli.
1: Alors on va s'avancer dans la salle. Vous avez une petite place pour moi, pour
2: ouais,
1: ce midi, évidemment.
2: Pas de problème, on va vous trouver ça, il n'y a pas de souci.
1: Alors, je vois qu'il y a des tables qui sont dressées.
2: Voilà.
1: Et puis alors, attendez, je vois une collection de véhicules miniatures également. Alors ça, c'est une passion qui vient de
2: ouais,
1: vous.
2: Ouais, alors ça, c'est une grosse passion depuis tout petit, puis très mordu des années 50-60. Donc, comme on est toujours au boulot quasiment, la déco est là, quoi. Donc, on adore aller travailler et on vit dans son quotidien, quoi.
1: Vous en faites profiter tout le monde, en fait. Il y en a combien, là, de véhicules? C'est impressionnant.
2: Ouais, là, les petites, à une dizaine près, il y en a 600, quoi.
1: 600 petits véhicules. Ouais. On a aussi des plaques émaillées. Voilà. Franchement, il y a de la déco partout, en fait.
2: Ouais, là, on tripe à fond dans les années 50 et les gens aiment beaucoup parce qu'ils ne s'attendent pas à voir ça du tout ici. Donc, ça rappelle beaucoup de souvenirs à quelques personnes quand ils disent « Ah, j'avais ce meuble-là. Ah, ça, j'ai connu ça. J'ai des pompes à essence. J'ai une vieille glacière Coca-Cola, quelques frigos. » Tout est un peu typé 50-60, en fait.
1: Où est-ce que

0: entre leurs machines à traire. Donc, je vais de ferme en ferme. Et puis, les restaurants, ça court pas les rues. Alors, je vais là où on mange bien quand même.
1: Et puis, le poitrou, il est sympa, on peut le dire quand même.
0: Oui, il est sympa. Ça.
1: Je crois qu'il est derrière nous.
0: Ah bon ?
1: Ah non, finalement, il est pas là, on peut dire qu'il est méchant.
0: Ah non, ça va.
2: Oh, Mickaël, en plus, il est super sympa. C'est lui qui assure le service. Alors, au menu, il y a entrée à volonté au buffet. Pour le plat, j'avais pris du jambon grillé accompagné d'un riz préparé avec de petits légumes. Crème brûlée en dessert. J'ai super bien mangé et c'est ce que je dis à Mickaël quand je le retrouve au comptoir.
3: Bon, j'espère, super, c'est principal.
1: Et dites-moi, j'ai remarqué, vous avez une énergie incroyable quand vous faites le service. Comment vous expliquez ça ?
3: Eh ben, il faut avoir la patate si c'est pour avoir les deux mêmes pieds dans les mêmes chaussures, je vois pas l'intérêt, quoi.
1: Bon, faut peut-être que je passe payer quand même.
3: Ça, c'est
1: là-bas. Ben oui, ce serait pas mal, hein. Alors, dites-moi combien je vous dois ?
3: Alors, 15,50, s'il vous plaît, monsieur. Et voilà, monsieur.
1: Merci beaucoup, Mick.
3: Eh ben, merci à vous, au plaisir, à bientôt.
1: C'était un plaisir de vous avoir à mon Mick.
3: Super, merci beaucoup.
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1: Révolutionner un domaine, ça tient à pas grand-chose. Et le destin de l'Isérois dont on va parler en est peut-être le meilleur.

0: meilleur exemple.
1: Nom de Dieu.
0: Adolphe Pégou vient au monde le 13 juin 1889 à Montferrat, à côté du lac de Paladru, dans une famille d'agriculteurs.
2: Paysan, c'est dégueulasse.
0: Mais labourer des champs, s'occuper des semailles, c'est pas le projet pour Adolphe. Dès qu'il a 18 ans, bye bye la ferme, bonjour la grande muette, il s'engage dans l'armée et c'est là qu'il va faire une découverte qui va changer sa vie, le pilotage aérien. Revenu à la vie civile, Adolphe Pégou ne chôme pas. En moins d'un mois, il passe du statut de débutant à l'obtention du brevet de pilote.
3: Vous avez fait à 4G un piqué inversé avec un MiG-28.
0: D'ailleurs, un mois, c'est encore le temps qu'il lui faudra pour être embauché comme pilote d'essai par Louis Blériot, l'une des références de cet univers à l'époque.
4: Waouh ! Tout le monde se calme !
0: Mais Adolphe ne va pas s'arrêter là. C'est un enchaînement de premières qui va faire sa légende. Parce que le 19 août 1913, première, il est le premier pilote à sauter en parachute.
5: Hé Adolphe, on pensait t'attacher un gros drap dans le dos pour que tu sautes d'un avion qui pourtant fonctionne très bien en plein vol. Qu'est-ce que t'en penses ?
0: Et alors que la descente se fait tranquillement, il observe son avion qui descend tout seul. Sans personne aux commandes, Pégou voit son appareil faire des figures qu'il n'a jamais vues de sa vie. Sa première pensée, c'est de se dire
1: « C'est de toute beauté !»
0: Et la seconde, mais des manœuvres comme ça, ça pourrait permettre à un pilote de se sortir de situations désespérées. Une réflexion qu'il va mettre en application un mois plus tard, c'est décidément une constante, en réalisant le premier vol tête en bas de l'histoire. 400 mètres la margoulette inversée, et devant son patron Louis Blériot.
6: Quelle histoire ça aussi.
0: Le 21 septembre 1913, moins d'un mois après cette performance, le bougre accélère. Adolphe Pégou réalise cette fois tout un programme de figures acrobatiques qui se termine par le désormais célèbre loupé.
7: Attends que je t'explique mon idée, enfin.
0: Adolphe Pégou est-il le premier à l'avoir réalisé ? Les historiens n'arrivent pas à trancher entre lui et le russe Piotr Nesterov, mais ça n'empêchera pas la légende de l'Isérois de naître à ce moment.
8: Impeccable, non ?
0: Toute la presse relate sa démonstration. Il est demandé de partout, en Europe, en Russie, même en Allemagne, où on n'est normalement pas très fan des Français à l'époque. Cette star de la voltige se produit devant parfois des dizaines de milliers de personnes. Et alors que les États-Unis réclament aussi de voir Adolphe dans leurs cieux, la Première Guerre mondiale éclate. Adolphe Pégou est affecté au 2e groupe d'aviation de Reims et rapidement, le professionnel des acrobaties aériennes utilise son savoir-faire pour s'imposer dans les airs. Premier pilote à remporter 5 combats aériens de l'histoire, Adolphe Pégou devient donc le premier as de l'histoire de l'armée française.
9: Et Verboten aussi.
0: Pégou, pionnier, jusqu'au bout. Sa légende prendra fin le 31 août 1915. Il rencontre dans le ciel Otto Kandulski, l'un de ses anciens élèves et pilotes allemands, là-bas dans les airs, pas loin de Belfort. L'aviateur germain et son mitrailleur lui rendront hommage quelques jours plus tard en déposant une couronne de fleurs ornée de l'inscription « À Pégou, mort en héros pour sa patrie ». Ses inventions ne furent pas suffisantes pour lui sauver la vie. Adolphe Pégou, le pionnier de la voltige aérienne, est un Isérois, illustre Isérois.

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2: Salut à toutes, salut à tous. Bienvenue dans Décibel. À ma droite se trouve Catherine Ringer, rockeuse fabuleuse Rita Mitsouko Forever et qui nous a offert la meilleure Marseillaise depuis la libération de Paris. Bonsoir Catherine.
3: Ah ben ça c'est gentil, merci.
2: Et à ma gauche, Mauro Gioia, chanteur, acteur et metteur en scène, mais on m'a dit napolitain avant tout.
4: Oui, c'est vrai.
2: C'est très important.
4: Je confirme.
2: Mauro, c'est vous qui mettez en scène Catherine Ringer, donc sur scène, cet érotisme de vivre qui part en tournée, on va tout vous raconter. Les deux, vous vous êtes rencontrés en 2002 sur une comédie musicale qui s'appelait Concha Bonita, c'est ça? Vous jouiez le rôle titre, Catherine?
3: C'est ça, je jouais la Concha.
2: La Concha, et vous étiez l'amant de Concha.
4: Le secrétaire amant.
2: Secrétaire amant, c'est bien, faut toujours faire plusieurs choses. Faut se rendre utile.
3: C'est ça. C'était une drôle d'histoire, c'était l'histoire d'un footballeur argentin qui finalement était devenu, c'était transsexuel, disons, et était arrivé à Paris en emmenant ses couilles dans le formol qu'il avait mis dans le buffet.
2: Une boîte.
3: Oui. Ça faisait une chanson où il disait « Eh, mes couilles sont dans le formol !» ou je sais plus quoi. Et donc, il avait pris avec facilité une femme pour jouer un homme trans, mais bon.
2: En tout cas, c'était votre point de départ,
3: voilà,
2: à vous. Et donc, vous vous êtes retrouvés en 2021 autour de cet érotisme de vivre. Au départ, un spectacle pour la réouverture du théâtre de la Huchette après le Covid. Mais en fait, c'est vite devenu un projet important au long cours autour des poésies d'Alice Mendelssohn. Alors, qui était-elle, Alice?
3: Alice Mendelssohn, née en 1925, fut une petite fille très heureuse dans les rues de Paris où elle avait la chance d'aller jouer. Son père était et ses parents tenaient un salon de coiffure. Et puis, pendant la guerre de 39-45, comme ils étaient d'origine juive, son père a été pris au Veldiv, etc. Et ça a beaucoup l'a marqué. Elle et sa mère ont pu s'échapper grâce à la police française. Ce qui ne les a pas arrêtés, ils les avaient prévenus. Donc elles sont parties dans le sud, là,
2: en zone libre.
3: En zone libre. Elle a été résistante à ce moment-là. Et après, elle est devenue une professeure de français passionnée, parce qu'elle était passionnée de français. C'est même elle qui l'a appris à ses parents, en fait, qui venaient de Pologne et qui parlaient surtout le yiddish. Et elle est devenue. Une professeure passionnée, ensuite elle a pris sa retraite il y a bien longtemps et elle est devenue conteuse, elle a raconté des histoires, elle s'occupait d'ateliers d'écriture et elle a rencontré mon père dans les années 82-83 parce que c'est pas trop long.
2: Non, ça m'intéresse. Okay. Donc votre père Sam Ringer.
3: Voilà. Mon père, ouais. Mon père Mauro Gio... Mon père Sam Ringer, comme Ringer. Il disait, ouais. Et qui était peintre. Ils se sont rencontrés dans un vernissage et ils sont devenus très amis. Ils ont eu 4 années d'amitié comme ça, très belle, où ils me racontaient d'ailleurs rien du tout parce qu'ils faisaient pas... Bon, c'est trop long là, je m'arrête. Okay. Allez, une autre question.
2: J'enchaîne.
3: Ouais.
2: 1925-2025, pendant toute sa vie, Alice Mendelssohn, elle a écrit des poèmes. Et donc, vous en avez sélectionné pour ce spectacle, L'érotisme de vivre.
3: Avec Mauro d'ailleurs.
2: Avec Mauro,
3: justement,
2: ouais,
3: c'était
2: ensemble.
3: À la base de la sélection. D'abord, a été sélectionné par un conteur, Pascal Quéret, qui s'était occupé de tous ces textes, parce qu'en fait, il y en a plein d'autres.
2: Ouais.
3: Je ne sais pas.
2: Et même dans le livre, il y en a d'autres d'ailleurs. Il n'y a pas que ceux du spectacle.
3: Ah, oui.
2: Voilà,
3: oui.
2: Il y en a d'autres.
4: Et ce qui est, j'ai trouvé vraiment touchant quand Catherine m'a parlé pour la première fois d'Alice Mendelssohn, c'est qu'en effet, elle, à partir juste après la guerre de 1946, elle n'a jamais arrêté d'écrire des poèmes jusqu'à ces derniers jours, parce que on a mis dans le recueil des poèmes qui ont été dictés parce qu'elle pouvait pas écrire quelques mois avant sa mort. Donc c'est une vie dans le signe de la poésie, des poèmes et de l'érotisme, parce qu'elle était une femme, on peut dire, libre, une femme qui a aimé énormément la vie et elle a aimé aussi des hommes.
2: Et vous l'avez beaucoup aimé, Alice Mendelssohn. Vous racontez, Catherine, dans la préface de ce livre qui vient de paraître, qu'elle vous a même inspiré une chanson sur votre album Chronique et Fantaisie. Vous cherchiez un thème, vous lui avez demandé un thème.
3: C'est ça. Et j'étais allée chez elle pour écrire, parce que des fois, quand on fait un album ou une série de chansons, il manque quelques textes, et souvent je vais ailleurs pour me concentrer et faire. Et là, je me suis dit, tiens, si j'allais chez elle, et je cherchais un thème, je lui ai demandé, elle me l'a donné, j'ai dit d'accord, je l'écris. Elle m'a dit, un homme qui attend une femme. Et en fait, maintenant que j'y repense, quand je lis ses poésies, souvent c'est elle qui attend un homme. Oui. Donc elle a dû se dire, si je faisais à écrire par Catherine, un homme qui attend une femme.
2: Et un homme qui attend une femme, eh ben ça donne ça, leur amour. Écoutons cette magnifique chanson et soyons heureux, les amis, de recevoir ce soir dans Décibels Catherine Ringer et Mauro Gioia.

0: Catherine Ringer, leur amour, un thème donc inspiré par Alice Mendelssohn et l'érotisme de vivre. Là, ce sont carrément les textes d'Alice Mendelssohn, certains dits par vous, Catherine, accompagnée au piano par Grégoire Hetzel, d'autres en chansons composées avec Mauro Gioia, ici présent, qui signe également la mise en scène. Alors, Mauro, vous me permettrez une petite métaphore italienne, mais comme c'est vous qui mettez en scène Catherine, c'est pas trop compliqué de demander à une Ferrari de rester dans un cadre et de se brider ?
1: Ah ben, disons que plus ce sont des Ferrari, plus c'est facile à conduire quand on a des vrais Ferrari. Hein. Pas des Ferrari qui sont pas des vrais Ferrari parce qu'il y en a, mais là, dans ces cas-là, c'était assez naturel et très très très beau et on s'est concentré vraiment sur les choses les plus importantes. Donc, qu'est-ce qu'on voulait qui arrive au public? De quelle manière la musique aider et les silences peuvent aider ses poèmes. Donc ça a été un parcours. En plus, j'ai toujours pas aimé les spectacles très mouvementés où il y a des gens qui rentrent de droite, sortent de gauche, arrivent du fond, ils changent 40 costumes. Parce que moi, je préfère qu'on soit concentré vraiment dans l'âme des choses. Et Catherine, elle est idéale pour ce genre de travail. Et tout est dans les timbres, dans sa sensibilité. Mais c'est vrai, Catherine, tu sais, je te l'ai dit plusieurs fois.
0: Et tous les deux, vous étiez d'accord dès le début, il fallait quand même une présence de la musique.
2: C'était pas juste les textes. Quand j'ai demandé à Mauro, j'en savais rien. Je lui ai dit, tiens, tu pourrais m'aider à choisir des textes et les mettre sur la scène pour la Huchette. Et puis, est-ce qu'ils te plaisent d'abord? Puis, et ça lui a beaucoup plu. Donc, si ça lui avait pas plu, il l'aurait pas fait. Et puis, c'est là qu'il m'a dit, mais tu vas pas ne faire que dire pendant une heure et demie, ça va être
1: j'ai
2: trop
1: cet accent.
2: Ennuyeux.
1: Tu peux le refaire.
2: Tu peux le refaire, mais non, moi ça fait tout de suite.
1: Vous m'avez dit que j'avais perdu d'accent, ça hein, fait... quand même. Après, c'est longue période.
2: Ça fait Europe centrale, moi, tout de suite. Alors que ça n'est pas Europe centrale, c'est Europe de l'Ouest, l'Italie, quand même.
0: Ouais. Ouais. Voilà à quoi ça ressemble, l'érotisme de vivre.
3: 3 août 2018. 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

0: romantisme de vivre en tournée, vous l'avez compris, et les textes du spectacle, plus d'autres poèmes d'Alice Mendelssohn, édités donc chez Point, cette collection poésie, dirigée par Alain Mambancourt. On en a déjà parlé avec John Bayes. Ces textes ont été aussi édités de la même manière. Alors la poésie, ça c'est un sujet intéressant. Je me dis parfois c'est un peu l'opéra de la littérature. C'est-à-dire les gens ils ont un peu peur de la poésie, ils se disent c'est pas pour moi. Est-ce que vous avez une relation de toujours avec la poésie, Catherine?
1: J'ai une relation de toujours. Dans le sens où je me souviens que quand j'étais à l'école primaire, on demandait toujours qu'est-ce qu'on voulait faire comme métier. Et on disait, c'était l'école, à l'époque, c'était pas mixte l'école.
0: Ouais.
1: Et donc on en était la plupart en train de dire maîtresse d'école. Et puis il y en a une qui a dit actrice. Je dis, mais c'est beaucoup plus chouette. Et à ce moment-là, moi je me suis dit, eh ben moi je vais faire poète. Parce que j'aimais bien écrire des petites poésies. Et donc j'ai bien réussi finalement, parce que dans les chansons, c'est ce qu'on fait.
0: Ça c'est une vraie question, est-ce que chaque chanson est un poème mis en musique? Et à l'inverse, est-ce que quand on retire la musique d'une chanson, est-ce qu'elle devient automatiquement un poème?
1: Vous voulez dire en général toutes les chansons du monde? Non.
0: Les vôtres?
1: Ah, les miennes?
0: Bah oui. Les autres, on s'en fiche.
1: C'est comme quand on souhaite la bonne année à vous et à ceux que vous aimez.
0: C'est
1: autour.
0: Ça, mais surtout pas les autres.
1: Les autres, on s'en fiche. Certaines, oui, et certaines, non, je trouve, parce qu'il y en a qui sont plutôt des histoires qu'on raconte. Qui est-ce que j'ai vu? C'est Gotener, par exemple, qui disait ses textes de ses chansons sans la musique, et c'était magnifique, tout le rythme, etc., et les rimes. J'ai beaucoup apprécié cette... ça. Et alors, bon, pour revenir à nos moutons, qui sont les miens... pas toutes, je trouve. Il y en a, on pourrait dire que c'est poétique et d'autres moins. Lesquelles? Allez-vous me demander peut-être.
0: Lesquelles, Catherine?
1: Je sais pas, Marcia Baila, par exemple, pour prendre les chansons connues. Oui, on peut dire que tous les couplets sont assez poétiques, puisque dans le sens qu'on ne comprend rien de quoi ça parle.
0: Oui, en tout cas, c'est hyper imagé. Et c'est vrai, on peut ne pas comprendre.
1: Je suis un peu cynique. Mais oui, il y a des poésies, des poèmes qui sont... Pardon, des chansons... Oula, bon, on...
0: Il y a des chansons... qui, déshabillés de leur musique, deviennent des poèmes.
1: Merci.
0: Voilà. Et ça, c'était ma question, et merci d'avoir répondu.
1: Déshabillez-moi.
2: C'est un poème.
0: Ça me fait un pont parfait pour arriver à l'érotisme.
1: Voilà.
0: Puisque, je ne sais pas ce que vous en pensez, mais en France, on est très fort au niveau chanson paillarde. Alors ça, dès que c'est pouette-pouette, mon cul sur la commode, ça marche très bien. En revanche, l'érotisme, ce n'est pas forcément notre spécialité. Je demande, tiens, à Mauro qui est italien, vu d'Italie, est-ce que la France est érotique?
2: Mais comment vous dites ça? Mais évidemment.
0: Mais quelles chansons érotiques?
2: Mais non, mais c'est les pays de l'amour. Paris, c'est la ville de l'amour, de l'érotisme. Nous, on a toujours imaginé ça, nous, étrangères.
0: Oui.
2: Je ne vais pas dire que je suis venu en France pour ça.
0: Pour ça,
2: mais quand même, moi, j'ai fait une liaison naturelle entre la France, la langue française parlée. Moi, je peux pas oublier même la langue parlée française. Elle a quand même beaucoup plus que l'italienne, une tonne érotique, si on veut.
0: Ah, mais ce serait quoi, alors, la définition de l'érotisme? Et de plus, l'érotisme de vivre? Parce qu'en fait, pour dire en langage Jones, en fait, c'est le kiff permanent de tout. C'est de trouver du plaisir partout.
1: Oui, de trouver de l'intensité de vie, de la beauté, un désir vital dans les choses qui nous entourent. Et c'est ça qu'on trouve dans ses poésies à elle.
0: Ouais.
1: Et puis, il y a pas mal de gens qui m'ont dit, mais c'est un érotisme, en fait, c'est une femme qui parle aussi de l'amour, de l'effet que lui fait l'amour physique, l'amour aussi général, quand elle est vraiment amoureuse. Et c'est pas si souvent. il paraît.
0: C'est très rare, c'est très très rare. Et parfois, il y a des textes qui sont vraiment avec des mots très crus, les mots du corps, du sexe, il y a du sperme, il y a des... Enfin voilà. Et parfois, c'est beaucoup plus poétique, imagé. Et puis parfois, on est même très loin du sexe, comme quoi l'érotisme n'est pas forcément lié au sexe.
2: C'est vrai, parce qu'elle est un peu partout, l'érotisme, dans ses poèmes. Parfois, moi, par exemple, la première lecture de certains poèmes, je me disais, mais de quoi elle parlait? En effet, elle parlait à son petit neveu et elle parlait disons, de choses de cuisine et de tout ça, mais il avait comme un sous-entendu de quand même d'érotisme. Donc, c'est un peu aussi sa manière d'approcher l'écriture, probablement.
1: Mais c'est aussi elle qui a trouvé ce titre de l'érotisme de vivre, et je pense que c'est son côté coquin, disons. Ah,
2: ben oui.
1: Coquin, enfin. Son humour aussi, c'est quand même quand elle dit pour bien vieillir, il est bon d'avoir le vice de la joie.
0: Ouais.
1: Bah en fait c'est pas un vice, c'est par rapport
2: parce que ça, si ça devient un vice, quand même, il y a quelque chose de plus érotique plutôt.
0: C'est
2: que
0: ça, si c'est
2: juste
0: un peu interdit.
2: La joie.
1: Ah oui, c'est ça.
2: Ça.
0: Catherine, vous avez devant vous le beau livre qui est sorti aux éditions Point. Vous avez choisi un texte d'Alice Mendelssohn pour nous.
1: Oui. Sable mouvant, la plage cambrée, la grande place découverte de tes lèvres où mon repos a le calme de l'eau sous les arbres. Mais soudain, l'eau se muscle, se plaque et cerne mon désir somnolent de prison chaude. Le moelleux de ton baiser dense, sable mouvant, où je danse, où je valse et me débat, dans un plaisir renouvelé, où la chair la plus profonde est happée en une ronde souterraine. Sable mouvant, où je danse, et d'où jaillit la flèche de ton baiser dense. L'invitation forcée, la fulgurante résonance au travers de mes terres soulevées d'agonie.
0: Merci Catherine. Waouh, Alice Mendelssohn. Donc ça fait partie des textes du spectacle.
1: Oui.
0: Ok. Waouh. Eh ben. C'est ça la poésie en fait, c'est-à-dire j'ai pas tout compris,
1: voilà,
0: mais ça m'a fait quelque
1: comme
0: chose.
1: Ça, ouais. Il y en a des plus simples, par exemple ronde. Il est passé par ici, celui que j'aime et qui ne m'aime. Il est reparti par là, celui que j'aime n'entend pas. Le désir que j'ai de lui, je le lui cache, qu'il ne m'attache. Le désir que j'ai de lui, c'est pour les larmes de la nuit.
0: Oh, ça finit moins bien celui-là.
1: Mais non, parce qu'il est beaucoup plus long. Hein.
0: C'est ça.
1: Ah, oui, ça finit bien. Et ça finit par, allez, je passe tout le centre, il est passé par ici, celui que j'aime. Celui que j'aime, il repassera par là. Celui que j'aime m'aimera.
0: Ah, j'adore. Les poèmes d'Alice Mendelssohn, dit ou chanté par Catherine Ringer, l'érotisme de vivre, Mauro Gioia et le metteur en scène,
1: oui, qui est un compositeur de musique de film assez reconnu maintenant et apprécié, qui joue du piano et du synthétiseur.
0: Avec vous sur scène. Alors moi j'ai eu la chance de le voir, ce spectacle, à Paris, au théâtre de l'Atelier, et je me souviens, en sortant du spectacle, avoir eu très envie de lire les poèmes d'Alice. Alors maintenant que c'est disponible aux éditions Point, je le rappelle, est-ce que vous préféreriez tous les deux qu'on lise les textes avant de voir le spectacle ou bien qu'on les découvre avec vous sur scène et qu'on aille les lire après ?
1: Les deux, tout me va, moi.
2: Même après ? Pour avoir quand même l'étonnement, la surprise de le découvrir dans un contexte et après de retourner et de le relire.
0: Ouais. Moi j'ai aimé en tout cas les découvrir avec vous et ensuite pouvoir aller chercher les détails. Ouais.
1: Oui.
0: Comprendre, revivre des moments, mais en ayant du coup votre voix dans l'oreille aussi, Catherine, et ça aide à la lecture de la poésie, ça, d'avoir une voix.
1: Oui, c'est vrai, mais je pense que de toute manière, même si on les lit comme ça avant, on n'aura pas la même sensation et on comprendra pas exactement la même chose. Et même peut-être on sera content de les retrouver dits.
2: Ouais, oui,
1: les
2: vrai.
1: Deux peuvent être se disent et se dit.
0: Vous avez toujours été une chanteuse très physique sur scène. Vous bougez, vous donnez, vous projetez, vous dansez. Est-ce que l'érotisme de vivre appelle à un peu plus de calme ou est-ce que, parce que là, quand vous avez lu, je vous ai senti bouger derrière le micro. Est-ce que c'est aussi très physique, les poèmes?
2: Il y a beaucoup d'énergie, énormément d'énergie, même une énergie qui est intérieure, une grande tension qui fait revivre ces vers. Et d'ailleurs, il faut dire aussi que la musique, ça a été choisi parce que c'est intéressant ce que vous avez dit avant, quand vous avez dit « le poème, c'est un peu comme l'opéra ». Et c'est vrai, c'est parce que moi, la première chose, quand Catherine m'a parlé de ce projet, je me suis dit, il faut de la musique, et surtout, il faut un compositeur qui soit capable d'improviser et de suivre et de faire vivre chaque soir le spectacle, les poèmes, grâce à la voix de Catherine, d'une manière différente pour qu'il soit vivante. Et c'est pour ça que Grégoire était vraiment la personne idéale, parce qu'il vient du monde des musiques de films. Il est, comment dire, capable de faire vivre et changer avec des petites variations soir par soir. Et je trouve qu'il fait un secret travail à aider l'émotion sur scène.
1: C'est vrai, je confirme.
0: Tous les deux, vous êtes incroyables sur scène, mais je ne pensais pas qu'il y avait une part d'improvisation de sa part. Il vous suit, en fait. C'est ça?
2: Ah oui, il suit
0: Catherine.
2: Improvise, il a des grilles, comme disons pour tous les grands comiques. Il y a un canova et il change chaque soir aussi.
0: Est-ce que ça vous donne, cette aventure, envie de remonter sur scène ensemble, puisque c'est là qu'a commencé votre histoire dans une comédie musicale, Catherine Ringer, Mauro Gioia?
1: Tu m'avais invité aussi à chanter Nino Rota.
2: C'est vrai.
0: Ah oui, magnifique.
2: C'est vrai, on avait chouette, fait un spectacle ensemble sur les chansons de Nino Rota et on avait même sorti un album sur ça et qui sait, peut-être.
1: Et qu'est-ce qu'on pourrait refaire d'autre? Oui, pourquoi pas.
0: Ah, j'ai une
1: pourquoi
0: idée.
1: Pas.
0: Oui. J'essaye?
1: Ouais.
0: Ok. Parce qu'on a parlé des conteurs, des conteuses. Elle était conteuse aussi, Alice Mendelssohn. Oui. Et vous nous avez parlé de Pascal Quéré, ce conteur qui vous a parlé des poèmes d'Alice. Et en fait, je me suis dit, mais vous aussi, en fait, les chansons des Rita Mitsouko, qui sont des contes, des histoires, où vous présentez les personnages et vous racontez un peu leur pérégrination. Eh ben, il y en a quelques-unes. Il y a les histoires d'A, par exemple. Alors, comme on a tous envie de savoir pourquoi Hector est mort, je me disais que vous pourriez faire une comédie musicale des histoires d'A, moi.
1: Ah, c'est
0: avec
1: bon.
0: Chaque couple.
1: Oui.
0: Et non, mais ce serait génial. Moi, franchement, voilà. C'est mon petit vœu 2026. Mais franchement, moi, je les aime tous. Ce pauvre Hector, quand même, on veut l'aider.
1: Il a fait une fugue.
0: Bah oui, il voulait retrouver Gertrude.
1: Oui. Il est mort.
0: Mais
1: c'est vrai, de quoi est-il mort?
0: Ben c'est ça, on ne sait pas. Donc
2: plein
0: voilà. Écoutez, si on se revoit pour ça, pourquoi pas, pour autre chose, évidemment, toujours.

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6: Bonsoir à tous les deux.
7: Bonsoir.
6: Bienvenue dans Décibel. Félicitations pour la sortie de ce film.
7: Merci.
6: Fursi, né libre. C'est votre deuxième long métrage, Abdel Malik. Ouais. Et donc, je le disais, concomitamment, je n'ai pas souvent l'occasion de dire ce mot, il y a la sortie d'un album. J'ai casé un mot compliqué devant Abdel Malik. Je suis contente. Il y a la sortie de l'album inspiré du film. Il ne s'agit pas de la bande originale, mais bien de morceaux originaux inspirés par le film. Et ça s'appelle Fursi, Héritage. Et ça, c'est un album que vous avez conçu tous les deux, Abdel Malik et Matteo Falcone. Alors, avant de parler du disque, il faut parler du film. On vous a beaucoup vu, Abdel Malik, dans les médias également. Et c'était très chouette sur les réseaux sociaux, parler de l'histoire de ce film. Je suis sûre que vous pouvez me faire un pitch en une phrase.
7: En une phrase, je sais pas, mais en tout cas, on est au 19e siècle. Un esclave, ou en tout cas quelqu'un qui est supposé comme tel et qui a appris à lire en cachette, découvre lorsque sa mère meurt qu'elle cachait des documents. Il lit ces documents et en fait, dans ces documents, il y a un acte d'affranchissement. Elle est libre. Si elle est libre, lui est libre. Donc il prend ses documents, il va au tribunal et il porte plainte contre son maître et commence pour lui 30 ans de galère.
6: 30 années où il a montré qu'il était né libre, Fursi, né libre, c'est le nom de ce film. Et voilà, ça raconte, donc oui, l'esclavage, mais aussi l'histoire de l'abolition de l'esclavage en France, qui a été, oui, un long parcours en plusieurs étapes. Il y a dans ce film beaucoup de colère, beaucoup d'espoir aussi. Et je pense pour beaucoup de gens qui ne connaissaient pas cette histoire, et c'est mon cas, pourtant je suis allée à l'école, je suis même allée à l'université après, je ne connaissais pas cette histoire-là, je savais bien que l'esclavage avait existé, mais il est vrai que l'éducation nationale insiste pas tellement sur le thème, premièrement, et deuxièmement, pour moi, l'esclavage, c'était les États-Unis, les plantations, la case de l'oncle Tom. Et là, en fait, dans ce film, et en découvrant l'histoire de Fursi, on se rend compte qu'en fait, il y a beaucoup de Français qui étaient esclavagistes. C'est évidemment, voilà, c'est pas un film qui veut donner des leçons, mais quand même, ça donne à savoir quelque chose qui n'est pas évident pour tout le monde.
7: Bien sûr, mais il n'y avait pas juste des esclavagistes en France. Non, la France a été un pays esclavagiste, comme l'Europe a été la France a été un grand pays esclavagiste et l'Europe un grand continent esclavagiste. Et la réalité, c'est juste de dire que sans demander à qui que ce soit. Que qui que ce soit, on n'est pas dans une histoire de repentance ou quoi que ce soit. On est dans l'idée de dire que, à un moment donné, si on a vraiment envie de faire peuple, si on a véritablement envie de faire nation, on doit être capable de déposer nos sacs de douleur et d'avancer véritablement tous ensemble. Et pour ça, on doit regarder même notre histoire la plus obscure. On doit la regarder droit dans les yeux et avancer. Et c'est ça qui est fondamental. Et vous avez dit quelque chose aussi. C'est pas un film sur l'esclavage. Précisément, c'est un film sur l'abolition de l'esclavage. Et ça change tout parce que on explique d'abord que dans une société de droit, quand le droit prime, quand la justice prime, même quand on est dans une société esclavagiste, j'ai envie de dire, de proche en proche, de jurisprudence en jurisprudence, nous voilà aujourd'hui. Et y a eu l'abolition. Donc c'est important, on parle de ce parcours, et finalement, c'est une lettre d'amour à nos principes, les principes qui font qu'on peut avancer véritablement tous positivement ensemble. Voilà.
6: Et oui, parce que si on ne sait pas d'où on vient, on ne peut pas tellement savoir où on va. Ouais. Et autre principe très important, pas de justice, pas de paix.

0: Quanon, Abdelmalik et Matteo Falcon avec Pete Bacardi, Soprano, Youssoupha, Juste Chani et Culture. Oui, rien que ça, les amis. Ça, c'est la première chanson de Fursy, Héritage, qui a été dévoilée. Alors, la bonne idée que vous avez eue tous les deux, c'est de dire, on va donc concevoir cet album en faisant voir le film, en faisant connaître l'histoire du film, l'histoire de Fursy, à tout un tas de rappeurs, plus, je mets des énormes guillemets, à l'ancienne de notre génération, et d'autres plus jeunes, et ensuite leur demander d'écrire un passage, plusieurs passages, plusieurs couplets, avec leur réaction, en fait, à cette histoire. Ça, c'est une super bonne idée. Comment ça s'est passé?
1: Ben, en fait, Matteo et moi, au départ, on a eu l'idée de créer un groupe AMF, Abdelmalik et Matteo Falcon. Et ensuite, l'idée, c'était de travailler sur ce thème et de, j'ai envie de dire, les rappeuses, les rappeurs qu'on aime, les rassembler et aussi faire d'une certaine manière cette idée de transmission, cette idée de lien générationnel. Et surtout, dire aussi que comment la musique répondait au film. Et de dire qu'il y a différents médiums pour finalement parler de la même chose, quelque chose qui nous unit, quelque chose qui et dire qu'on est unis et qu'on avance ensemble, c'est pas cuicui les petits oiseaux, c'est juste le fait de dire qu'on peut regarder notre réalité, on peut être la plus dure même, et mais on peut être vraiment dans cette démarche d'écriture comme et du rap finalement comme langage de l'universel en parallèle au cinéma qui est un miroir d'humanité.
0: Ouais. Ouais. Et qu'on peut donc avec de la musique de 2026 dire ce que nous fait cette histoire de 1817.
1: Ouais.
0: Ça aussi c'est important. Alors je le disais, oui, le casting il est très divers et à la fois j'ai l'impression qu'on pourrait résumer votre démarche à tous les deux avec cette phrase de Calbo qui prétend faire du rap sans prendre position. Il y a évidemment beaucoup d'artistes rap aujourd'hui qui ont du succès en faisant des titres qui parlent pas forcément de l'actualité ou de la société, plutôt des choses légères, etc. Là, vous les avez tous mis dans le bain en disant on va parler des vraies choses. Comment ça s'est passé notamment avec les plus jeunes?
1: C'est vrai, et parmi les plus jeunes, il y en a même un que je dirais pas, mais à un moment donné, il me dit ah c'est marrant, on parle de quelque chose qui fait sens.
0: Wow.
1: Et ça, et on s'est regardé, on était avec Pete, et t'étais là aussi.
2: Ouais,
1: hein.
2: Ouais.
1: On était en studio, il y avait Pete Bacardi, Matteo et moi, et on s'est regardé, on a fait waouh. Et c'est ça qui est intéressant, c'est-à-dire que nous on a grandi comme ça, on a grandi avec finalement du rap qui est de la poésie engagée, qui est en phase avec le réel, qui est en phase avec nos préoccupations, qui dit quelque chose sur le réel.
0: On disait le rap
1: sur
0: conscient.
1: L'état du monde. Le
2: ouais.
1: rap conscient.
2: On disait ça avant.
1: Ouais, ouais, ouais. Ouais.
2: Avant on disait ça.
1: Ouais. Et vas-y, continue. Qu'est-ce que
2: ouais. C'était l'idée, c'était aussi de justement de transmettre en fait, de faire ce travail de transmission et de faire partager ça à toutes les générations en fait.
1: Ouais. C'est-à-dire que les rappeurs plus jeunes puissent voir notre manière de faire et que nous aussi on puisse se nourrir de leur énergie et de ce partage. Parce qu'encore une fois, il faut jamais oublier, nous sommes la France. Nous sommes le pays des existentialistes, des surréalistes. Nous sommes les pays des artistes qui se mettent ensemble et qui décident de faire, dire les choses ensemble, qui se nourrissent les uns les autres et tout. Et nous, le rap, le hip-hop en France, on s'inscrit directement dans cette tradition-là. Et ce que vous disiez tout à l'heure avec le rap aujourd'hui où certains artistes ne sont pas nécessairement dans cette démarche-là, mais ça aussi, ça fait partie de la diversité du rap. Le rap, c'est pas monolithique. Comme disait Akhenaton, le rap, c'est une pluie de météores. Et c'est en ce sens-là où c'est important. Et puis, puisque vous le citiez tout à l'heure, et c'est important de le dire, on tient à rendre hommage à Calbo. Lino est dans l'album également avec nous. Calbo, qui l'autre moitié d'Arsenic, ce rappeur incroyable, avec cette plume incroyable, avec cette voix incroyable, avec cette présence incroyable, qui était un être de lumière, qui était toujours dans une démarche rassembleuse, qui nous a quittés récemment. On lui rend hommage. Et cet album aussi, c'est un hommage rendu à cet acteur central de la culture hip-hop.
0: C'est drôle parce que dans le clip de la chanson qui est Sine qua non, qui est la première chanson que vous avez dévoilée, le fameux « Pas de justice, pas de paix », on voit que vous travaillez même différemment. Certains travaillent en lisant leur texte sur un iPhone, d'autres sur des copies doubles grand carreau. Ouais. Je ne dénonce personne, mais Abdelmalik, vous bouffez du papier.
1: Nous, on est à l'ancienne.
2: À l'ancienne,
1: avec,
2: ouais.
1: Hein,
2: Il y a un accent à l'ancienne et d'autres. C'est comme ça.
1: C'est vraiment, c'est un marqueur générationnel.
0: Oui.
1: C'est-à-dire, on voit directement.
0: Ceux qui ont écrit dans notes.
1: Ceux qui sortent la plume, la trousse. Avec,
0: avec le 4 couleurs et tout.
1: Bien sûr, évidemment. Ça, c'est nous. Ça c'est Mathéo et moi. On est comme ça.
0: Les grands albums de bandes comme ça, dans le rap, et encore plus liés à un film, évidemment, ça fait penser à La Haine en 1995, donc 30 ans avant. Les musiques inspirées de La Haine et cet album sur lequel on retrouvait Aya, MC Solar, le Ministère Amer.
1: Qui sont avec nous encore.
0: Exactement, ouais, qui font le pont entre les deux. Ça a été une influence pour vous, en tout cas, de vous dire, mais oui, mon film, je vais peut-être pas mettre des morceaux de rap dans Fursi, Né Libre, parce que c'est un film qui est à une époque où, voilà, ce serait vraiment très, très décalé. Vous auriez pu vous permettre, mais vous avez pas fait ce choix-là. Mais de vous dire, je vais faire un album à côté, avec.
1: Mais le La Haine, ça reste une référence absolue. Dans ce que le film a été, ce qu'il a représenté, ce qu'il continue à représenter, ce qu'il a été, et même dans sa forme, comment il a été fait. Et forcément, on y a pensé. Mais nous, ce qui nous intéressait aussi, c'était surtout que Mathéo et moi, on officialise un groupe. C'est ça qui nous intéressait au départ. Et parce qu'on est dans un état d'esprit et connecté tous ces artistes qui sont dans le même état d'esprit que nous. Et donc, il y avait ça aussi. Et puis, nous, on a quelque chose de qui est important, qui nous tient à cœur, c'est cette idée de transmission et de, comment dirais-je, de lien générationnel. Ça, c'est un truc important parce qu'encore une fois, on vit quand même dans une époque où le jeunisme prime, l'immédiateté prime. Enfin, on est dans des pensées comme ça un peu. Et l'idée, c'était aussi de deux choses. D'abord, de rendre hommage à la... Et le film parle de ça aussi, finalement, avec la manière dont Fursi, finalement, appréhende son histoire. C'est aussi de rendre hommage au temps long, de rendre hommage à l'intelligence, c'est-à-dire l'éducation, le savoir, la culture comme moyen de transcender sa condition, et puis rendre hommage aux poètes et aux artistes qui sont finalement les fers de lance, j'ai envie de dire, des changements sociétaux, en tout cas des changements profonds sociétaux. Ça a toujours été accompagné par une musique ou de la poésie, donc ça, MF et moi, Mathéo et moi, c'est des choses qui nous tiennent à cœur, voilà.
0: Alors je vais citer les acteurs du film. Il y a celui qui joue Fursi, donc cet esclave qui se rend compte qu'en fait il est libre et qui va se battre pendant 30 ans pour obtenir, officialiser, tamponner cette liberté-là. Il s'appelle Makita Samba, voilà celui qui joue Fursi. On a Romain Duris, Anna Girardot, Vincent Macaigne qui joue un rôle terrible. C'est le rôle du maître de Fursi, qui à la fois est dégoulinant d'un amour fin pour lui, comme on aurait un peu pour un animal domestique. C'est ma petite chose, reste avec moi, t'es mieux avec moi. Il y a des scènes terribles, mais vraiment bravo à Vincent Macaigne parce qu'il fallait y aller sur ce rôle. Voilà, il y a Frédéric Pierrot, Micha Lescaut, André Marcon, Moussa Mansali, Sams, donc, qui joue Brabant, il y a Lilia Kébédé, François Sureau, Philippe Torreton aussi, enfin, c'est un très très beau, très très beau casting.
1: Merci beaucoup.
0: Voilà, le film est sorti et je vous recommande évidemment d'aller le voir. Alors, quelle est la réaction de tout un chacun, en général, et d'un artiste en particulier, quand il découvre l'histoire de Fursi? Oui, dans l'histoire française, il y a l'histoire d'un esclave qui, en fait, était libre et à qui on a fait des misères pendant 30 ans pour accepter, officialiser ceci. La réponse, ça peut être la colère, la furie. Oh,

0: Alors, au centre du film, il y a aussi la loi, le code noir. C'était toute une série de lois, de décrets qui pouvaient faciliter et rendre possible l'esclavage, l'esclavagisme. Ça donne des moments incroyables dans le tribunal où quelqu'un regarde Fursy en disant « Mais enfin, c'est pas un homme, il est noir, c'est un esclave, c'est un meuble. » Le code noir n'a jamais été abrogé. Évidemment, et heureusement, l'esclavage est aboli.
1: Bien sûr.
0: Mais le code noir n'a jamais été abrogé, pourquoi, par manque de temps, parce que... Est-ce que ce serait important de l'abroger ?
1: Ben, d'abord, ça nous dit quelque chose de profond sur nous-mêmes. Vous savez, moi, j'aime bien donner l'image de pour moi, le peuple français est une famille symbolique. Et dans les familles, il y a deux manières. Des fois, on a des secrets de famille. Il y a deux manières de les traiter. Ou bien on les affronte, on regarde ça droit dans les yeux, et puis c'est difficile, mais on affronte ça tous ensemble. Ou bien on est dans le déni, on cache. Et quand on est dans le déni, sous le tapis, et quand on met ça sous le tapis, dans le déni, on cache, ça finit toujours par nous exploser au visage, mais de manière violentissime. Donc c'est en ce sens-là où il est important d'abroger à valeur symbolique, mais d'abroger véritablement et officiellement le code noir. Et dans ce sens-là, on a le sentiment que le film qu'on fait, c'est un peu plus qu'un film. L'album qu'on fait, c'est un peu plus qu'un album. Mais en tout état de cause, j'ai écrit une lettre à la présidente de l'Assemblée nationale.
0: Yael Braun-Pivet.
1: Exactement. Pour précisément qu'on remette ce sujet à l'ordre du jour. Il y a deux députés guadeloupéens qui avaient déjà signalé ça déjà à l'époque de Bayrou, lorsque Bayrou était Premier ministre. Et l'idée, hier, on a fait une projection à des députés. Et l'idée, c'est de mettre ça à l'ordre du jour pour que précisément, officiellement, on abroge le code noir. Et officiellement l'abroger, ça voudra dire aussi symboliquement comment fonctionne notre société, où elle va. Le fait de reconnaître et de faire en sorte qu'on ait un futur meilleur, en fait. Et ça, c'est important. Tout simplement, le faire, c'est être à la hauteur de notre identité française. C'est être à la hauteur de nos principes et de nos valeurs. Finalement, c'est être à la hauteur de notre humanité.
0: Et oui, parce que les symboles aussi sont importants en la matière. Plus que symbolique aussi, le fait que le film soit sorti avant l'Hexagone, dans les territoires ultramarins.
1: Complètement. Pour nous, c'était important. Le film a été à moitié tourné en France hexagonale et l'autre partie, à La Réunion. Et donc, pour nous, c'était important que le film sorte d'abord à La Réunion. Il est sorti le 3 décembre à La Réunion. J'ai fait de nombreuses avant-premières auprès du public, un public nombreux, émouvant, enfin, auprès des scolaires également. Et il est sorti ensuite en Martinique, en Guadeloupe et en Guyane, le 12 décembre. Et pareil, j'ai fait des avant-premières fabuleuses, auprès des rencontres avec des scolaires. Enfin, c'était bouleversant. On a vécu quelque chose de bouleversant. Et à la suite de ça, ça continue à être un succès énorme en France ultramarine. Et pour nous, c'est important parce que la France est composée de différents peuples. Il y a le peuple basque, breton, alsacien, etc. Mais il y a aussi le peuple réunionnais, il y a le peuple martiniquais, guadeloupéen. Et mettre en lumière les singularités qui forment la communauté nationale, les différents peuples qui forment la communauté nationale, c'est de dire, on reconnaît vos singularités et ensemble, on travaille à l'harmonie parce que nous sommes une, nous sommes un.
0: Abdel Malik, quand je regarde votre CV, je me dis, waouh, c'est incroyable, en vous accueillant tout à l'heure, je disais, oui, chevalier de la Légion d'honneur, mais vous êtes aussi officier des arts et lettres, lauréat du prix Raoul Breton, celui de l'Académie Charles Cros, le prix Constantin, 4 victoires de la musique, bref, beaucoup de récompenses, et à la fois, je me demande, et Matteo Falcon m'en sera témoin, est-ce que finalement, les gens qui se lèvent à la fin du film, à la fin de Fursy, ce film qui est sorti hier, est-ce que ça vous apporte pas encore plus de fierté que ces titres honorifiques ?
1: Non, les titres, vous l'avez dit, titres honorifiques, ça veut dire finalement ça fait partie d'un décorum. Et il faut pas confondre la vraie vie et le décorum. Et on disait tout à l'heure du cinéma qui est un peu plus que du cinéma, ou de la musique qui est un peu plus que de la musique. En fait, l'idée, c'est de dire que comment on va comprendre qu'on est responsables les uns les autres. Comment l'endroit où on se trouve, la position dans laquelle on se trouve, on va aider au bien commun, collectif. Comment on va ramener, j'ai envie de dire, d'une certaine manière, comment on va parler et magnifier les trains qui arrivent à l'heure, au lieu de parler toujours de ceux qui arrivent en retard. Comment on va avancer, se dire, ok, maintenant on va arrêter un peu les bêtises, et soyons ensemble, avançons ensemble. Soyons à la hauteur de notre pays, soyons à la hauteur de nos principes. Et ça, pour moi, c'est fondamental. Et finalement, c'est ça qui compte.
0: Ça vous préoccupe beaucoup, ce vivre ensemble, enfin, ce vivre ensemble, la difficulté qu'on peut avoir en France à vivre ensemble, alors que finalement, on n'est pas dans de si mauvaises conditions par rapport à d'autres pays.
1: Bien sûr. Non, mais on vit ensemble. J'ai envie de dire, on est là les uns à côté des autres. On vit ensemble. Mais la problématique, c'est pas juste vivre ensemble. C'est le bien vivre ensemble. Et au-delà du bien vivre ensemble, c'est la capacité de faire ensemble. Parce que lorsqu'on fait ensemble, on apprend à se respecter, on apprend à se connaître. Pourquoi j'attache tant d'importance à cette idée du collectif ? C'est que lorsqu'on fait un album comme Fursi Héritage, on se retrouve tous en studio et on est là, y a des gens qu'on connaît plus, d'autres qu'on connaît un peu moins, et puis on découvre cette dextérité, on trouve cette générosité, et tout d'un coup, parce qu'on a fait ensemble, on se respecte et on avance ensemble. Et pareil pour un film. Quand on travaille sur un film, c'est finalement la communauté nationale ou la France en petit. Et si on arrive finalement à créer de l'harmonie là-dedans, et si on arrive à positivement construire tous ensemble à ce niveau-là, ça veut dire qu'on peut le faire aussi d'un autre point de vue, d'un point de vue macro. Si on arrive à ce niveau-là, eh ben ça veut dire qu'on peut arriver aussi à d'autres niveaux. Et c'est ça qui est important. Et moi, mon idée, c'est de dire peut-être quand tout sera fini, parce que la finitude, ça existe, c'est de se dire ben peut-être que j'aurais pas été parfaitement inutile, que peut-être j'ai servi à quelque chose.
0: Moi, je crois que oui. Vous êtes d'accord, Mathéo ?
2: Ouais, tout à fait. Tout à fait. Non, mais c'est bien parce que cet esprit de fédérer autour de valeurs, je trouve que des valeurs qui nous sont communes, je trouve que c'est essentiel. Vraiment.
0: Très important. Citons, s'il vous plaît, Bilal Al-Aswad, qui est votre frère, ouais. Abdelmalik, ouais. Qui a composé la musique qui est dans le film Fursi Héritage, le score, mais également les musiques de AMF.
1: Ouais, il a composé.
0: Et de Fursi Héritage.
1: Ouais, Bilal, c'est un artiste extraordinaire. C'est-à-dire, autant il a fait le score, enfin, tout ce travail musical sur le film.
0: La musique classique.
1: La musique classique. Et autant il a fait tout ce travail sur l'album. C'est lui qui compose. Et lui aussi, il nous dit quelque chose. Il nous dit que pendant longtemps, on a parlé des compositeurs hip-hop comme juste des beatmakers, des gens qui se mettent et qui font un truc et que c'est pas. Non, ce sont.
0: D'ailleurs, on dit pas la musique, on dit c'est une prod.
1: C'est une prod. Mais en fait,
0: c'est de la musique.
1: C'est de la musique. Ouais. Et c'est des artistes à part entière qui ont aussi une puissance, une ambition esthétique. Et Bilal, c'est ça. Mais je tiens aussi à souligner qu'il y a un morceau dans l'album, celui des Minister Hammer, qui est fait par le grand Jimmy Finger. C'est le seul morceau que Bilal n'a pas fait dans l'album, et c'est important de citer Jimmy Finger parce que lui aussi, c'est lui c'est une légende. C'est lui qui a fait toute la musique du secteur A, qui a fait tout ce travail à la fois d'Arsenic, Doc Gynéco, aussi une partie. Enfin, c'est une grande figure, et donc voilà. Et pour nous, c'est important de rendre hommage aussi à ces grands artistes d'un point de vue général. Encore une fois, nous sommes la France, et la France, dans notre histoire, il y a des artistes, des grands artistes fabuleux qui sont inspirants, et Jimmy Finger est de ceux-là aussi.
0: Fursi Héritage, l'album est dispo. En deux.

0: France, le diable instaure la peur.
1: Allez voir Fursi, Né libre, un film d'Abdel Malik avec Makita Samba, Romain Duris, Anna Girardot, Vincent Macaigne. Ça commence à La Réunion en 1817. Cet esclave qui avait appris à lire en cachette et qui découvre qu'en fait il est libre puisque sa mère était libre, et son combat de 30 ans, c'est l'histoire de l'abolition de l'esclavage en France. C'est vraiment un grand film. Et l'album qui l'accompagne, Fursi Héritage, premier album officiel donc de votre groupe, Abdel Malik, Matteo Falcone, AMF. Envie d'un concert, envie d'un album, envie de quelque chose, messieurs, pour finir.
2: Il y a des choses qui arrivent en termes de concert. Mais ce qui est sûr, c'est que on va voir selon des événements et tout. Mais il y a l'album de Matteo Falcone qui, lui,

0: aussi, encore une fois, de dire à quel point la musique est un lien, de dire à quel point la musique embrasse, j'ai envie de dire, toutes les parties de notre être, à la fois notre cœur, mais aussi notre intellect. Voilà.
1: On fera pas mieux. Moi, je dis, on arrête là. Abdelmalik, merci.
0: Merci de nous avoir reçus.
1: Matteo Falcone, merci beaucoup.
2: Merci beaucoup.
1: À bientôt. Allez voir Fursi, né libre. Écoutez, Fursi, héritage, vraiment, je vous le recommande.

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4: Bonjour, bonjour, j'espère que tout va bien chez vous. Alors que vous soyez en vacances, au travail ou à la maison, la prochaine heure est là pour vous donner le sourire et vous changer les idées. Aujourd'hui, Valérie Damido et Eric Bastien sont avec des candidats plus sympas les uns que les autres. Laetitia, qui n'écoute pas son mari. Adam, un fan de Dorothée. Mais aussi Thomas, qui rêve d'être une torche humaine. Pourquoi pas? Et Karine, qui veut que sa maison soit rangée tout le temps au cas où. Mais au cas où quoi? Réponse avant 13h et juste après Rick Astley sur votre radio ici.

0: le plus grand succès de Rick Astley qui nous ramène à la fin des années 80, Never Gonna Give You Up, sur votre radio ici. Alors en novembre dernier, c'est Laetitia d'ici La Rochelle qui jouait avec nous. Laetitia qui a un petit défaut, qui rappelle à Valérie que son mari a le même. Et puis il y avait aussi Vincent d'ici Normandie, un pro des desserts qui a donné envie à Éric Bastien et qui peut peut-être vous inspirer pour midi ou ce soir.
1: Alors Laetitia, là. Elle a une autre manie qui énerve un peu son mari, notre Laetitia. Il paraît, hein, c'est ton mari qui nous a raconté ça, mon petit chat, hein, Mathieu, hein, il nous a dit que quand tu lui poses une question, il répond, tu dis ok, mais 5 minutes après, tu reposes la même question, parce que t'as pas écouté, c'est vrai ou pas cette histoire ?
2: C'est vrai.
1: Ah, voilà. Mais en fait, t'écoutes pas ce qu'il te dit ou qu'est-ce qui se passe ?
2: Si, j'entends sur le coup, et puis après, oui, en fait, c'est que je fais souvent autre chose en même temps, donc voilà.
1: C'est-à-dire que tu fais semblant d'écouter, mais tu n'écoutes pas ton pauvre mari, quoi.
2: Bah si, quand même, mais voilà.
1: J'en connais un qui est comme ça. Mon mari, c'est l'inverse. Moi, je parle et il fait ouais, et il n'entend pas. C'est les gens qui, je pense, ont un problème, qui se pensent supérieurs à nous. Voilà, c'est tout ce que j'ai à dire.
3: C'est tellement solidaire avec votre
1: Mathieu, je compatis avec toi. Alors, tu as un autre truc que tu rêverais d'avoir. Il y a des gens, leur super pouvoir, ça serait d'être invisible, de gagner au loto, de... Non. Notre Laetitia, elle, son super pouvoir, ça serait que la maison soit toujours bien rangée et propre.
3: Voilà. Bah oui, pour les cambrioleurs. Puisqu'elle en a peur.
1: Mais qu'est-ce que c'est que ce super pouvoir ? C'est pas un super pouvoir, ça !
2: Ben si, parce que comme ça, je peux faire autre chose que ranger la maison et faire le ménage, la lessive. Je peux aller balader, dépenser, voilà.
1: Mais tu sais que ça, tu peux le faire sans pouvoir magique. Il suffit de le décider, tu sais.
2: Oui, c'est vrai.
1: C'est une question de choix, mon petit chaton. Tu regardes le truc et puis tu te dis, tu sais quoi, je le ferai plus tard. Et puis tu, hop là.
3: Laetitia, il paraît que tu aimes bien ranger ta maison. Je vous repose la question, puisque vous avez dit, au bout de 5 minutes, elle a oublié. Donc,
2: c'est vrai.
3: Voilà.
1: Bon, ma petite sorcière bien-aimée, nous allons tout de suite essayer de marquer davantage de points. C'est la question à 3 points, c'est la question à choix multiple.
3: Davantage, c'est le mot. Hein.
1: Alors, je pose la question, je te fais des propositions à mon top chrono, t'as 10 secondes pour me donner ta proposition. Tiens, je te mets un petit Billy the Kick.
4: Mangez-moi.
1: Voilà. Alors, nous n'allons pas parler de champignons hallucinogènes, nous allons parler de chaîne alimentaire. Laetitia, le cycle de la chaîne alimentaire commence par les herbivores, les prédateurs, les plantes, Éric Bastien.
3: Oui, bien sûr.
1: Top chrono, 10 secondes. La chaîne alimentaire commence par herbivores, prédateurs, plantes, Éric Bastien.
2: Prédateur.
1: Et non. La chaîne alimentaire commence par les plantes. Grâce à la photosynthèse, elle transforme la lumière du soleil, l'eau et le dioxyde de carbone en matière organique. Ça sert ensuite de nourriture aux herbivores qui nourrissent à leur tour les carnivores et ainsi de suite. Bon, pas de points, mais voilà, maintenant tu sais.
3: Dire que vous lui avez dit tout ça il y a 5 minutes et qu'elle l'a déjà oublié, elle aurait pu vous répondre sans problème. Vincent, notre Vincent à Conches-en-Ouche avec tous les conchois dans l'heure qu'on salue. Alors Vincent, il travaille dans les services d'eau potable, on l'a dit, il n'aime pas trop le bricolage, c'est un grand sportif. Il fait aussi de la cuisine. Hein. Enfin, ta femme est visiblement un peu meilleure que toi.
5: Ma femme est sur les plats salés.
3: Ah.
5: Effectivement, plus régulière, bien meilleure. Et moi, sur le sucré. Moi.
3: Ah, alors vas-y, fais-moi un petit peu rêver là. Qu'est-ce que tu pourrais nous proposer comme petit dessert sympa ce midi ?
5: Oh, bah, les petits classiques voilà, de tous les jours, on va dire. Les petits gâteaux fondants au chocolat, les gâteaux aux noisettes. J'adore les noisettes. Donc, voilà. Après, là, on arrive sur les bûches de Noël.
3: Mais oui.
5: Traditionnelles, crème au beurre. Mais pas trop lourdes. Juste ce qu'il faut de crème. Avec une génoise bien légère. Ça descend tout seul après le gros repas de fête.
3: Oui, bah oui, c'est sûr. Après, avec la petite verveine citronnée, ça descend tout seul.
1: Avec
3: hein,
1: la verveine citronnée au whisky.
3: Voilà. Non, mais il a des arbres qui donnent des pommes, donc du coup, c'est aussi pour ça qu'il fait plein de desserts.
5: Ah oui, c'est vrai que le crumble aux pommes, pomme poire, c'est traditionnel.
1: J'aime bien quand tu dis Il a des arbres qui donnent des pommes. Ben ça oui. s'appelle comment les oui. arbres qui donnent des pommes?
3: Des pommiers.
1: Voilà.
3: Voilà. Le Paris-Brest, le tiramisu, grâce au tiramissier, bien sûr, oui, qui donne le tiramisu, l'arbre le plus connu. Et puis la forêt noire. Et alors là, Valérie va être contente parce que tu aimes la moto.
1: Oui. Ouais, Johnny.
3: Et on salue ta candidate. La Tia Tia. Voilà.

0: chanson, un des derniers titres de Céline Dion, écrit et composé par Jean-Jacques Goldman dans la playlist d'ici. Comment un éléphant peut amener à la suspension d'un permis de conduire? C'est ce que nous explique maintenant Frédéric d'ici Touraine. Quant à Zoé d'ici Orléans, elle raconte à Valérie Damido et Eric Bastien son dernier séjour au ski. Et elle s'en souvient bien sur votre radio ici.
1: Alors Frédéric Petit, paraît qu'il t'est arrivé une histoire un peu rigolote. T'es allé à Thoiry avec tes parents et là t'as vu un éléphant s'asseoir sur la voiture de devant.
2: C'est un parc animalier, hein, Thoiry.
1: Oh my god. Et donc, comme ça, il s'est approché de la voiture et pof, il s'est assis.
3: Ouais, deux voitures devant. Et c'est une image qui m'est restée pendant très longtemps. C'était pendant les années 70, toujours. C'est une image qui m'est restée et mes parents étaient... Et puis un jour, ils ont décidé d'aller là-bas. Et puis, le gars, c'était une deux chevaux. Il s'est assis sur une deux chevaux.
1: Oh bah, il a eu de la chance de repartir parce que les fesses de l'éléphant. Et alors, il paraît que plus tard, t'as entendu cette histoire racontée par le propriétaire de Thoiry, hein, le vicomte de la Panouse.
2: Bien sûr, le vicomte.
1: Et donc, ça t'a fait beaucoup rire parce que toi, tu l'as vécu en direct, ce truc.
3: Alors, je me suis posé la question de savoir si cette époque s'était arrivée une autre fois. Vu le nombre de personnes qui passent, ça peut être arrivé aussi. Et le mec, il a été arrêté par les flics. Et les flics l'ont pris, ont dit mais vous déconnez, ils l'ont fait souffler. Le gars, il avait bu un canon en déclarant faisant la déclaration pour l'assurance chez le comte de la Palouse. Et puis, il a perdu son permis.
1: Ah bah super, bah voilà, on dit qu'on a un éléphant qui s'assoit et on perd son permis. Bon.
2: Ah, ça change des chevreuils. Hein.
1: Ça change des chevreuils. Alors Frédéric, on va essayer...
3: Les sangliers, c'est mieux, hein.
1: Les sangliers aussi. On va essayer de marquer des points. Tu n'en as qu'un, je te propose d'en marquer 5 d'un coup. Alors attention, écoute bien la question. Dans quelle célèbre série télé les braqueurs portent une combinaison rouge et un masque de Salvador Dali? Dans quelle célèbre série télé les braqueurs portent une combinaison rouge et un masque de Salvador Dali? Top chrono, 10 secondes. Fredo? Fredo?
3: Aucune idée.
2: Aucune idée.
1: Aucune idée. Eh bien, c'était la Casa des Papel.
4: Una mattina.
1: La la la la la la la la la la la la la la. Ciao. Et oui, Bella Ciao, ils ont remis cette chanson un peu à la mode.
2: Oui.
1: Bravo la Chiesa de Papel, avec un braquage exceptionnel, comme on aime en voir plus souvent à la télé.
2: Ouais, voilà.
1: Alors, bah, pas de points.
2: Mais non. Zoé, est-ce que tu l'avais? Tu connaissais la Casa de Papel?
5: Oui.
2: Ouais, tu l'avais.
1: Bien sûr.
2: Bon, j'espère que tu auras la réponse à la question qui va arriver dans un instant. Zoé, je sais pas pourquoi je dis Chloé. Zoé, donc ici Orléans. Notre Zoé, voilà, qui est active pour, on l'a dit, hein, notamment le Canitrail. Tu as déjà fait la figuration aussi dans un clip. C'était quoi? C'était quelle chanson?
5: On s'était pas du tout connus, hein. C'était quelqu'un qui est venu vers chez moi et qui voulait des figurants.
2: Non, mais c'est bien. Tu as 29 ans, donc bientôt 30 ans, t'as un rêve. Hein. Pour tes 30 ans, t'aimerais aller là. Et c'est où, là? Où tu veux aller?
5: La Guadeloupe.
2: La Guadeloupe. Et pourquoi? Qu'est-ce qui t'attire? Qu'est-ce qui fait que, voilà, les 30 ans, tu veux les passer là-bas?
5: Bah, ça fait quelques années que je voulais y aller et pour l'instant j'ai pas eu l'occasion, mais voilà, j'aimerais bien y aller pour mon anniversaire. Enfin, l'année de mon anniversaire.
2: Bah, je te le souhaite, on va quitter le soleil pour un autre soleil. Eh oui, les sports d'hiver. Zoé, elle a pas vraiment de bol aux sports d'hiver. Elle y a été il y a quelques années avec une copine. Tu t'es retrouvée sur une piste et qu'est-ce qui s'est passé?
5: Bah, j'étais tétanisée.
2: Ah, tétanisée, alors pourquoi t'es partie au ski?
5: J'ai pas réussi. Bah, parce que ça faisait longtemps que j'avais pas été et puis j'avais envie.
2: Ouais.
5: Et ça faisait longtemps, voilà, comme je dis, ça faisait longtemps que j'ai pas été. Et en fait, j'avais pas du tout. Normalement, c'est une piste verte, hein, mais
2: oui,
5: au
2: c'est
5: bleu,
2: facile.
5: Je sais plus.
2: Ouais.
5: Et en fait, j'avais pas du tout d'idée de ce que j'avais devant moi. C'était vraiment une pente bien pentue, en fait.
2: Donc, du fait que
5: t'es. Je voyais pas où j'allais.
2: Ouais, et alors, donc t'es resté à la station manger de la raclette, quoi. Et boire du chocolat chaud.
5: Voilà, et faire des raquettes.
2: Ouais. Et des raquettes. Bon, pas de tétanisation maintenant avec la question qui arrive. Elle vaut 5 points, la voici. Et on va parler de couleurs, on parlait des pistes bleu, rouge, jaune. Tiens, une autre couleur que nous cherchons ensemble. De quelle couleur, écoute bien, est la gorge du rouge-gorge? De quelle couleur est la gorge d'un rouge-gorge? Top chrono, 10 secondes.
5: Bah, elle est rouge. Non, elle est marron.
2: effectivement, on s'emballe vite parce qu'on entend rouge-gorge, ouais. On a envie de dire rouge et tu vas le regretter parce que tu nous as dit marron, tu la vois, elle est marron, tu le vois, hein.
0: Non,
2: c'est orange. Eh oui, tache et voilà. Orangée qui est reconnaissable dans nos jardins.
0: Et voilà. Ouais.
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0: extrait de son premier album Sur la route de Palmas. Vous écoutez ici, dans moins d'une minute, votre agenda de l'été avec vos bons plans de sortie dans votre région. Ensuite, Julien Clerc vous accompagnera avant de retrouver les meilleurs moments de Taquet avec Valérie Damido et Eric Bastien sur votre radio ici.
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2: Bienvenue, si vous nous rejoignez jusqu'à 13h, ce sont les meilleurs moments d'Otaquet avec Valérie Damidot et Eric Bastien. De quoi vous donner le sourire pendant l'été. On a évidemment une pensée pour celles et ceux qui sont au travail. Avant de les retrouver, place à Julien Clerc qui est en tournée dans toute la France à partir de la rentrée. Première date à Cannes, Montluçon et Gap. Voici Hélène dans la bande-son d'ici.

0: Julien Clerc, Hélène, sur votre radio ici. Si vous êtes un fidèle d'Otaquet, vous savez qu'Éric Bastien ne parle pas bien anglais et qu'il est aussi un pro de la blague nulle et des jeux de mots faciles au grand désespoir de Valérie Damidot à chaque fois. Voici un exemple maintenant avec Adam et Sylvie qui habitent tous les deux dans des communes qui ont bien inspiré Éric. Valérie n'était pas en reste, cette fois-ci. Heureusement que nos deux candidats avaient de l'humour.
1: Alors Adam, tu joues avec ici Touraine, tu habites à Bléré en Indre-et-Loire. Tu es électricien?
2: C'est ça.
1: D'accord. Moi j'aime pas l'électricité, j'ai toujours peur de... voilà.
3: Ça pique.
1: Et alors, tu sais pas trop ce que tu voulais faire, mais tu voulais être cordonnier. Qu'est-ce que c'est que cette histoire?
2: Ah, j'ai toujours adoré. L'odeur quand on rentre dans les vieilles cordonneries, l'odeur de colle, de cuir, préparer les chaussures, les belles chaussures en cuir. Ça m'a toujours plu. Voilà.
1: Mais t'as pas fait ça finalement. Mais tu fabriques des sacoches, des trucs en cuir, tu crées des choses en cuir même si t'es pas cordonnier.
2: C'est ça, je suis assez bricoleur, je joue un peu à la pétanque, j'ai fabriqué des sacoches pour mettre les boules de pétanque dedans, des supports à vélo, je fais un petit peu de tout, j'aime bien bricoler, j'aime bien inventer surtout.
1: Alors, mon petit chat, on va essayer tout de suite de gagner le premier point avec la question vrai ou faux. Quand je dis top chrono, tu vas vite, hein, c'est 5 secondes. Tiens, je te mets une petite chanson.
2: Pas de soucis.
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1: Alors,
3: ça va votre diabète, vous?
1: Ah ben moi j'ai pas de diabète. Moi,
3: ah bon,
1: c'est,
3: ça va, alors.
1: Moi c'est le cholestérol, comme tous les vieux. Alors, le carré de sucre, Adam, a une forme rectangulaire, car pendant la guerre, les soldats s'en servaient pour remplacer leurs dents manquantes. Alors, le sucre est-il rectangulaire pour remplacer les dents manquantes des soldats pendant la guerre? Vrai ou faux? Tu dis quoi?
2: Faux.
1: Eh ben, même pas 5 secondes d'attente et il dit faux. Eh bien, tu as totalement raison. Au 19e, le sucre était vendu en gros pain qu'il fallait casser à coups de marteau. Et une fois, sa femme s'est blessée. Du coup, Jacob Christophe Rade a eu l'idée de créer des petits morceaux plus pratiques et beaucoup moins dangereux depuis... On a cette petite forme. Bon, maintenant, ils font des ronds et tout ça, mais voilà. Donc, très bien, un point pour Adam.
3: Eh bien, en face d'Adam, c'est Sylvie. Oui, il y a concurrence. Vous savez qu'il y a deux teams. Il y a la team d'Amido, il y a la team Bastien. De toute façon, j'aime pas votre concurrent. J'aime pas votre candidat, Adam. Je vais même vous dire, je peux pas le blairer. Parce qu'il habite Bléré. En Indre-et-Loire, vous avez dit.
1: Alors, il est chonchon, mais les vannes de merde, il les a toujours. Ça va partir comme l'autre fois avec Pulse.
3: Ouais, c'est marrant.
1: T'es prêt, Adam,
3: comme
1: ça, tu vas t'en taper toute l'émission.
3: C'est drôle quand même. C'est comment
2: J'ai l'habitude.
1: Ouais. Ah bah oui.
3: Et les habitants de Bléré, c'est comment leur nom?
2: C'est pas des blaireaux, je te dis tout de suite.
3: Je suis pas permis.
2: Comme ça, je l'ai battu.
3: Alors c'est quoi alors?
1: C'est des blairets.
2: Des blairois.
3: On n'est pas mieux avec Sylvie qui habite à Vertou. Marrant comme nom, ça, Vertou. Bonjour Sylvie, c'est où Vertou?
5: Banlieue sud, bonjour déjà,
3: bonjour.
5: Et c'est la banlieue sud-est de Nantes. Hein.
1: C'est Vertou,
5: le
1: quoi.
5: Vertou, c'est le vignoble.
3: Vertou, mais pas très loin non plus. Voilà. Vous pouvez envoyer la blague, pas drôle pour Valérie quand même, pas mal celle-là.
1: Et comment ça s'appelle les habitants de Vertou?
5: Les Vertaviens et les Vertaviennes.
3: Vous avez des enfants ou pas?
5: Nous, deux chacun, voilà.
3: Deux chacun, ok, donc voilà, très bien recomposé.
5: Ils ont 40 et 37 ans, c'est des grands.
3: Ah oui, c'est
1: des petits ados, quoi.
3: Donc il y a des petits enfants, j'imagine, dans tout ça.
5: Voilà, et j'en ai une qui va arriver dans une demi-heure, là.
1: Oh my god, elle est à la clinique.
3: Elle accouche dans une demi-heure ou elle arrive à la maison?
5: Non, elle arrive à la maison.
1: Ah bon?
3: Vous savez comment elle s'appelle? Qui c'est qu'on retrouve à 13h, tous les jours à 13h?
1: Bah Wendy.
3: Elle s'appelle Wendy, le petit bout de chou qui a un an et demi.
5: Ma deuxième petite fille s'appelle Wendy.
1: Là.
3: Magnifique.
5: Et ma première s'appelle Mona.
3: Alors, on est infirmière en bloc opératoire, donc très content. Rassure-moi, moi, je suis content d'avoir une infirmière. Là. Voilà. Plus t'as repris du service, t'as vacciné les gens pendant le Covid, t'as toujours voulu être infirmière.
5: Oui, mais c'est fini là, c'est bon.
3: Ah, c'est fini. Bon, allez. Attendez, mais attention, ça va à 12-7, on est bien.
1: Allez, pose ta question.
3: Sylvie, voici la question avec un petit extrait. Est-ce que tu vois un peu comment Otaquet fait bien les choses? On parlait de Wendy, là, il n'y a même pas deux secondes.
1: Wendy.
3: Ben voilà, Peter Pan, maintenant, dans l'histoire originale. Peter Pan est un assassin. Moi, je la ferme. Est-ce que c'est vrai ou faux? Voici le confort de 5 secondes.
1: Top chrono.
3: Attention, réponds bien sur les 5 secondes. Vrai, elle l'a dit sur le top.
1: Ouais. Hein.
3: Oui, c'est vrai, ouais. Dans les textes de James Matthew Barry, donc en 1860, Peter Pan est bien plus sombre que dans Disney. Il se bat sans pitié contre les pirates et c'est un assassin. Il élimine les garçons perdus qui grandissent trop vite. C'est dingue ça.

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1: Marc Lavoine de retour avec Occupé, titre qu'il partage avec son ami Patrick Fiori. Patrick Fiori qui est sur scène demain à Sainte-Maxime. Nous retrouvons Adam d'ici Touraine, un fan de Dorothée, mais alors un vrai, hein, vous allez voir pourquoi et comment. Et Sylvie d'ici Loire-Océan qui fait partie d'une chorale. Éric Bastien et Valérie D'Amédo tentent de la faire chanter. Vont-ils y arriver? En tout cas, ils ont donné de la voix pour la motiver sur votre radio ici.
2: Adam, qui donc habite à Bléré dans l'Indre-et-Loire, Adam, son super pouvoir qu'il aimerait avoir, et ben ça serait revenir à l'époque de quand il était jeune, c'est-à-dire il n'y a pas longtemps, c'était avant-hier, hein, et pour passer un après-midi avec le club Dorothée.
3: C'est ça.
2: Alors, pourquoi? Parce que tu voulais voir ton nom quand il y avait les anniversaires, là, dans le générique?
3: C'est ça, déjà, à la fin, parce que bah, jeune, j'ai pas pu... Enfin, mes parents m'ont pas inscrit.
2: Ah,
3: et, et je suis hyper nostalgique du club Dorothée. De Dorothée, du club Dorothée.
4: Et tu vas l'avoir en concert, là, au mois de mai, à Paris, ou pas?
3: Oui, pas à Paris, parce que les places, je crois que ce sont...
4: Ah, c'est parti en deux ans, ouais.
3: 13 minutes, un truc comme ça.
4: Ouais.
3: Et donc, par contre, je vais à Nantes.
2: Ah,
3: je
2: vas à Nantes.
3: Voir Dorothée à Nantes.
2: Voilà. Bah, peut-être bien que tu vas réussir à la rencontrer à la sortie, pour avoir un petit autographe, parce que...
3: Ah. Je vais essayer, je vais essayer.
4: Et c'est quoi ta chanson préférée de Dorothée, histoire qu'on chante, là, un truc?
3: Le tremblement de terre.
5: C'est comme un tremblement de terre.
2: Ah là, bah, je t'entends pas beaucoup chanter, hein.
4: Ouais.
5: Un tremblement de terre.
4: Ouais.
5: Ravine sur la terre.
2: Eh, Dorothée, si tu nous écoutes, je t'en supplie, à Nantes, sois gentil avec notre petit Adam qui est très très fan. Parce que je vais vous dire à quel point il est fan, notre petit Adam.
4: Ah.
2: Pour son enterrement de vie de garçon, t'étais déguisé en quoi?
3: En Dorothée.
2: Et voilà.
4: Est-ce qu'on peut voir une photo de
2: alors,
4: ce truc-là?
2: J'aimerais que tu envoies à Maître Coupez, notre responsable, une photo. Tu as évidemment des photos de ce moment.
3: Oui, mais enfin, vous allez beaucoup rigoler. Hein.
2: Bah, c'est le but.
4: C'est le principe. Hein.
2: Si c'est pour qu'on rigole pas, non.
3: Pour vous donner un détail, collant rose,
2: ouais.
3: Perruque blonde.
4: Normal.
3: Voilà. Il m'avait fait des couettes.
2: Eh ben oui.
3: Voilà.
2: Eh ben
3: c'était
2: oui.
3: C'était ravissant.
4: Mais on va se faire un plaisir de mettre ça sur les réseaux, dis
2: mais
4: donc.
2: Oui, ben oui, il a fait. Attends, il s'est baladé dans la rue en Dorothée. Il a fait un paintball, pop. Bon, voilà. Alors, écoute, moi, je trouve que ça mérite un autographe à la sortie du
4: et
2: concert.
4: On salue Jackie parce qu'il écoute des fois l'émission Jackie qui était dans le club d'eau. Il nous écoute des fois.
2: Non, nous, on s'en fout. Lui, il est fan de Dorothée, il n'est pas fan de Jackie.
4: Ouais, mais Jackie, c'est Dorothée.
2: Non,
4: c'est pareil.
2: Dorothée.
3: Si je vois Jackie, je veux bien aussi un autographe.
2: Ah, oui. Ah bon, ça va.
3: Vraiment,
2: alors.
3: Voilà.
2: Okay.
3: C'était vraiment l'équipe de l'époque. Quoi.
2: C'est pas faux. Alors, Adam, tu as 4 points. Là, je te propose d'en marquer 5 de plus avec la question cash. Écoute bien, je te mets une petite pub. C'était une pub avec Vanessa Paradis en petit oiseau. Hein, une pub pour Chanel. Nous allons parler de Chanel. Adam, quel était le prénom de la célèbre créatrice de mode surnommée Coco Chanel? On l'a surnommée Coco Chanel, mais c'était quoi son prénom? Top chrono, 10 secondes.
3: C'est pas Corinne.
2: Non, c'est pas Corinne.
3: C'est pas Corinne. Claude, peut-être?
2: Nope. C'était Gabrielle Bonheur Chanel, dites Coco.
3: Je ne l'avais pas.
2: Et
3: je
2: voilà. Bon, bah, tu ne l'avais pas. Bah, sans regret. Alors, tu as 4 points.
4: Sylvie, il est 12h45. Il est l'heure de la chorale de Otaquet.
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4: Oui, parce que notre Sylvie, elle fait partie d'une chorale. Alors, déjà, bah, comment s'appelle cette chorale? Et qu'est-ce que vous chantez,
7: le
4: Sylvie?
7: Le cœur du chêne.
4: Le cœur du chêne. C'est chez toi? C'est à Vertou?
7: Oui, le chêne, c'est un quartier de Vertoux. Ils ont appelé il y a très longtemps. Hein, c'est une vieille chorale déjà.
4: Et tu chantes quoi? Alors vous apprenez quoi en ce moment ou
7: de tout. On fait tout. Maintenant, non, je ne vais pas vous dire que vous allez me faire chanter.
4: Bah, évidemment, attends, tu nous vois venir. Bien sûr qu'on a envie de t'entendre un petit quelque chose. Allez.
7: Non, on chante. Ah non. Et puis ça, on fait des canons, alors il faut être...
4: Mais attends, mais nous, on sait faire les canons. Attends, tu ne nous as pas vus physiquement. Nous sommes des canons.
2: Non, alors on n'est pas des canons, mais par contre, moi j'ai appris à chanter en canon à l'école.
4: Alors, bah oui, allez, vas-y, on se fait une tierce, une quinte, hein, on est comme ça.
7: Qu'est-ce qu'on a? Bon, en ce moment, on révise pour les illuminations de la ville.
4: Ouais.
7: Donc, on chante des chants de Noël. Hein, alors, sur Noël, c'est Oh, je sais plus. Non,
2: jingle bell, jingle bell.
7: Non, on l'a fait l'année dernière. Non, je sais pas. Faudrait que
2: All I want for Christmas is you.
4: Sylvie, Sylvie,
7: ouais,
4: t'inquiète
7: on va
4: pas.
7: Non, mais... ce genre de chanson là, enfant de Palestine, enfant d'Israël, d'Amérique ou de Chine, en ce jour de Noël, que ton regard se pose sur la terre ou le ciel, ne retient qu'une chose, il faut croire à Noël.
4: Ouais.
7: Donc voilà, Noël des enfants du monde.
4: Bravo, ouais, bravo. Bravo Sylvie. J'ai cru que t'allais pas le faire. Hein.
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0: Michel Jonas, qui a quelques dates de concert à partir d'octobre. Il sera par exemple à Bourgoin-Jallieu en Isère et au Blanc-Mesnil en Seine-Saint-Denis en décembre. Dites-moi dans la playlist d'ici. Allez, restez avec nous dans une poignée de secondes. Valérie Damidot et Eric Bastien sont avec deux autres candidats d'Au Taquet. Thomas d'ici Paris-Île-de-France qui a un rêve étrange. Je pense que depuis 2 ans, c'est le seul à nous avoir dit cela. Et Karine d'ici Lorraine qui veut absolument que sa maison soit impeccable avant d'aller se coucher pour une raison très particulière. Là aussi, je pense que c'est la seule fois où on nous a donné cette explication sur votre radio ici.
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2: Thomas, tiens, si je te mets ça, qu'est-ce que tu penses, hein?
3: Oh, un champignon.
2: Ouais, alors, parce que... Eh oui, notre Thomas, il collectionne les consoles vintage des années 80-90.
3: Ah ouais, la Game Boy.
4: C'est ça.
2: Alors, qu'est-ce que t'as comme console?
4: Alors, j'ai la Wii, j'ai la Nintendo NES, la Nintendo 64, la Sega Mega Drive, la Mattel Intellivision, la...
3: La Xbox?
2: Mais c'est trop récent.
4: Xbox, je ne l'ai pas, non, je l'ai revendu.
3: Ah, la première Xbox est sortie il y a presque 20, plus de 20 ans. Hein.
2: Oui, mais ça, c'est pas années 80, tu vois.
3: Ah oui, c'est années 80, mais quand même, ça devient vite.
4: Je ne sais même plus, j'en ai tellement.
2: Et alors, qu'est-ce que t'en fais? Parce que moi, j'ai une vieille console Atari, et je l'ai mise dans un cadre, et je l'ai encadrée, et elle est au mur chez moi.
4: Eh ben, on joue avec Baptiste de temps en temps.
2: Ah bon, ça... C'est quoi ton jeu préféré?
4: Ah, Street Fighter 2.
2: Ah, oui,
4: on peut se taper dessus autant qu'on en veut et
2: ouais, c'est pas mal.
4: Bah, comme moi j'ai grandi avec ça, Baptiste il touche pas les boutons quoi.
2: Ah bah oui.
4: Déjà mort.
2: Et oui bah bien sûr, donc c'est tellement injuste. Tu es horrible.
4: J'adore.
2: Je vois bien. Alors, tu as un rêve, c'est être cascadeur au Puy du Fou, être torche humaine.
4: Ah, j'aurais adoré.
2: Mais c'est-à-dire, explique-moi.
3: Ça, c'est un rêve de dingue. On n'avait pas eu ça.
2: On n'avait pas eu ça. C'est-à-dire.
4: Eh ben, en fait, sur le spectacle historique, il y avait pas mal de tableaux dans lesquels je jouais. Donc, la plupart du temps, je venais à mourir.
2: Ah bah oui.
4: Et j'avais une. Bah oui, comme ça. Et j'avais une scène où je mourais sur un bûcher. Et, bon, et bien sûr le foyer était placé devant nous, mais l'illusion d'optique faisait que, et du coup j'adorerais faire une vraie torche humaine. Et puis bah, le Puy du Fou c'est tellement extraordinaire.
2: Ah bah oui.
4: Si j'avais l'occasion d'être Puy Follet et de participer à ce genre de spectacle, j'en serais le plus heureux du monde.
2: Et bah voilà, bon. Alors,
3: un joli rêve en tout cas.
2: Ouais, c'est un joli rêve, cascadeur au Puy du Fou. Alors écoute bien, nous allons tout de suite poser la question à 5 points.

0: écrivain qui vend beaucoup. Bravo, tu as gagné. Tu as 11 points.
1: C'est sans faute, hein, j'ai l'impression. Pour
0: sans faute pour Thomas.
1: Ouais. Oh là là, c'est pas le moment de tomber malade, Karine. Hein. Je t'entends tousser, là. Il nous reste encore 12 minutes après. Bon, pff, voilà. Karine, ici Lorraine qui a quand même 4 points. Alors là, on a trouvé quand même quelqu'un qui avait qui a un rêve un peu fou. C'est vrai qu'on avait jamais eu quelqu'un qui voulait être Torchman au pile du fou. Là, Valérie, j'ai un spécimen aussi.
0: Ah.
1: Mais alors, on va parler de manie. C'est-à-dire que vous allez me dire, bon, voilà, sa manie, avant de se coucher, il faut que la maison soit propre. Jusque-là, rien d'exceptionnel. D'accord. Il faut que le bouquet de fleurs soit sur la table.
0: Ça commence déjà à être un peu...
1: Mais là où ça devient étrange, c'est que si la maison n'est pas propre, si le bouquet de fleurs n'est pas sur la table, Karine appelle le médecin.
2: Mais non.
0: C'est-à-dire ?
1: C'est-à-dire qu'il faut que tout soit propre et rangé au cas où il faudrait appeler le médecin et que le médecin vienne. Elle ne supporterait pas que si le médecin vienne, ce ne soit pas propre et rangé. C'est ça l'histoire ?
0: Attends, j'ai pas compris.
1: Mais c'est-à-dire qu'à quel moment tu dis va y avoir un médecin qui va venir, je vais me casser la figure. Tiens, c'est super, on va faire le 15.
2: Ouais. Non, mais je suis traumatisée par ce genre de choses, oui.
1: C'est maintenant que ça se joue, là. Hein. Enfin, même s'il y a le bingo qui arrive dans un instant. Mais on a 5 points à dérober, là. On y va. Dans les dessins animés Disney, tu connais Disney, Fastoche.
2: Oui.
1: Qui sont Richard, Firmin et Louis ? Qui sont Richard, Firmin et Louis chez Disney? Top chrono, 10 secondes. Réfléchis bien. Richard, Firmin.
0: Tu l'avais la réponse, Thomas?
3: C'est pas les neveux de Donald?
1: Si. Riri, Fifi, Loulou.
0: Riri, Fifi, Loulou.
1: Vous la voulez? Je l'ai. Loulou. Oui. Et ouais, c'est les neveux de l'oncle Picsou. En anglais, ils s'appellent Huey, Davy et Louis. Mais effectivement, Richard, Firmin et Louis, en français, c'est Riri, Fifi, Loulou. Ah, tu vas t'en vouloir.
0: Ah là là là là.
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Kids, Stand on the World. Je ne sais pas vous, mais moi, ça m'a donné envie de danser. Et voilà, les meilleurs moments d'Otaka avec Valérie Damido et Eric Bastien, c'est terminé pour aujourd'hui. On se retrouve demain à partir de 12h05 pour une autre sélection d'instants savoureux. Nous serons avec un auditeur qui compte tout et tout le temps, une candidate qui garde un souvenir particulier d'un voyage en Angleterre et puis une autre qui a eu une drôle d'aventure en faisant de la déco. Je ne vous la souhaite pas d'ailleurs. Et puis, il y aura bien d'autres choses sur votre radio ici. Merci Valérie Damido et Eric Bastien. Dans un instant, Johan Rock pour Ici dès 5h. Quant à moi, je vous retrouve tout à l'heure à partir de midi pour les meilleurs moments d'Otaka sur votre radio ici.

0: C'était Tracy Chapman sur votre radio locale. Bon réveil.
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0: Une nouvelle journée qui démarre et toujours ce même plaisir de vous savoir de l'autre côté du poste. Bonjour, bienvenue. Ici, dès 5h, votre rendez-vous pour vous accompagner dans les tout premiers instants de ce dernier mercredi du mois de juillet avec ce qu'il faut de musique pour vous sortir du lit agréablement. France Gall arrive juste après le journal. Bonjour Cyril Ardoredon.
2: Bonjour Yuen Rock, bonjour à tous.
0: De quoi sera-t-il question dans le journal de 5h?
2: Nous reviendrons sur le feu en Gironde, feu désormais stabilisé une semaine après avoir démarré.
0: Vérifier le prix sur le ticket de caisse, vous me direz, ce devrait être automatique, mais peut-être pas aussi souvent qu'il le faudrait. On en parle à 5h13 dans Paris City des économies. 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
0: Ce mercredi 29 juillet, bon réveil, il est 5h. Le journal présenté par Cyril Ardoredon et en Gironde, l'objectif est désormais un feu fixé.
2: Si le vent reste modéré dans les prochains jours, on peut espérer un feu fixé, disent les pompiers. Il y a eu 14 reprises hier, les flammes ont brûlé 42 000 hectares au total et l'incendie est désormais stabilisé. Mais les pompiers luttent déjà depuis une semaine. La fatigue commence à être difficile à supporter. Certains sont loin de chez eux depuis déjà plusieurs jours. Marc Bertrand, vous avez rencontré un équipage de pompiers exténués aux Porges, au cœur du massif brûlé.
3: Ils sont 6, des pompiers volontaires des Deux-Sèvres, des visages de gamins devant leur camion garé avec des dizaines d'autres sur le stade de rugby.
4: On est prêt à partir, dès qu'il y a besoin de nous à un endroit, on part. Allez,
3: go. Nico, c'est le taulier de l'équipe, 46 ans, père de famille. Ses équipiers ont enfin pu faire une vraie nuit de sommeil, alors ce matin au petit-déj, tout le monde a craqué.
5: Ouais, on a versé une petite larme, voilà, ça fait du bien. Non, ah oui, j'ai pas peur de le dire, j'ai pas honte non plus. Hein. On le disait ce matin que c'était bizarre qu'il n'y en avait pas, qu'il avait encore réagi, puis ce matin, voilà. Tous regardés dans le blanc des yeux en déjeunant, parce qu'on a toujours été au taquet. De vendredi à hier matin, on avait dormi que 5 heures. Et dans un fossé ou dans le camion, on a foncé tête baissée sur ce monstre, on appelle ça le monstre. Ce feu, c'est un monstre. Donc on commence à ouvrir les yeux un peu. Ouais.
3: Tout le monde se lève.
6: Là, on va faire le rassemblement. Là.
3: Les commandants vont les envoyer au feu. Ce feu qui fait peur à des gars qui ont 30 ans de pompiers.
5: Une chaleur énorme, énorme. Déjà, nous, entre pompelards, quand on le voit arriver, ça fait peur. Mais après, on se dit, voilà, on est là pour ça. Et de toute façon, il faut qu'on le freine, il faut le stopper. Donc il faut l'attaquer, il faut l'arrêter. On pense à tous ces gens qui ont tout perdu. Et même si on se sent impuissant, en fait. Il joue avec nous, en fait.
3: L'équipage ressort en trottinant pour grimper dans le camion. Nico a juste eu le temps de répondre au « on pense à toi, papa » de son fils de 15 ans.
7: « Vous partez où ? À l'oreille ou quoi ?»
3: Il fait 35 degrés au tableau de bord. Et ce n'est pas une bonne nouvelle.
2: Un reportage de Marc Bertrand au port, Jean Gironde, sur votre radio locale ici. Et dans ce département, près de 60 000 habitants de trois communes, Ayan, Mérignac et Aisine, près de Bordeaux, ont été autorisés à rentrer chez eux après avoir été évacués. Mais une journée à haut risque aujourd'hui. 65 départements, parmi lesquels les Landes, la Gironde et une grande partie de la moitié nord de la France, sont en orange pour un risque élevé de feux de forêt selon Météo France. C'est le cas également du Var où l'incendie du Gros Bessillon qui a parcouru 4500 hectares est désormais fixé. Un homme de 23 ans a été interpellé ce week-end, déplacé en détention provisoire pour une série de départs de feu. Mathilde Vinceneux, il est notamment suspecté d'être à l'origine d'une reprise des flammes sur le feu du Gros Bessillon.
8: Le jeune homme de 23 ans vient de passer sa deuxième nuit en détention provisoire. Mis en examen, il doit être examiné par un psychiatre. Les gendarmes du Var le soupçonnent d'avoir allumé la semaine dernière une dizaine de feux de forêt qui ont ravagé plusieurs hectares lors d'un périple en deux roues entre les communes de Brignoles, de Cabasse et de Vincarami. Il est aussi soupçonné d'être à l'origine d'une reprise des flammes au sud du brasier du massif du Gros Bessillon, alors que les pompiers varois luttaient avec acharnement pour contenir cette incendie qui s'est déclenché plus au nord, dans le village de Pontevès. Le colonel Grégory Goumin, commandant de la gendarmerie du Var.
6: C'est d'abord l'expérience des pompiers qui savent pertinemment que quand on a un gros feu, ça attire les incendiaires qui ont tendance à vouloir faire intervenir les pompiers en dehors de leur zone et sur d'autres secteurs. Donc vous l'avez vu, il y a des gros moyens de la gendarmerie qui sont déployés pour patrouiller sur l'ensemble du département et sur l'ensemble des zones boisées pour prévenir l'action des incendiaires.
8: En début de semaine, dans le Var, un adolescent de 15 ans a reconnu avoir mis le feu deux fois dans une forêt près de chez lui à Cuers. Et un homme de 39 ans sera jugé cet après-midi au tribunal de Toulon pour un feu au bord d'une route à Olioul. Pour les incendies volontaires criminels, les peines peuvent aller de 15 ans de réclusion s'il n'y a pas de blessés à la perpétuité en cas de feu mortel.
2: Mathilde Vincenneux sur votre radio locale ici. Au total, ces trois dernières semaines, plus de 160 personnes ont été interpellées dans le cadre d'enquêtes sur des départs de feu. C'est ce qu'a affirmé le Premier ministre Sébastien Lecornu en début de semaine. Voilà qui n'arrangera rien à ces incendies. C'est le retour de la chaleur, quatrième vague. 16 départements d'Auvergne-Rhône-Alpes et de Bourgogne-Franche-Comté ainsi que les Landes et la Gironde sont en vigilance orange aujourd'hui. Une très grande partie du pays est en jaune. On attend jusqu'à 41 degrés par exemple à Vichy ou 37 à Clermont-Ferrand où on commence à en avoir un peu ras-le-bol.
9: Ça commence à faire beaucoup.
10: Un peu d'appréhension, mais on se prépare. Ce matin, j'ai foutu des couvertures de survie sur les fenêtres.
11: Vous avez fait des investissements, ventilateurs, clim, des choses comme ça.
12: Ventilateur, on avait déjà. Clim, on avait déjà aussi, qui n'est pas super efficace, mais qui a le mérite d'exister et de faire tomber l'appartement à 27 au lieu de 35.
10: C'est fatigant, la répétition des épisodes de chaleur comme ça. Moi, personnellement, ça me fatigue pas mal.
12: On aurait eu des températures progressives. Le corps se serait plus facilement habitué. La toute première qu'on a eue fin mai, 10 jours avant, il neigeait. Le corps n'était pas du tout prêt à encaisser un plus 40 degrés. Quoi.
10: On se retrouve à rien faire pendant une semaine. Et faut d'autant plus en profiter quand on a des températures clémentes comme la semaine dernière. Quoi.
13: Ben on va se mettre à l'abri, c'est tout. Il n'y a que ça à faire.
12: Hein. On vit en short et en sous-vêtements et on attend que ça passe.
14: Rester fermé, quand ça dure longtemps, c'est pénible.
2: La parole de Clermontois au micro d'ici Auvergne. Et puis le jeune prodige français du cyclisme, Paul Sexas, fait son entrée dans le top 5 du classement mondial de l'UCI. À bientôt 20 ans, il a gagné 3 places après le Tour de France. Tadej Pogacar, Remco Evenepoel et Jonas Vingegaard sont sur le podium de ce classement. Et Johan, aujourd'hui c'est la journée la plus chaude de la semaine.
0: Il va faire très chaud aujourd'hui, des températures élevées dès ce matin sur le sud-ouest, également en bord Méditerranée. En revanche, on respire dans l'ouest et le nord-est ce matin, ce qui donne pour les températures en milieu de matinée 23 à Perpignan, 21 à Bordeaux, il fera 20 à Biarritz, 19 à Lille, 22 dans la capitale. Et puis cet après-midi, ce sera donc le pic caniculaire, journée la plus chaude de la semaine, avec des températures largement au-dessus des normales. On attend 38 dans la capitale, ainsi qu'à Dijon, Strasbourg, 35 à Charleville-Mézières, 40 à Toulouse, vous le disiez, 41 à Vichy. Des températures plus tempérées, en revanche, sur le pourtour méditerranéen. Et ce, grâce aux entrées maritimes. 29 à Perpignan, 31 à Montpellier et donc 41 à Bordeaux cet après-midi. Chez vous, comment ça se passe? Vous le savez, tous les matins, on fait la météo ensemble. Un petit message, une température, le nom de votre commune sur la page Facebook d'ici. On attend tous vos messages.
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0: Voici une chanson qui va vous donner envie de monter le volume de votre radio. Et pourquoi pas chanter? Voici France Gall, 5h07.

0: mercredi en France qui débute. Et vous qui êtes déjà à l'écoute d'ici, bon réveil, il est 5h11.
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0: C'est un sujet qui fait polémique depuis des lustres. Il arrive régulièrement qu'une soirée entre amis finisse avec perte et fracas lorsque la question est abordée. La pizza hawaïenne, celle avec de l'ananas, doit-elle être considérée comme une véritable pizza ? D'un côté, il y a les puristes qui hurlent au sacrilège. Et puis de l'autre, les avant-gardistes, progressistes, un rien, masochistes, argan. En vrai, c'est pas si mauvais, tu devrais goûter. Eh bien, ce vieux débat prend une tournure inattendue en Mayenne, où une pizzeria a décidé de mettre l'hawaïenne à sa carte. Et ce, au prix de 100 euros. 100 euros pour un bout de pâte avec des rondelles d'ananas, vous me direz, c'est pas donné, ça sent un peu comme le goût de la provocation. Rassurez-vous, personne ne va vous obliger à casser votre tirelire. Derrière cette pizza hors de prix, il y a un petit coup marketing tenté par le patron de l'établissement qui espère faire parler de sa pizzeria sans se prendre au sérieux. Bah, d'ailleurs, ça marche, c'est précisément ce que je suis en train de faire. Reste à savoir si les autres pizzas à la carte, celles au prix normal et sans rondelles d'ananas, valent le détour. En attendant, selon un sondage très récent et très sérieux, 40% des Français sont favorables à cette fameuse pizza, contre 60% qui n'en veulent pour rien au monde dans leur assiette.
2: Ça divise.
0: Savez-vous ?
2: Moi, c'est non. Non, moi, c'est sacrilège.
0: Je vous sens radical, effectivement. Ouais. Vous avez raison. 5h12 et de 4 aujourd'hui.
2: Oui, 4e canicule de l'année avec 16 départements placés aujourd'hui en vigilance orange. Canicule, on va s'intéresser aux moyens de lutter contre la chaleur avec notamment les pergolas bioclimatiques.
0: Et dans la playlist de votre début de journée, il y aura ces deux-là. Elton John, Kikidi, dans les prochaines minutes. On fait un peu d'économie, allez, c'est parti. Bonjour Valère Coréard, chaque jour avec vous, un bon plan pour muscler notre pouvoir d'achat. Aujourd'hui, vous nous donnez une astuce quand on va faire ses courses au supermarché.
3: Je vous avais déjà parlé de l'importance de vérifier les prix sur les tickets de caisse. Il peut y avoir des erreurs, c'est pas tout à fait exceptionnel, bien sûr c'est rare, hein, mais enfin ça arrive. Alors, la loi dit dans son article 211-1 du Code du commerce, qui prévoit ce cas de figure, hein, qu'en cas de différence, le consommateur est en droit de demander le prix le plus bas affiché, sauf erreur évidente. Bon, un grand cru à 50 centimes ou une tondeuse électrique à 10 euros, on se doute qu'il y a un petit souci. Mais enfin, si c'est une erreur, j'allais dire, normale, qui n'est pas évidente, bah, demandez qu'on vous applique le prix le plus bas. Hein. Et si vous vous en rendez compte plus tard, à la maison, vous retournez au magasin et vous demandez votre dû à la clé, quelques dizaines d'euros d'économie par an. Bien sûr, quand je dis une erreur normale, non, c'est une erreur anormale.
0: À condition de s'en rendre compte et de le prouver.
3: C'est pas faux. À ce propos, une auditrice m'a écrit sur mon mail parici-des-économies@radiofrance.com. C'est Marie-Noël. Et elle a une astuce. Elle me dit, personnellement, je fais mes courses en supermarché et j'utilise automatiquement la scanette pour scanner les articles. Donc, je vérifie en même temps le prix affiché. Du coup, pas de surprise ni vérification. Alors, merci Marie-Noël parce que c'est effectivement un excellent moyen de vérifier les prix. Au passage, si vous constatez régulièrement des erreurs dans votre magasin habituel, faites un signalement sur Signal Conso. Hein. C'est un bon moyen de défendre nos droits de consommateurs. Mais voilà, vous savez désormais comment économiser quelques dizaines d'euros par an minimum en vérifiant bien les prix sur le ticket de caisse ou en scannant directement vos produits. Je suis sûr que vous pouvez même demander à vos enfants un petit coup de main, ça va les occuper. J'ai essayé, ils aiment bien tirer avec le scanner sur les produits qu'on met dans le chariot. Voilà, si vous aussi vous avez des bons plans budget comme Marie-Noël, pensez à m'écrire parce qu'à la fin ça aide tout le monde. Mon mail c'est parici-des-economies@radiofrance.com.
0: Avec vous Valère, demain on verra comment aller au théâtre, faire des expos, aller au concert, bref, sortir mais sans se ruiner. En attendant, vous écoutez ici, il est 5h15.
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0: Vous écoutez ici, dans l'info d'ici, justement, ce mercredi, c'est donc la 4e canicule de l'année.
2: Avec 16 départements d'Auvergne-Rhône-Alpes et de Bourgogne-Franche-Comté, ainsi que les Landes et la Gironde, qui sont en vigilance orange aujourd'hui. Une très grande partie du pays est en jaune, alors un peu partout en France. On se demande comment mieux se préparer aux vagues de chaleur successives. On veut s'équiper en ventilateurs et en climatisation, bien sûr. Mais la demande est forte aussi en volets, stores et en pergolas bioclimatiques. Qu'est-ce que c'est, Théo Bauchet ?
6: Une pergola dont le plafond est composé de lames qui s'inclinent pour bloquer le soleil et faire entrer le vent. Elle a été montée contre un mur de la maison de pavillon de Laurence qui a tout de suite senti la différence.
7: On est situé à l'ouest, donc on a tout le soleil de l'après-midi et le soleil couchant. Du coup, il tape plus sur le mur qui réchauffe l'intérieur de la maison. On arrive à garder du 25-26 à l'intérieur, chose qu'on n'avait pas à la précédente canicule.
6: Le store côté sud de la maison n'était plus suffisant, alors en passant commande au printemps, elle peut profiter de sa terrasse cet été. Grand bien lui en a pris, puisqu'actuellement l'entreprise Alu Bertrand est très sollicitée. Jérémy Avez en est le dirigeant.
8: Depuis juin, on pose entre 2 et 3 pergolas par semaine. C'est vrai qu'on a un planning de charge qui tourne autour de 3 mois, 3 mois et demi. Aujourd'hui, quelqu'un qui nous passe une commande sur le mois de juillet, on va lui annoncer octobre en termes de pose.
6: Trop tard pour cet été donc, ce dispositif conquiert la Bretagne alors qu'il est déjà répandu dans des régions plus habituées à la chaleur.
8: Vous descendez dans le sud de la France, même en dessous de Nantes, beaucoup de personnes ou même de restaurants sont équipés de pergolas bioclimatiques. Aujourd'hui, on voit bien que notre activité d'année en année progresse sur la protection solaire. Et c'est vrai que dans les années à venir, beaucoup de ménages français auront une pergola bioclimatique pour se protéger des chaleurs.
6: Une pergola de ce type coûte 20 000 euros en moyenne.
2: Un reportage à Cornu, au sud de Rennes, de Théo Baucher, ici Armorec.
0: Dans les coulisses télé, ce mercredi matin, on vous parle d'une toute nouvelle série anglo-saxonne qui débarque ce soir sur France 2. Série à suspense, ce sera juste après avoir écouté Sud duo des années 70, Elton John, Kiki D, Don't Go Breaking My Heart, va pas casser mon cœur, 5h17, bon réveil à vous.

0: Un petit parfum années 70 pour démarrer votre journée. Merci d'avoir choisi ici votre radio locale pour vous accompagner tout au long de l'été. C'est un 29 juillet qu'ils sont nés. On souhaite un bon anniversaire aujourd'hui à Anne-Elisabeth Lemoine. Quasi 10 ans qu'elle reçoit ses invités autour de la table de C'est à vous sur France 5 chaque soir. Jean-Hugues Anglade, lui, souffle 71 bougies révélées dans 37 de le matin aux côtés de Béatrice Dalle. Nikita avec Anne Pario. C'est finalement grâce à Isabelle Adjani qu'il décrochera un César pour son interprétation dans la Reine Margot. Et puis, ce mercredi, Happy Birthday to Orlando, 90 ans pour le frère producteur et impresario de Dalida. Ouais, tous les prétextes sont bons pour passer un bon petit Dalida le matin à la radio. Ce mercredi, c'est la journée mondiale du tigre, si vous en avez un à la maison. Pensez à bien lui servir ses croquettes à l'heure, ce genre de petite bête, c'est susceptible. Et puis, c'est la journée mondiale du rouge à lèvres, du rouge au carnet noir. Il y a 19 ans, nous quittait Michel Serrault, le seul comédien à avoir décroché 3 Césars du meilleur acteur. Et puis enfin, 29 juillet 1890, s'éteignait Vincent Van Gogh, 2 jours après s'être tiré une balle dans un champ de blé à Auvers-sur-Oise. À vous qui nous écoutez, si c'est aujourd'hui votre anniversaire, on vous souhaite de profiter pleinement de cette journée. Il est 5h23 dans les coulisses télé ce mercredi. Zoom sur une toute nouvelle série britannique que France 2 lance ce soir. Code Rouge est une série qui va mettre vos nerfs à rude épreuve. Elle raconte l'histoire d'un médecin qui, après avoir assisté à une conférence médicale à Pékin, est accusé à tort d'un meurtre.
1: Je m'appelle Matthew Nolan. Je vais être extradé en Chine pour un crime que je n'ai pas commis.
2: En l'air,
3: la vérité, c'est que vous avez laissé une femme mourir.
4: Je me suis fait piéger.
0: Code Rouge, c'est ce qu'on appelle une acquisition de France 2, la chaîne ayant acheté la série pour pouvoir la diffuser en exclusivité sur son antenne. Morad Kofan est le directeur des fictions internationales de la chaîne et c'est lui qui a pour mission de regarder tout ce qui sort dans le monde entier pour faire ensuite son marché et négocier au mieux pour s'assurer que les bonnes séries n'aillent pas à la concurrence. Je lui ai demandé si lorsqu'il jette son dévolu sur une série, comme c'est le cas avec Code Rouge, c'est à chaque fois son cœur qui parle.
5: C'est jamais moi personnellement ce qui m'intéresse. On se met dans la peau des téléspectateurs, téléspectatrices de France Télévisions. On voit à peu près ce qu'ils apprécient, on voit ce qui manque à l'antenne. Mais jamais, jamais, jamais, on met nos goûts personnels en avant.
0: Je veux dire par là, est-ce que vos goûts, il arrive qu'ils coïncident avec le goût du téléspectateur?
5: Très rarement. J'utilise cette échelle pour savoir ce qui va fonctionner pour un très large public. L'objectif de ces séries, c'est de rassembler un très large public. C'est au-dessus des 2,5 millions, 3 millions de téléspectateurs par épisode en moyenne.
0: Spéculer sur le goût des autres, c'est donc ça le job du directeur des fictions de France Télé. Il peut arriver aussi, plus rarement, que comme on achète un appartement sur plan, les chaînes fassent l'acquisition d'une série avant même qu'elle ne soit tournée. Et le cas échéant, elles peuvent même adresser dans une note envoyée à la production leurs suggestions et préférences pour tenter d'influer sur la série.
5: Il nous arrive d'acheter des séries sur scénario, généralement un ou deux scénarios et une idée du casting. Et c'est vrai que là, on est amené à faire des notes. Notre impact premier, c'est sur le casting pour essayer de pousser vers un casting français à l'intérieur de la série, si ça fait sens, bien sûr. Et généralement, ensuite, on nous demande nos notes. L'idée n'est pas d'intervenir artistiquement sur la série. C'est juste bloquer, sécuriser cette série pour nos antennes.
0: Code Rouge, les deux premiers épisodes de la série sont à voir ce soir sur France 2. À 5h25, et si c'était maintenant le moment de prendre votre téléphone pour nous appeler tous les matins ici, vous êtes nos invités, 0810 055 056. Venez nous raconter comment se passe votre été, ce que vous avez prévu de faire pour cette journée de mercredi, cette semaine. Dans le paquet été, justement, vous gagnez le roman d'Agnès Martin-Lugan, L'homme des mille détours, dont on parlera d'ici quelques minutes avec notre libraire conseil à la une de la presse, et puis une paire de lunettes pour regarder l'éclipse, et puis plein de surprise dans le pack était un sac aux couleurs de votre radio locale. Tiens, je vous redonne le numéro de téléphone. Vous le connaissez, mais bon, ça va toujours bien. En le rappelant, 0810 055 056. Voici une nouveauté. Jérémy Frérot, ici, 5h26.
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0: Avant l'actualité locale et le 90 secondes, on fait un petit crochet par l'histoire. La petite qui vous raconte la grande avec vous, Stéphane Bern. Ce matin, on voyage au temps des miches et des marxistes.
1: Symbole du petit déjeuner français, la baguette n'est pas si vieille. Son histoire croustille de légende, mais une loi très réelle y a mis la main à la pâte. Pour soulager les boulangers que Marx appelait les mineurs blancs, tant leur labeur nocturne était exténuant, un décret tombe en France. Plus question de travailler entre 22h et 4h du matin. Problème, sans nuit blanche, impossible de pétrir et de cuire les grosses miches du pays. Il faut donc innover. Alors, dans les fournils, on troque le levain pour la levure, on réduit le pétrissage, on allonge la pâte. Plus fine, elle cuit en 20 minutes à peine. On gagne ainsi du temps et un parfum de croûte dorée. La baguette est née. D'autres histoires dorent la légende. Napoléon aurait voulu un pain facile à glisser dans la redingote de ses soldats. À droite la baguette, à gauche la baïonnette. Égare à celui qui confond les deux. Certains disent qu'on doit la baguette à l'ingénieur Bienvenu, qui aurait voulu, lors du chantier du métro, un pain qu'on puisse rompre sans couteau pour éviter les bagarres. Apparemment, les Parisiens étaient déjà un peu nerveux dans les transports en commun. De jolies fables, mais l'historien Stephen Kaplan l'assure. La baguette est un produit du XXe siècle, né des luttes ouvrières et de ces villes qui vont vite et qui réclament du pain frais matin et soir, et surtout, plus de croûte que de mie. C'est vrai quoi, c'est plus pratique. On dit bien un casse-croûte, pas un casse-mie. Inscrite depuis 2022 au patrimoine immatériel de l'UNESCO, la baguette est devenue un monument national. Le seul que l'on puisse grignoter sur le chemin du retour et qui, soyons honnêtes, n'arrive presque jamais entier à la maison.
0: Merci Stéphane Bern. On vous souhaite un bon petit déj si vous êtes en train de tartiner vos baguettes, justement. 5h30, l'info en France et dans le reste du monde. C'est l'heure du 90 secondes ce matin avec vous, Cyril Ardo-Redon.
2: Un feu stabilisé mais pas encore fixé en Gironde avec 14 reprises de flammes qui durent donc depuis une semaine jour pour jour. Hier, près de 60 habitants des communes du Hayan, de Mérignac et d'Aisine près de Bordeaux ont été autorisés à rentrer chez eux. Dans le Var, le feu du massif du Gros Bession est fixé. Il a parcouru 4500 hectares. Le travail des sapeurs-pompiers se poursuit et une extrême vigilance est de mise, dit la préfecture. Aujourd'hui, 65 départements sont placés en orange pour un risque élevé de feux de forêt selon Météo France. Gare aussi à la canicule, quatrième vague de chaleur de l'année avec 16 départements de Bourgogne-Franche-Comté, d'Auvergne-Rhône-Alpes, mais aussi les Landes et la Gironde qui sont en orange, situation qui aggrave le risque d'incendie. 2 mois après la mort de la petite Liana dans le Gers, le ministre de la Justice indique que 924 personnes ont été incarcérées pour des faits de violence sexuelle sur mineurs. Le garde des Sceaux avait demandé au parquet de passer en revue l'ensemble des plaintes. Annoncé, un homme d'une vingtaine d'années mis en examen est placé en détention provisoire pour le vol vendredi d'un collier en or dans un musée de Côte d'Or. L'enquête se poursuit pour identifier les co-auteurs. Cette semaine, le ministère de la Culture a dévoilé un plan pour mieux sécuriser les musées et monuments. Et puis, une top nouvelle, salue le syndicat CFTC après la sortie de redressement judiciaire de la marque de vêtements pour enfants Okaidi. Le plan de continuation a été validé par le tribunal de commerce de Lille. Il s'est traduit par la suppression de 290 postes et 60 magasins en France.
0: 5h32, l'info d'ici. C'est le feu géant en Gironde qui a démarré il y a une semaine, jour pour jour.
2: Un incendie qui est stabilisé mais toujours pas fixé avec 14 reprises de feu hier selon la préfecture. La vague de chaleur aujourd'hui dans le département ne va certainement rien arranger. C'est donc une nouvelle journée à haut risque, Guillaume Batin, pour des pompiers qui restent pleinement mobilisés.
3: Le camp de Souges, le camp militaire de Martignas-sur-Jal est menacé. Les villes de Lacanau, Sestas, Lèche-Cap-Ferré, la liste s'allonge, mais la plus grosse reprise de feu touche le Grand Croix, cette forêt qui borde la plage du même nom, côté océan. L'avion Dash, les air tractors et les hélicoptères bombardiers d'eau survolent cet énorme panache de fumée durant toute la matinée. Le lieutenant-colonel des pompiers, Éric Pitot.
4: La reprise, c'est à partir du moment où vous commencez à avoir des flammes qui commencent à être dangereuses pour attaquer ce genre de massif qui est complètement intact.
5: On a l'impression que c'est un peu le feu qui joue avec vos nerfs.
4: C'est un peu ça, c'est un peu ça. C'est un jeu de cache-cache, on va dire. Mais une fois qu'on l'a trouvé, après, on sait ce qu'on a à faire et on le fait.
3: Et au bout d'un chemin de sable, nous entendons le bruit des flammes qui crépitent. Très vite, les flammes apparaissent derrière un bosquet, 2 mètres, 5 mètres de haut, les pompiers s'empressent.
6: Remontez l'établissement !
3: À 4 ou 5, ils pénètrent dans la forêt. Les flammes se calment, mais l'opération s'arrête.
7: Il n'y a plus d'eau ! Il n'y a plus d'eau ! Il faut que vous reveniez !
3: La citerne des pompiers est vide. Elle est rapidement ravitaillée par des agriculteurs. Le feu est noyé, mais aussitôt, c'est de l'autre côté du chemin qu'une autre flamme apparaît. Une nouvelle fois, les pompiers courent pour l'éteindre.
2: Le reportage de Guillaume Batin en Gironde. Et Johan, c'est donc le retour de la canicule aujourd'hui en France.
0: Il va faire très très chaud, c'est un euphémisme, des températures largement au-dessus des normales saisonnières. En attendant, ce matin, dans la matinée, on va respirer encore un peu dans l'ouest et le nord-est, alors que les températures seront déjà élevées ce matin dans le sud-ouest, également en bord méditerranée. Quelques températures, 20 à Perpignan ce matin, 21 à Bordeaux, 19 à Lille, et puis cet après-midi, donc le pic de la canicule pour cette semaine. 38 dans la capitale attendue, ainsi qu'à Dijon, Strasbourg. Il fera 40 à Toulouse et dans le sud-ouest, c'est là qu'il fera le plus chaud, 41 degrés à Bordeaux. Attendu cet après-midi chez vous, comment ça se passe? Vous nous l'écrivez en postant vos petits messages sur la page Facebook d'ici. Chez Marie, à Aubenas, Sud-Ardèche, il fait 21 degrés. Ce matin, le ciel est clair avec une légère brise agréable, nous écrit-elle. Chez Paco, qui vit en Corrèze, à La Tronche, il fait 17 degrés ce matin. 17 à Mulhouse également chez Stéphane. Enfin, chez Lionel qui vit à Limoges. Il fait 16 degrés tous les jours ici. On fait la météo ensemble. 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
0: 5h35, vous venez d'ouvrir les yeux, c'est mercredi, le milieu de l'été ou quasi presque. Voici trois voix, Fredericks, Goldman, Jones. Écoutez, ça commence comme ça.

0: écoutez ici votre radio locale au plus près de votre quotidien ce mercredi matin. Il est 5h39.
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0: Et ici, tous les jours, on évite les arnaques. Aujourd'hui, Cyril, gare aux faux appels.
2: Oui, avec Aude Razo, la chronique, c'est pas vrai dans un instant.
0: Et puis, côté musique, Gérard Blanc sera dans votre poste de radio. En attendant, comme tous les jours, on vous accueille sur l'antenne d'ici. Bonjour Gaël.
2: Bonjour Gaël.
3: Bonjour.
0: Vous nous appelez de la Manche, ou précisément comment s'appelle votre commune ?
3: Alors, c'est la ville de Coutances.
0: Qu'est-ce qui se passe dans votre journée, là, depuis ce matin que vous êtes réveillé ?
3: Eh bien, en fait, je me suis réveillé tôt. Je suis en vacances, mais je me suis réveillé tôt.
0: Pourquoi pas ?
3: Et voilà. Et puis, j'ai profité d'entendre votre demande d'appeler pour jouer avec vous.
0: Et vous avez eu raison. Alors, avant de rentrer dans le dur du sujet, savoir ce qui va partir et arriver chez vous, qu'est-ce que vous avez prévu pour ces vacances, Gaëlle ?
3: Alors, pour ces vacances, j'ai prévu pas mal de sorties dans mon département avec une amie qui vient du Mans chez moi.
0: D'accord. Donc, ça va être balade, plus ou moins sportive, tourisme ?
3: Plutôt tourisme. On fait surtout de la voiture et on va visiter à pied les beautés du département de la Manche.
0: Donc, aujourd'hui même, ça commence ce mercredi ?
3: Oui, tout à fait.
0: Bon, bah écoutez, on vous souhaite de profiter avec cet ami de ce petit tour dans la Manche. Et en attendant, on va vous envoyer le paqueté. C'est un sac aux couleurs de votre radio locale avec plein de goodies, comme on dit. Il y a une paire de lunettes pour assister en toute sérénité à l'éclipse. Le roman de la semaine, un calepin pour marquer vos souvenirs. Vous aimez, vous, marquer vos souvenirs pour pas les oublier ?
3: Je suis pas trop écriture en fait.
0: Bon, écoutez, vous pourrez l'offrir.
3: Je suis plus lecture.
0: Vous pourrez caler un truc, un meuble avec. Il y a plein de trucs à faire avec.
2: Oui, ou dessiner.
0: Il y a toujours cette idée, on va écrire des choses dans un carnet. Mais pourquoi donc ?
2: On peut faire des origamis aussi avec les pages.
0: Faire des origamis.
3: J'ai une nièce qui aime beaucoup dessiner. Mmh.
0: Et ben voilà.
3: Donc je vais lui faire plaisir avec un calepin.
2: Ouais, on peut laisser des mots sur les pare-brises des voitures qu'on abîme,
0: Cyril.
2: Quand on a un accident, oui.
0: En fait, pas trop.
3: Ouais. Oui, tout à fait, oui.
0: Bonne journée. On vous embrasse, Gaël.
3: Merci, moi également.
0: Et bonnes vacances. Ça se passe comme ça tous les matins ici. Bon réveil, il est 5h42.
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0: 5h43, chaque matin ici, vous retrouvez votre rendez-vous anti-arnaque. Avec nous, Aude Razo, ce matin, vous avez recueilli le témoignage d'une personne qui a failli tomber dans un piège très élaboré, un faux appel, un appel de gendarme des télécoms.
6: Oui, et c'est bien qu'on en parle, parce que la police assure que cette arnaque tourne pas mal en ce moment. Tout commence avec un simple appel. Jean-Yves, notre victime, décroche. Au bout du fil, une dame lui dit qu'elle travaille pour l'ARCEP. L'ARCEP, ça existe vraiment, c'est le gendarme français des télécoms. Et donc l'ARCEP, soi-disant, lui annonce une mauvaise nouvelle. Jean-Yves a été victime d'usurpation d'identité. Quelqu'un a ouvert une ligne téléphonique à son nom chez SFR. Dans la foulée, le commissariat appelle. Et là, le faux inspecteur, puisque oui, c'est un faux, lui annonce que l'affaire est encore pire. Le nom de Jean-Yves apparaît dans un dossier de grand banditisme, une histoire de blanchiment d'argent. Il lui demande de surtout n'en parler à personne et lui dit que le procureur, carrément, va le contacter le lendemain.
0: Mais alors comment est-ce que Jean-Yves a compris que c'était un piège ?
6: Eh bien, en fait, il ne suit pas les consignes. Il me dit, à ce moment-là, je suis plutôt déstabilisé, et ça se comprend. Donc, il parle de son histoire avec des amis. C'est là que l'un d'entre eux a le bon réflexe. Il lui dit d'aller à la gendarmerie. C'est ce que fait Jean-Yves. Et quand l'escroc, le faux procureur, l'appelle et que Jean-Yves lui dit « je suis chez les gendarmes », le malfaiteur raccroche aussitôt. Alors, quel est le but de tout ça ? C'est quand même ultra élaboré, vous l'aurez remarqué. Tout ça, pourquoi ? Eh bien, Jean-Yves, le faux inspecteur, lui a demandé son nom, son prénom, son adresse, adresses. L'ARCEP me dit aussi que les numéros de passeport sont ciblés, les signatures électroniques, bref, tout un arsenal qui permet à l'escroc d'usurper très facilement notre identité ou de nous cibler pour d'autres arnaques. Bon à savoir, l'ARCEP me précise qu'elle ne contacte jamais les consommateurs par téléphone, donc vous raccrochez.
0: Merci Audrazo. 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Figurez-vous que le pingouin sait faire des trucs qu'on ne sait pas faire. Oui, parfaitement. Je sais que cette entrée en matière vous donne envie d'écouter tout de suite Benoît Prospero. On va faire une pause en attendant avec Teddy Swims, Lose Control sur votre radio locale. Merci d'être des nôtres ce mercredi matin.

0: mercredi. Ici, votre radio locale vous accompagne en ce début de journée, 5h47. Il est temps de voir comment le monde merveilleux du vivant se porte. Un monde merveilleux du vivant qui vous ouvre ses portes. Et ce mercredi, trois choses à savoir sur le pingouin. Bonjour Benoît Prospero.
1: Le papa pingouin. Non, j'arrête parce que vous allez avoir toute la journée dans la tête. Avant quoi que ce soit, on va commencer avec une petite précision. Le pingouin vit dans l'hémisphère nord de la planète, contrairement au manchot qui vit dans l'hémisphère sud. Voilà, ça c'est fait. Bonjour à toutes et tous. Au programme, disparition, vol et genoux. Et donc, première chose à savoir, avant, sur Terre, on connaissait le grand pingouin et le petit pingouin. Mais malheureusement, aujourd'hui, il ne reste plus qu'un seul des deux. Lequel ? Le petit pingouin. En fait, c'est tout récent, puisque le grand pingouin a disparu au milieu du 19e siècle, le dernier spécimen connu ayant été tué en 1844. Pourquoi il a disparu ? À cause de l'humain et notamment de la chasse intensive. Donc, ce à quoi on rajoute la collecte des œufs et la capture des oiseaux pour leurs plumes et leur viande, etc. Donc aujourd'hui, le grand pingouin a disparu.
0: Mais dites-moi, est-ce que le petit pingouin existe toujours ?
1: Et je vois que vous suivez parfaitement. Deuxième chose à savoir, et pas des moindres, contrairement au manchot, le pingouin peut voler. Mais comment est-ce possible ? En fait, le pingouin a des ailes robustes, des ailes longues, des ailes larges, qui, contrairement au manchot, permettent au pingouin de voler. Et petite parenthèse, l'évolution en fait du manchot a entraîné l'évolution de ses ailes en nageoires. Et les ailes permettent donc au manchot de nager tout en se propulsant sous l'eau. Donc, pour attraper des proies, principalement des crustacés ou encore des poissons sous l'eau, c'est un champion. Et vous allez me dire, le pingouin, du coup, qu'est-ce qu'il fait ? Lui aussi, il chasse, mais il ne peut pas rester sous l'eau aussi longtemps que certains oiseaux marins.
0: Donc, il faut choisir si on préfère être un manchot ou un pingouin.
1: Alors non, pas vraiment. En fait, il n'a pas le choix. Le pingouin est un pingouin, et puis c'est tout. Mystère de l'évolution. Mais quoi qu'il en soit, il le vit très bien, puisque théoriquement, les pingouins ne savent même pas que les manchots existent, et vice-versa. Bref, troisième chose à savoir, les pingouins ont des genoux. Vous allez me dire, mais comment ça se fait qu'on ne les voit pas, ces genoux ? En fait, c'est simple. Une partie de leur patte est cachée sous le plumage. Et c'est ça qui fait qu'on a l'impression qu'ils ont deux petites pattes et qu'on ne voit absolument pas les genoux. Dis-moi que je suis une poule qui relie trois fois un SMS avant d'appuyer sur OK. Le monde vivant est merveilleux. Et pour en savoir plus sur les oiseaux, vous n'hésitez pas à vous rendre sur le site du Muséum National d'Histoire Naturelle, mnhn.fr.
0: Merci Benoît Prospero, le monde merveilleux du vivant, à retrouver toute la collection.

0: librairie. J'ai moi-même habité au-dessus de la librairie avec ma famille. Et pour tout vous dire, par exemple, à Noël, on jouait à cache-cache dans la librairie avec ma sœur et mes cousins.
1: Il y a un livre qui a foncièrement changé votre vie.
0: À bien des égards, moi, je pense au Petit Prince que j'ai lu enfant. Donc on le lit avec le regard d'enfant. Je l'ai écouté aussi parce qu'il y a une très bonne version lue que j'écoutais le soir dans mon lit.
1: Sur quoi il vous a ouvert ce roman de Saint-Exupéry ?
0: Sur beaucoup de choses, sur la vision de la vie que l'on peut avoir, sur la relation à l'autre. Et c'est quelque chose qu'on ne comprend pas forcément quand on est enfant. Quand on est enfant, on voit le côté poétique, un peu le côté magie avec cette rose qu'on essaye de protéger absolument, avec ce renard qui parle. Et puis quand on est adulte, on a la seconde lecture qui est bien différente.
1: Ce matin, Marie, vous allez nous parler de L'homme aux mille détours, signé Agnès Martin-Lugan. De quoi parle-t-il, ce roman ?
0: Alors, c'est l'histoire d'une femme et de deux hommes. L'un a quitté cette femme il y a 7 ans, et le second, il vient lui donner des nouvelles de cet homme qui a mystérieusement disparu. Donc, on va découvrir l'histoire de chacun des personnages à travers leur propre voix, donc ça, c'est très intéressant. Ce qu'il y a d'intéressant chez Agnès Martin-Lugan, c'est que dans chacun de ses romans, l'autrice va vraiment sonder l'âme de chacun de ces personnages, des parties les plus lumineuses aux plus noires, la nature humaine dans tout ce qu'elle a de plus beau, mais aussi de tout ce qu'elle a de plus sombre. Dans ce roman, elle aborde le sujet de l'abandon, de la famille, mais aussi de la stérilité masculine, qui est un sujet qui est très peu abordé en littérature. Mais c'est surtout un roman d'amour, et l'amour sous toutes ses formes, qu'il soit destructeur ou qu'il nous sauve. C'est vraiment une très très belle lecture.
1: Cette autrice, Agnès Martin-Lugan, c'est une autrice que vous suivez depuis son premier roman ou ses dernières années?
0: Oui, c'est une autrice qu'on suit depuis très longtemps et qu'on a reçue l'année dernière également. Elle a un talent aussi pour nous plonger dans des univers très cinématographiques, notamment par son travail sur le lieu, sur la nature, et qui sont toujours des personnages à part entière. Et ici, dans L'homme aux mille détours, on a la mer au cœur de Saint-Malo.
1: L'homme aux mille détours, le roman d'Agnès Martin-Lugan, c'est le choix de Marie Godefroy ce matin à la librairie Martel à Amiens, qui fait partie du groupement des librairies Ensemble. Merci Marie d'avoir été ce matin notre invitée.
0: Avec plaisir Yann, merci à vous.
1: Vous connaissez l'expression être un don juan de supermarché ? Eh bien, ce matin, dans ces tendances, le thème du jour sera la drague de supermarché. Ce sera le temps d'écouter cette chanson d'amour qui a été écrite dans un Super U ou un Carrefour, je ne sais pas. Voici Gérard Blanc, une autre histoire sur votre radio ici.

0: Bon réveil à 5h56 avant de retrouver toute l'équipe d'ici matin sur votre radio locale. Muriel Jourdan, comme chaque matin, est avec nous pour décrypter un phénomène de société. Muriel, aujourd'hui, on va s'intéresser à la drague de supermarché.
1: Oui, vous avez entendu parler de ça. En Espagne, l'amour n'est pas dans le pré, mais au supermarché. Parce que ces endroits semblent être devenus des points de rendez-vous pour faire des rencontres, l'heure idéale pour matcher, entre 19h et 20h. Intéressant. Ni une, ni deux. J'enfile mon impair, je prends mon micro et je pars vous demander votre avis dans la rue. Flirter au supermarché, ça vous branche ?
2: Non, je pense pas.
3: C'est hyper gênant.
1: Ok, alors visiblement, vous n'y croyez pas trop. Pourtant, en France, certaines trouvent leur prince ailleurs que dans le célèbre paquet de biscuits.
0: Et Muriel, il paraît qu'en Espagne, il suffit d'un ananas pour faire des rencontres.
1: Oui, parce qu'il existe une méthode bien rodée. Vous allez au rayon fruits et légumes, vous prenez un ananas et si vous êtes disponible pour une rencontre, vous le mettez dans le chariot, mais la tête en bas. C'est ça le signe de reconnaissance, l'ananas tête en bas. Et s'il y a coup de foudre, alors là on cogne son chariot avec celui de l'autre personne. C'est l'équivalent au fameux match des applis de rencontre. Alors attention, on y va mollo avec le caddie. En revanche, si on croise son mari avec un ananas tête en bas au supermarché, alors là vous avez le droit de lui foncer dessus avec le chariot. Tout ce délire est parti de la vidéo d'une célébrité de la télé et actrice andalouse, Viviline. Alors on la voit dans la vidéo en train d'expliquer qu'elle est en train de faire ses courses avec une pote dans un supermarché de la chaîne Mercadona. Et son ami lui apprend qu'il y a une heure précise pour faire des rencontres. Cette vidéo a fait plus d'un milliard de vues. Mais en France, on semble pas tout à fait prêt à ça. Vous seriez prêt, vous, à flirter au supermarché ?
4: Moi, pas du tout. Au supermarché, j'ai pas envie d'y aller. C'est embêtant, il y a du bruit, il y a des gens, ça m'embête. Moi, quand j'y vais, ça me prend mes courses, j'ai ma petite liste et je rentre, je sors le plus vite possible. Quoi. Je trouve ça atroce.
3: Exactement. T'as tes écouteurs et t'as une sale gueule et t'as envie de voir personne. Et
4: samedi après-midi, comme ça, on fait mes courses pour avoir un truc à manger, mais pas du tout un endroit où j'ai envie de rester. Quoi.
1: T'as pas envie de rencontrer quelqu'un qui achète le même cassoulet que toi et...
5: dans l'idée, oui, mais pour moi, aller faire mes courses, c'est un moment intime, c'est ma vie privée.
1: En tout cas, la technique de l'ananas retourné semble avoir plu à d'autres pays, puisqu'on trouve des vidéos de gens qui font ça au Portugal, en République dominicaine. Et figurez-vous qu'il existe des variantes selon les supermarchés. Chez l'enseigne Dia, on flirte plutôt de 10h à 11h au rayon poisson. Ça me fait pas rêver. Chez Lidl, on drague de 18h à 19h avec une pastèque. Et chez Auchan ou El Campo, plutôt entre 20h et 21h du côté des fromages. Bref, les rencontres au supermarché pourraient devenir tendance, mais c'est logique. Les applis de rencontres ont plus d'un point commun avec les supermarchés. Des milliers de produits en rayon, des mecs et des nanas qui parfois ont le melon, et des pièges. Bah oui, il faut jamais croire tout ce qu'il y a sur l'emballage.
0: À demain, Muriel Jourdan, ici.fr, pour retrouver toute la collection des C'est Tendances en podcast et en replay. C'est un plaisir de passer ce début de journée avec vous. Cyril, rendez-vous tout à l'heure, 6h30.
6: Pour l'info, en 90 secondes.
0: En attendant, on vous laisse en compagnie de toute l'équipe d'ici matin, à vos côtés ce mercredi. Excellente journée à vous.
7: Merci Johan Roquelure, on va lui souhaiter une belle sieste. Parfois on y pense comme ça, on est allez, fin juillet, on va attaquer le mois d'août, on se dit que c'est encore loin. Pourtant dans les magasins, il y a plein de trucs qui nous disent que c'est bientôt la rentrée.
8: Oui, bah oui, il y a depuis plusieurs semaines. Bonjour Marie-Ève d'abord, bonjour tout le monde.
7: Bonjour.
8: Et en effet, j'ai même vu des magasins à Nîmes avec écrit « Pensez-y, l'hiver c'est bientôt » et en gros, ils vendaient des manteaux. Quoi.
7: Chouette, on va faire du shopping et on va s'acheter un pull aujourd'hui. Bonne journée, c'est l'heure des infos.
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7: Nous sommes le mercredi 29 juillet, 6h. Xavier Ponroy, pour démarrer la journée, on se jette à l'eau.
8: De 20 mètres de haut, du premier étage du pont du Gard, c'est ce qu'a réalisé un jeune homme il y a quelques jours. Et depuis, la vidéo tourne sur les réseaux sociaux, on le voit courir sur le pont, puis se jeter dans les eaux du Gardon. Antoine Liffaut, vous êtes allé sur place. Rares, heureusement, sont ceux qui font la même chose. Mais cette pratique est bien connue chez les plus jeunes là-bas.
10: Des baigneurs au pied du pont du Gard qui, une fois sur le bord, regardent cette vidéo que nous leur montrons. Un jeune homme de 22 ans qui saute d'un peu plus haut.
11: Ah ouais, c'est pas mal.
12: Mais il fait un plat là quand il arrive.
13: C'est de l'intelligence artificielle ça, non?
14: La connerie et la liberté. Mais bon, ça c'est la jeunesse.
15: La connerie et la liberté?
14: Ouais, ça va ensemble généralement.
10: sur cette vidéo, une pratique que les plus jeunes ici connaissent.
2: Je fais un dodge.
10: Et Laurent, 13 ans.
12: C'est quoi un dodge ?
2: C'est quand tu fais un plat et à quelques mètres de toucher l'eau, tu replies tes jambes vers la tête et tout.
10: Ces vidéos, il en regarde comme Hugo à côté, 14 ans, les yeux rivés sur le pont.
12: C'est vraiment haute cette hauteur, ouais, c'est impressionnant. Mais si je pouvais faire d'une hauteur, je sais pas, une dizaine de mètres, ces trucs, genre, j'ai dû faire une ou deux fois il y a longtemps que j'aimerais bien ressentir des sensations un peu comme ça.
10: Et derrière Médusée, Christine, la grand-mère.
14: Bah, les jeunes, fada. Comme tout ce qui est interdit, c'est tellement bien de transgresser, non ?
10: Les bras croisés, plus loin, le directeur du site, Sébastien Arnaud.
15: J'ai toujours en souvenir le saut de ce jeune homme qui l'an dernier s'est retrouvé dans une ambulance et en direction de Carémo parce qu'il a fait un plat sur le dos et on a tous été jeunes, on est jeunes. Mais il ne faut pas que ça se termine par un drame.
10: Interpellé, le jeune homme sur la vidéo a payé 100 euros d'amende, le prix d'un saut, dit-il.
8: Et la direction du pont du Gard rappelle quand même donc que ces sauts sont interdits et appelle à la prudence.
7: La justice va se pencher sur cette affaire qui fait parler depuis quelques jours dans le Gard, celle des t-shirts de la fête votive de Galicien.
8: Le parquet de Nîmes annonce l'ouverture d'une enquête pour injure publique en raison du sexe. Le week-end dernier, des hommes ont porté un t-shirt sur lequel on pouvait lire « Une femme, c'est un peu comme une prise jack, si tu l'enfonces correctement ». T'as le son qui va avec, on vous laisse apprécier la finesse d'esprit. Le sexisme et son pendant du quotidien, le harcèlement de rue. Près de 700 Nîmoises ont déjà témoigné sur le questionnaire en ligne lancé lundi par la mairie qui cherche à mener une enquête globale sur un sujet qui est encore plus concret l'été, constate Danielle Gourvès, présidente de l'association féministe nîmoise Via Femina Fama.
16: On a constaté effectivement que ça touche les jeunes femmes, je dirais, de 15 à 40 ans. Moi, j'ai certaines qui m'ont dit adapter leur tenue lorsqu'elles vont, par exemple, au centre-ville, avoir un peu peur de passer devant des groupes. On est sur des agressions verbales, à tout moment parfois. C'est la liberté des femmes qui est remise en cause. C'est vraiment du harcèlement. Il y en a une, elle me disait avoir été encerclée par quatre hommes qui l'ont empêchée de poursuivre son chemin. Donc on est quand même sur une liberté de circuler là.
8: Le harcèlement de rue à Nîmes, on est allé poser la question aux principales intéressées. Reportage à écouter dans l'info d'ici à 6h30. La fin de très gros travaux pour Nîmes Métropole. Le cadre d'Uzès et l'ouvrage Confluence sont désormais opérationnels. Cela va permettre de multiplier par 10 l'écoulement des eaux de pluie pour 34 000 habitants et renforcer donc la protection contre les inondations. Le tunnel fait plus d'un kilomètre de long. Coût total du chantier, 51 millions d'euros hors taxe.
7: À Beaucaire, une association veut sauver Cookie.
8: Un jeune chien, un border colis appartenant à un sans domicile fixe. L'animal a été placé en fourrière après avoir mordu un policier municipal. Mais pour Sylvie Roche, présidente de l'association Les Amis de Sam, c'est surtout un moyen de se débarrasser discrètement du chien.
17: Parce qu'on demande les preuves. La police municipale, le directeur de la police municipale a refusé de me parler aussi. Posons-nous la question, mais quelles preuves as-tu ? Donc je pense qu'ils veulent juste être pourris jusqu'à la moelle, c'est le cas de le dire, et ils veulent que le chien soit euthanasié en début janvier 27, en ayant passé 6-7 mois dans une cage entre quatre murs. Faut arrêter. Ce chien, je veux dire, n'est pas méchant. Donc qu'il ressorte, on fera une petite cagnotte s'il faut pour l'aider à payer l'éducateur, on trouvera un éducateur ou un vétérinaire comportemental qui veut bien s'en occuper, lui donner une possibilité, je veux dire, d'être à l'extérieur. C'est pas possible de laisser le chien comme ça et de laisser le monsieur sans son chien. Voilà. Donc on fait tout, on ne lâchera rien. Il connaît pas les amis de Sam, mais on ne lâchera rien.
8: Contacter la mairie de Beaucaire n'a pas répondu aux sollicitations d'ici Garlozère.
7: Un visage est à la une de beaucoup de journaux ce matin, sans doute.
8: Et oui, c'est celui du maestro Zinedine Zidane, nommé hier sélectionneur de l'équipe de France de foot. Mais pour un gardois, il ne faut pas l'appeler Zinedine, ni même Zizou. C'est Yazid. Alain Lepeu de Rochefort-du-Gard a été l'éducateur du nouvel entraîneur des Bleus à la fin des années 80 à Septèmes-les-Vallons, au nord de Marseille. Aujourd'hui, il a 81 ans et il reste très ému en pensant à ce gamin devenu géant.
18: C'est une grande fierté personnelle, une grande joie intérieure de voir Yazid que j'ai eu il y a 40 ans, cadet à Septèmes, après la carrière extraordinaire qu'il a fait de joueur de football, voir qu'il est sélectionneur de l'équipe de France, c'est incroyable. Puis déjà, il avait montré ses qualités d'entraîneur au Real Madrid. Il a quand même gagné en 3 années de suite la Ligue des Champions, 2 Ligas. Ça prouve qu'il a une valeur d'éducateur. Un jour, j'ai vu une mi-temps de Ligue des Champions où il parlait à la mi-temps du match. J'ai été subjugué de la qualité de ce qu'il y avait. C'est l'homme qu'il fallait à l'équipe de France. Qui en plus de ça est resté simple, humble, accessible. Je lui souhaite le meilleur. Je vais suivre ça de très très très près. Quand, en tant que supporter de football, et bien sûr de Yazid, il y aurait un œil un peu spécial. Surtout pas critique. Je ne critiquerai jamais Yazid, un grand homme. Eh oui, un grand homme.
8: Alain Lepeu, l'ancien éducateur de Zidane. Le premier match de Zizou, nous on va l'appeler comme ça, sur le banc des Bleus, ce sera le 25 septembre contre la Turquie. Et puis eux poursuivent leur préparation estivale d'avant-saison. Les joueurs du Nîmes Olympique jouent contre Istres, futur adversaire hein, d'ailleurs dans le groupe de National 1 des Crocos. Le coup d'envoi c'est à 18h au stade des Antonins et l'entrée sera gratuite ce soir.
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7: Tous aux Antonins.
8: Est-ce qu'on aura du soleil ? Est-ce qu'il va pas faire un peu chaud d'ailleurs pour aller dans les crocos ?
7: Au Mas de Ville déjà à Nîmes, il fait 20 degrés chez Patricia. À Saint-Ambroise, on affiche 19 degrés chez René. Au Plantier, 18 degrés sur la terrasse de Barbara. À Beauvoisin, 20. Merci Corinne, merci à vous tous les papoteurs du matin sur le Facebook ici Gard-Lozère. On vous aime, petit cœur avec les doigts. La journée est belle effectivement Xavier, le soleil brille. C'est une journée chaude, très chaude. C'est la plus chaude de la semaine. Exceptionnellement cet après-midi, au pic, il va faire jusqu'à 36 degrés, tenez-vous bien, à Mende. Plus chaud qu'à Nîmes, où il va faire que 34. Sur la plaine gardoise, donc pic de chaleur, vous l'avez entendu. C'est pas mal. Hein. Nos deux départements ne sont pas placés en alerte. Mais soyez prudents si vous faites une petite balade. De toute façon, les massifs forestiers sont interdits à la promenade.
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7: On démarre avec ce titre qui est un souvenir d'un set dans la salle du CBGB à New York, une salle mythique. Un titre qui n'a pas vraiment été un succès au départ. New York avec toi devient au fil des années, évidemment, le titre culte de ce groupe-là. Vous connaissez, non, je crois. Hein. Bonne journée, 6h08.

0: Oh oui, l'Empire State Building, les tours. Ah non, il n'y a plus les tours. Non, c'est vrai.
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0: 6h10 déjà, ça passe vite avec vous. Hein. C'est l'anniversaire aujourd'hui, en ce 29 juillet, d'un pilote automobile que vous connaissez. Il a 45 ans. C'est pas si vieux, hein, mais il commence très très jeune. Fernando Alonso.
4: Oui, champion du monde dans les années 2000.
0: 2005 exactement, il a été effectivement champion du monde de F1. Le premier espagnol. Hein.
4: Peut-être bien, oui là j'avoue
0: c'est
4: que...
0: Ça. Voilà.
4: Mais je veux bien croire, mais moteur français puisque c'était chez Renault.
0: Exactement. 29 juillet 1958, alors là on crée une institution que l'on connaît maintenant, la NASA. Vous savez ce que ça veut dire NASA? National Aeronautics and Space Administration.
4: Ah, les Américains.
0: Oui, c'est ça. Voilà, l'agence spatiale américaine, tout simplement. Aujourd'hui, en ce 29 juillet, nous sommes mercredi, on embrasse très fort nos Martes, nos amis Martes, parce que c'est leur fête. D'où le dicton du jour, les Martes au boulot. À la Sainte-Marthe, prune, mûre, bonne tarte.
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0: Et l'été, on essaie de le passer en forme avec votre radio Ici Gare Lozère. Grâce aussi, entre autres, au Conseil Santé du matin avec le docteur Gérald Kierzek. Aujourd'hui, il nous demande de faire quelques petites pages d'écriture, c'est sympa ça. Bonjour doc.
8: Bonjour à toutes et à tous, vous êtes en vacances, vous allez bientôt l'être, enfin du repos, du temps libre, du soleil, et pourtant parfois cette fameuse pression à être heureux gâche tout. On en attend tellement de ces 15 jours qu'on finit par stresser, courir après les activités et rentrer encore plus fatigué qu'au départ. Alors comment faire le vide et vraiment profiter? Je vous propose un outil tout simple, c'est gratuit et c'est scientifiquement prouvé, c'est le journal de gratitude, une pratique qui a des effets spectaculaires sur notre bien-être mental. Et les vacances justement, c'est le moment idéal pour s'y mettre. Le principe est simple, chaque jour, vous prenez un carnet, un cahier par exemple, et ou même une application, ça existe sur votre téléphone, et vous écrivez trois choses pour lesquelles vous êtes reconnaissant. Ça peut être tout petit, hein, la fraîcheur de la piscine, le rire de votre enfant, un bon repas ou le coucher de soleil. L'important, c'est de le faire régulièrement et de prendre le temps de ressentir cette gratitude. Pourquoi ça marche? Tout simplement parce que notre cerveau a un biais naturel. Il retient plus facilement ce qui va mal que ce qui va bien. C'est ce qu'on appelle le biais de négativité. Et le journal de gratitude, lui, c'est la gymnastique inverse, c'est la gymnastique du bonheur. En vous forçant à noter les petits plaisirs, il va vous inviter et inviter votre cerveau à les remarquer et à les mémoriser.
0: Dites donc, Doc, c'est pas un peu trop simple? Est-ce que c'est vraiment efficace? La science a-t-elle prouvé quelque chose?
8: De très nombreuses études en psychologie positive le montrent. La pratique régulière du journal de gratitude diminue le stress et l'anxiété de 20 à 30%, améliore la qualité du sommeil, augmente le sentiment de bonheur et de satisfaction dans la vie. Et au niveau cérébral, en fait, ça stimule la production de dopamine et de sérotonine. Vous savez, ce sont ces neurotransmetteurs du bien-être. C'est comme un antidépresseur naturel, sans ordonnance et sans effet secondaire. Alors, il y a des petites règles à respecter. Choisissez un moment fixe dans la journée pour ne pas l'oublier, idéalement le matin au réveil, vous allez bien démarrer la journée, ou au contraire le soir avant de se coucher pour réfléchir à sa journée. Prenez un vrai carnet, éventuellement votre téléphone, mais moi j'aime bien le côté écrire à la main, c'est plus puissant. Soyez précis, ne notez pas je suis reconnaissant pour ma famille, mais je suis reconnaissant d'avoir ri avec mon fils quand il a raté le plongeon, et ne vous forcez pas, vous allez voir, ça va venir tout seul. Et ce petit rituel, c'est un petit rituel que vous pourrez prolonger après les vacances, c'est vraiment un cadeau que vous vous faites. Allez, bonne bon été, bonne santé, à l'écoute d'ici, bien sûr.
0: Merci, docteur Gérald Kierzek. Tous ces conseils sont à retrouver, évidemment, sur le ici.fr. Pour le plongeon, on évite, hein, en ce moment.
4: On parlait du pont du Gard, ça dépend d'où vous plongez, quoi. C'est
0: exactement, faites attention, surtout pas trop et pas dans des zones à danger. La lune est belle en ce moment, je ne sais pas si vous avez remarqué, on n'est pas dans le pic, hein. C'est cette nuit, hein, vraiment la pleine lune. On va y revenir dans l'horoscope du jour, de même d'ailleurs qu'on va retrouver Cécile, une des rencontres d'Olivier de Vic cet été pour C'est la vie, c'est-à-dire tous ceux et celles qui font le territoire, qui font notre terroir. Mais la musique est au rendez-vous ce matin aussi, Florent Pagny.

0: Un jour, une femme, Florent Pagny. 6h19, on est bien mercredi, vous ouvrez les yeux. Florent Pagny, d'un seul coup, nous a fait comme un appel d'oreiller. Oui.
1: Reviens, dors.
0: Non, vous allez vous réveiller. Nous allons ce matin à la rencontre de ceux qui font le terroir, le territoire, avec Olivier De Vic, qui nous présente Cécile, par exemple, ce matin. Salut, Olive.
2: Photographe installée en Camargue depuis deux décennies, Cécile Demens a lié son destin à celui du cheval camarguais, le point de départ de sa passion.
3: Et je suis passionnée par les chevaux au départ et par la nature en général, donc je fais beaucoup de photos de nature, paysages, faune, flore et à travers le cheval, les gens qui vivent en relation avec le monde équestre et les peuples cavaliers. Donc en Camargue et ailleurs, l'équitation de travail. Donc j'ai fait beaucoup de photos d'ambiance, de portraits, de scènes de ferveur, pendant les processions du pèlerinage gitan des Saintes Maries de la Mer, où je vais tous les ans depuis une quinzaine d'années. Et là, c'est des photos noires et blancs, ce que je fais assez rarement, mais ça prêtait pas mal à ce sujet qui est très coloré. Et donc le noir et blanc permet d'isoler les visages, les expressions, les attitudes dans des ambiances qui sont parfois très colorées, qui peuvent brouiller un petit peu l'image. Alors j'ai choisi la Camargue un peu de fil en aiguille, mais je me suis dit que finalement j'étais à ma place à cet endroit-là. C'est un territoire de nature, de belles lumières évidemment à toutes les saisons, avec des paysages, des roselières qui changent de couleur entre le printemps, l'hiver, l'été. C'est un territoire où le cheval vit en liberté et où le cheval est utilisé comme outil de travail encore de façon quotidienne. Je pense grâce au fait qu'on est dans un delta, il y a beaucoup d'eau partout et donc les éleveurs ne peuvent pas se déplacer autrement qu'à cheval et donc ça préserve cette équitation de travail et ce lien avec le cheval. Et c'est un territoire de tradition, de grands espaces. Voilà, j'adore voir l'horizon au loin.
2: Pour Cécile Domaines, photographe de la Camargue, la lumière naturelle est une alliée précieuse qui transforme et sublime chaque paysage. Son coup de cœur estival, la tour Carbonnière près d'Aigues-Mortes, dont elle affectionne particulièrement l'éclat en été.
3: C'est un endroit où je viens souvent, toute l'année. Alors, de préférence le matin très tôt, avant le lever du jour, pour les premières lueurs du jour. Elle est orientée nord-sud, donc le soleil se lève à l'est évidemment. Donc d'un côté, il se couche de l'autre côté. Donc photographiquement, elle est intéressante et le matin et le soir. Donc c'est la tour elle-même, mais c'est aussi tous les marais qu'il y a autour avec les oiseaux. Donc, selon les niveaux d'eau, il y a des différentes espèces d'oiseaux qui peuvent être présentes. Il y a une très grande roselière où je passe des heures et des heures. J'ai une addiction à la roselière, à écouter les oiseaux et à essayer de photographier des tout petits oiseaux qui sont très difficiles à voir parce qu'évidemment ils sont en tenue de camouflage couleur roselière, tout jaune ou marron. Et mais c'est une joie quand j'arrive à en apercevoir un pendant 10 secondes, que je photographie ou pas d'ailleurs. Mais je viens aussi là pour les pleines lunes parce que l'horizon est très dégagé, donc on voit à la fois les couchers de soleil, les levées de lune, de soleil très facilement. On n'a pas de gêne par de la végétation, des arbres, donc ça m'arrive souvent de venir aussi au moment des pleines lunes avec de l'anti-moustique. Mais bon, je pense que je rentre en méditation et j'oublie les moustiques. Je pense qu'à la photo.
0: Ah ben c'est trop facile ça, la méditation pour les moustiques. Ouais, on va y penser. Merci Cécile, merci surtout Olivier De Vic. Je vais vous présenter quelqu'un, elle s'appelle Oria. Vous connaissez forcément sa chanson. Elle, peut-être un petit peu moins, c'est une fille de la Méditerranée. À la fois corse, oui, algérienne, tunisienne, elle a vécu à Nice et elle nous chante ce titre, La soirée mondaine, avec cette voix inspirée de ce qu'elle a écouté petite, du Edith Piaf, du Dalida, du Jacques Brel. Écoutez ça. Je vous assure, frisson garanti.

0: Soirée mondaine, son nom c'est Oria, retenez-le, je crois que l'avenir est tout tracé pour elle, hein. De belles choses. Xavier, vous ne vous êtes jamais fait siffler dans la rue, vous?
1: Non, en effet, ça n'est jamais arrivé.
0: Ah, ça peut peut-être venir, certaines femmes se sont fait siffler, on en revient justement. Est-ce que ça fait partie de ces agressions ou pas? On verra ça tout à l'heure dans l'info d'ici, juste après le 90 secondes.
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5: Le 90 secondes dans 2 minutes exactement avec le tour de l'actualité en France et dans le monde où il sera à nouveau question de la situation du côté des incendies ou des feux de forêt. Pour le moment, c'est l'horoscope. On sort notre pleine lune. Elle est belle, hein. On va faire une place à un signe en particulier, Catherine Viguier.
6: Aux natifs des Verseaux, la pleine lune est chez eux. Bélier, il y a de la joie dans l'air. En fait, grâce à vos amis, vos amours, vous passez une belle journée. Taureau, vous vous opposez à la manière de faire ou de penser d'une personne. Et ça se passe en famille. Gémeaux, un milieu de semaine propice au dépaysement et à votre enrichissement intellectuel. Cancer, ce sera bien. Vous aurez les mots pour être compris. Ça vous apaise ô combien. Lion, le paysage s'éclaircit, il faudra vous entendre avec une personne, ça ne vous posera pas de problème. Vierge, un travail important vous attend, de prendre soin de vous aussi, journée prenante. Balance, vous aimez ce mercredi, votre envie d'affection, de compliment est assouvie. Scorpion, eh bien vous voulez refaire le monde, mais il y a des jaloux, des mécontents, et oui. Sagittaire, cette pleine lune en signe ami favorise vos envies de voyage et de discussion. Capricorne, il se passe quelque chose côté trésorerie, vous veillez et vous assurez vos biens. Verseau, un regain d'énergie et la certitude que tout vous est possible, vous avez 2 jours. Poisson, votre mission aujourd'hui et demain, c'est d'être attentif à vos états d'âme. Et pour nous tous, on se projette pour demain en confiance.
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5: Après le 90 secondes, l'info d'ici, direction les rues de Nîmes, Xavier.
7: Pour faire témoigner des Nîmoises sur le harcèlement qu'elles peuvent y vivre, c'est ce que veut faire aussi la mairie de Nîmes qui a lancé un questionnaire en ligne pour recueillir des témoignages afin de mieux cibler son action. Il y a déjà sur le site internet de la mairie près de 700 participations depuis lundi. Le but, c'est donc de savoir où, quand, comment ces femmes ont pu être harcelées. On en parle avec les principales concernées juste après un tour de l'info en 90 secondes.
8: C'est dans avec le Cyril Var, Ardoron. Le feu du gros bébé. Sillon est déclaré officiellement fixé selon la préfecture après avoir parcouru 4500 hectares. Feu stabilisé mais pas fixé en revanche en Gironde. Une semaine jour pour jour après avoir démarré, il y a eu 14 reprises de flammes hier. Près de 60 000 habitants de Mérignac, du Haillan et d'Aisine, près de Bordeaux, ont été autorisés à rentrer chez eux. Aujourd'hui, 65 départements, parmi lesquels la Gironde, le Var et une grande partie de la moitié nord du pays, sont placés en orange pour un risque élevé de feux de forêt, selon Météo France. Et puis voilà qui n'arrangera rien sur le front des incendies. 16 départements d'Auvergne-Rhône-Alpes et de Bourgogne-Franche-Comté, ainsi que les Landes et la Gironde, sont en vigilance orange aujourd'hui à la canicule. On attend jusqu'à 41 degrés à Vichy dans l'Allier. Dans l'Allier, un jeune homme grièvement blessé dans la nuit de lundi à mardi après une fusillade à Yzeure, près de Moulins. 8 tirs de type Kalachnikov entendus selon le parquet. Une enquête est ouverte. Le soulagement pour les salariés d'Okaidi. Le plan de continuation a été validé par le tribunal de commerce de Lille. La marque de vêtements pour enfants sort de redressement judiciaire. Ces derniers mois, l'enseigne a dû se séparer notamment de 290 postes et 60 magasins en France. Et puis un cycliste français dans le top 5 du classement mondial de l'UCI. Il s'agit bien évidemment de Paul Sexas, jeune prodige d'à peine 19 ans. Il a gagné 3 places après le Tour de France. Tadej Pogacar, Remco Evenepoel et Jonas Vingegaard occupent les 3 premières places.
7: L'été, saison du harcèlement de rue en hausse de 30% selon l'application de signalement spécialisée YouMail. Et c'est cette saison que la ville de Nîmes a choisi pour lancer un grand questionnaire à destination des Nîmoises. Le but, récolter leurs témoignages. Ont-elles déjà été harcelées? Où? Quand? Est-ce que cela a changé leurs habitudes? Estelle Romer, vous êtes allée tendre votre micro aux principales concernées dans les rues de Nîmes.
9: Comptez 5 minutes montre en main pour remplir ce formulaire en ligne sur le site de la ville, faisable directement depuis le portable, comme Clarisse.
10: Donc, au cours de l'année écoulée, avez-vous été victime de harcèlement de rue?
11: Bah du coup oui. À quelle fréquence? Je dirais quelques fois parce que je sais pas.
10: Quel type de comportement avez-vous subi?
9: À 22 ans, cette Nîmoise, serveuse en centre-ville, a de quoi dire.
10: Suivi dans la rue, klaxon, interpellation.
11: Ça fait peur. Et puis après, on finit par demander un contact ou quoi.
9: Et dans les rues, elles sont nombreuses à témoigner.
12: En été, en jupe, en robe, enfin, dès que c'est l'été, ils deviennent agressifs.
13: Je dirais que c'est plusieurs fois par an, majoritairement la nuit.
14: Je passe toujours par des rues qui sont bien éclairées, d'où je sais qu'il va y avoir des gens qui passent.
15: L'arrêt de la romanité, tous les matins.
16: On me sifflait ou on me faisait des remarques du genre « mademoiselle ».
9: Le système Angela, mis en place à Nîmes il y a 5 ans pour dénoncer les agressions en lieu sûr, n'y change rien, affirme Julie, restauratrice du centre-ville.
17: On l'a depuis 5 ans et jamais personne, pour l'instant, n'est venu nous voir.
9: Même constat pour Thierry et Brigitte, gérants de la brasserie Le Mont-Calme.
18: Aucune personne, homme ou femme, qui sont venus se réfugier.
19: Les gens le voient. On a des clients, des fois, qui nous disent « Mais c'est quoi ce macaron ?»
18: Je pense qu'il y a un manque de communication.
10: Connaissez-vous le dispositif Angela? Ah oui. L'avez-vous déjà utilisé? Pour le coup, non. Quand on sent que c'est pas encore assez haut, je me sens pas légitime de déranger les gens. C'est pas un réflexe.
9: Alors là, après une dizaine de questions, le bilan de cette nouvelle plateforme est positif pour Clarisse.
10: On n'est pas concentré sur les agresseurs, mais sur les agressés. Et c'est quand même assez important d'avoir leur point de vue. Et c'est un questionnaire qui est assez neutre.
9: Mais trop peu concret pour Amandine.
20: Moi, je pense qu'il faut surtout mettre en cours des formations dans les écoles pour prévenir ça. Parce que sinon, si c'est juste toujours accompagner que les victimes et pas faire en sorte que ça s'arrête avant, ça sert à rien, quoi.
9: À terme, le but de ce sondage est encore flou, mais la ville promet qu'il consistera à créer un dispositif pour accompagner les Nîmoises en soirée.
7: Estelle Romer, et d'ailleurs les conclusions de cette enquête, on en parlera tout à l'heure avec l'invité d'ici Garloser, Marianne Berned, adjointe en charge de l'égalité et des discriminations, sera avec nous à 8h moins le quart.
5: Oui, mais enfin avant ça, il y a quand même les infos à 7h où il sera question du plongeon.
7: Nous avons retrouvé la trace de ce jeune homme qui s'est amusé à sauter dans le Gardon depuis le premier étage du pont du Gard à 20 mètres de hauteur. La vidéo tourne sur les réseaux sociaux. On sera aussi avec l'un des tout premiers entraîneurs de celui qui fait la une de bien des journaux ce matin, Zinedine Zidane, nouveau patron de l'équipe de France de foot, chaperonné quand il était adolescent par un gardois. D'abord, la météo à 6h34. Marie-Ève, encore du soleil aujourd'hui et en fait ça grimpe, on prend 1 ou 2 degrés tous les jours, on a l'impression.
5: C'est ça, mais aujourd'hui on est quand même dans le pic de la semaine, c'est vraiment la journée la plus chaude de la semaine et puis on va descendre tranquillement jusqu'à un week-end qui sera perturbé. Mais enfin bon, là on est un petit peu en avance, on verra plus tard. La journée est belle, aujourd'hui mercredi, le soleil brille, une journée chaude, très chaude, qui commence déjà bien chaudement, figurez-vous. On en veut pour preuve vos posts sur le Facebook ici Garloser à Tarascon, déjà 21 degrés chez Daniel, merci Daniel. 18 degrés chez Christine, 18 également sur les Hauts de Nîmes. Salut Mickaël, Mickaël qui fait partie des papoteurs du Facebook ici Garloser pour le point météo. Et puis tous les autres, je vous embrasse. Journée belle effectivement, où il va faire chaud, plus chaud à Mende que sur la plaine gardoise, figurez-vous. À Mende, on attend cet après-midi 36 degrés, 34 sur la plaine gardoise, vous avez compris. Nos deux départements ne sont pas placés en alerte au météo. Mais attention quand même, ne faites pas de bêtises si vous promenez en pleine nature.
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5: Moi, je vous dirais bien que ça roule pas mal, que c'est le moment, parce qu'il fait pas trop chaud, de prendre la voiture, d'aller se balader parce que ça circule. Toutefois, sur le périph Aliendé, donc sur l'agglomération nîmoise, il y a toujours ces travaux qui vous obligent de passer de deux voies à une voie, donc par moment, ça peut coincer, mais c'est juste provisoire sur quelques années.
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5: Qui n'a pas un album de Toto chez soi? Vinyle, cassette. Cassette, je suis sûr que vous avez une cassette, Xavier.
7: Non. Si. Non, je vous avoue que non. Mais en tout cas, il y a un paquet de titres et de tubes.
5: Des millions. Ils ont vendu des millions, les frères Porcaro. Il reste Steve. Jeff, c'était celui de la batterie. Hold the line ce matin.

0: Un petit coup de batterie à la fin, c'est quand même pas mal. Ça, c'est Toto.
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0: Et toute l'équipe, la belle équipe du matin, composée de Félix, celui qui est aux manettes, celle qui répondra à vos appels, parce que j'ai plein de cadeaux pour vous, des invitations pour mettre le nez dehors, pour profiter des bons moments de l'été encore sur Gare et sur Lozère. Et Xavier, que vous allez retrouver tout à l'heure à 7h. Rien à voir, il a un poil brillant. Non, c'est pas Xavier, c'est peut-être...
4: Et bim ! Allez, prends ça, rien demandé.
0: Mais non, c'est pour parler du veto qui arrive tout à l'heure.
4: Ah, il est brillant.
0: Oui,
4: ah,
0: il est
4: sûr.
0: Brillant. Et effectivement, on parlera du poil des chats, si vous voulez, pas de votre chevelure abondante et magnifique et brillante, bien évidemment. On va s'évader avec Yann El Amaoui, qui également a le poil brillant. Il est allé à notre rencontre et nous évade en mer. Salut Yann.
5: Un banc de sable au milieu de la Méditerranée.
6: Amen. On voit danser.
5: Des petits bateaux. Des défis façon Koh-Lanta.
7: Les aventuriers de la tribu réunifiée ont décidé de vous éliminer et leur sentence...
5: Et une histoire de champion olympique.
8: Félix Lebrun.
5: Rencontre avec Mélanie Garcia d'Évasion en mer.
9: Les dauphins. Vous sortez du port, vous allez direction le banc de sable et on a les dauphins au Gros du Roi. C'est pas merveilleux ça? Le paysage, pour moi, c'est le paysage rêvé. C'est-à-dire qu'on sort de Port Camargue et en 12 minutes de navigation, on arrive sur un super banc de sable, aussi appelé la presqu'île de l'Espiguette. On l'appelle aussi le banc Caou. Et ce banc de sable, en fait, c'est un banc de sable naturel. C'est la nature qui reprend ses droits. Donc, c'est le sable qui passe par-dessus la digue et il s'agrandit même d'année en année.
5: Une carte postale qui fait rêver. Départ du Gros du Roi à bord de votre bateau d'évasion en mer. Et une fois arrivé sur le banc de sable...
9: Vous êtes en plein milieu de la mer, mais sur la plage. Honnêtement, quoi rêver de mieux? En profiter pour chiller, le mot à la mode, c'est-à-dire se reposer, se détendre, profiter d'activités en mer que l'on propose, comme avec boire l'apéro, manger, faire du paddle.
5: Et avec ce décor paradisiaque à quelques kilomètres seulement de la terre ferme du Gard, il y a parfois, Mélanie, des drôles de demandes.
9: Régulièrement, au moins une fois dans l'été, voire deux, des demandes en mariage. Donc là, monsieur, c'est toujours monsieur, hein, est très galant, privatise le bateau pour un coucher de soleil, évidemment. Et arrivé au banc de sable, un petit décor les attend, hein, tout simple, un peu bohème, une petite serviette, un repas avec le petit panier, etc. Un peu cliché, mais mignon. Il y a un petit cœur avec marqué « Veux-tu m'épouser ?» Il sort la bague, ben voilà, le grand jeu, le grand cliché. Et heureusement pour nous, on a toujours eu que des oui.
5: Une aventure donc pour ces courageux futurs maris et de l'aventure pour les autres avec la tribu grolienne.
9: Et après 12 minutes de navigation, ils découvrent tout un tas d'épreuves. Et on a l'épreuve des poteaux revisités, on a voilà, un peu la même aventure qu'à la télé, à part que nous, c'est de la cohésion d'équipe qu'on demande. On avance ensemble, c'est pas des belles individualités qu'on le veut, c'est des beaux groupes.
5: Et parmi les beaux groupes que Mélanie d'Évasion en mer a eu la chance d'accueillir, il y a eu des groupes olympiques.
9: On a la chance de célébrer l'anniversaire de Félix et Alexis Lebrun, des champions olympiques qui sortent des JO, qui viennent faire cette activité-là. Ils sont encore dans l'adrénaline des JO, enfin je crois qu'ils l'ont dans le sang en fait, c'est des... Et ouais, des sportifs de haut niveau qui lâchent jamais rien, ou toute épreuve, tout défi à relever, ils se donnent à fond.
5: C'est ça l'évasion en mer de Mélanie Garcia. Au départ de Port Camargue, vivez l'aventure Koh-Lanta en vrai, sans faire des milliers de kilomètres. Rencontrez peut-être des champions olympiques, comme les frères Lebrun, ou faites une demande en mariage sur ce banc de sable. L'évasion en mer, c'est à Port Camargue.
0: J'étais sur le poteau là pendant deux minutes avec Yann, hein. C'est incroyable.
4: J'ai vu Denis Brognard au loin.
0: Oui, c'est ça, hein, et la fumée, tout ça, tout le bazar. Effectivement, on va s'intéresser au poil de nos petits chats d'ici, allez, moins d'une minute.
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0: Un poil brillant, doux, sans nœud. C'est un peu le rêve de tout propriétaire de chat. Oui, je parle bien des chats. Ça tombe bien, notre véto, Pierre Fabin, est avec nous pour nous donner quelques astuces maison pour ce pelage au top.
3: Alors déjà, il y a un truc, il n'y a pas de magie. Le poil d'un chat, c'est comme nos cheveux. Si on mange mal, qu'on est stressé et qu'on ne fait pas un minimum d'entretien, ça finit plutôt moche. Donc oui, il y a des gestes simples à la maison, mais il faut voir ça comme un ensemble. Le premier secret, c'est l'alimentation. Un chat qui mange des croquettes bas de gamme, bourré de glucides et pauvre en acides gras essentiels, aura rarement un poil brillant. Ce qu'il lui faut, ce sont des protéines de bonne qualité et des oméga 3. Et ça, on en trouve dans la plupart des croquettes premium.
0: Docteur, côté brossage, il y a peut-être quelque chose à faire, non ?
3: Oui, même si votre chat n'est pas un persan, un petit coup de brosse régulier, c'est super utile. Déjà, ça retire les poils morts avant qu'ils ne les avalent, donc moins de boules de poils. Et puis, ça stimule la circulation et répartit le sébum naturel sur toute la longueur du poil. Résultat, pelage brillant assuré. L'idéal, c'est de choisir une brosse douce, surtout si votre chat n'est pas fan. Et on transforme ça en moment de câlin. On caresse avec la brosse, on récompense et on le fait un peu chaque jour plutôt qu'une grosse session où on le coince dans un coin.
0: Bon, alors une fois qu'on brosse, okay, qu'est-ce qu'on peut faire de plus ?
3: On peut lui donner de l'huile de saumon qui est très riche en oméga 3. Une demi-cuillère tous les jours dans les croquettes, ça peut vraiment améliorer la qualité du poil. Et en plus, la plupart des chats adorent ça. Vous pouvez aussi tester la levure de bière à saupoudrer sur la ration. C'est bourré de vitamine B et ça renforce le poil et la peau. Et en dehors de l'assiette, il y a aussi les massages. Un petit massage doux avec vos mains ou avec un gant massant, ça stimule les glandes sébacées et améliore la qualité du poil. Et en plus, c'est un super moment de complicité. Et puis dernier point, regardez aussi ce qu'il se passe à l'intérieur de votre chat. Un chat stressé, malade ou infesté de parasites aura souvent un poil plus terne. Donc les soins de base, antiparasitaires, visite régulière chez le vétérinaire, environnement calme, ça compte aussi. Et si malgré tout ça, votre chat a le poil terne, qui graisse vite ou qui tombe beaucoup, c'est peut-être le signe qu'il y a un souci médical. Dans ce cas-là, une petite visite chez votre vétérinaire, c'est la meilleure astuce que je puisse vous donner.
0: Merci Pierre Fabin, notre vétérinaire qui vient nous rendre visite chaque matin. Non, je précise que c'est un vétérinaire, on ne parlait pas de votre coiffure, madame, pas du tout. Vous allez chanter vous aussi ce matin, vous êtes bien réveillée, dites donc. Axel Red, ici Gare Lozère, 6h04.

Avec son sensualité, à 10 minutes de 7h, heure des infos, j'ai le temps de vous emmener en balade à Alès, à Uzès ou même encore à Florac, puisque l'association La Toison d'Art organise aujourd'hui un beau marché de laine de fibres naturelles. Ça se passe sous les platanes de l'esplanade de Florac. Il y aura des éleveurs, des artisans pour découvrir leur création plutôt sympa, plutôt douce, parce que la laine, ça gratte pas forcément. C'est l'occasion de trouver justement des belles laines teintées avec des teintes végétales, des beaux tissages. C'est aujourd'hui à partir de 10h jusqu'à 19h sur l'esplanade, donc là où il y a les platanes, je vais y arriver.

le concert, oui, une projection du concert des Fous Chantants de l'année dernière en hommage à Zazie. Pour ceux qui voudraient voir ou revoir effectivement ce grand moment, le revivre, une projection qui est diffusée en plein air, du show, des performances et Place des Martyrs de la Résistance, c'est gratuit, c'est à 21h15 ce soir sur Alès évidemment, toujours dans le cadre des manifestations liées aux Fous Chantants. C'est en ce moment les Fous Chantants 2026, mais on revient sur 2025 avec Zazie, vous l'avez compris ce soir. De la musique pour Paul Young, sans plus attendre, Come Back and Stay.

0: dans les années où vous étiez jeune et beau. Voilà, c'était avant, effectivement. Come Back and Stay, un Paul Young qui n'a pas lâché la musique vraiment à 70 ans, mais qui a une autre passion, figurez-vous. Vous savez ce que c'est la passion de Paul Young? C'est la cuisine. Il a même participé à l'équivalent d'un Top Chef, si vous voulez, britannique.
1: Donc ça veut dire qu'il a un petit niveau, quand même.
0: Ah, il a un petit niveau, le gars, hein, quand même. Je vous ai parlé de Cesaria Evora, son hommage rendu à Uzès ce soir dans le cadre des Nuits Musicales d'Uzès. J'ai oublié de vous donner le lieu, c'est à la Cour de l'Évêché. C'est à 21h30. Ça vaut vraiment le détour, vous allez passer vraiment, c'est sûr, un bon moment. Maintenant, une autre question.

0: Le concept de couple est-il has-been? Ouais, on est en couple, tu vois. Voilà, c'est pas un peu ringard cette chose-là. On va voir ça ensemble dans l'humour en tube.
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0: Comme j'ai un petit peu de temps, je vais en profiter pour vous évoquer l'écho d'ici tout à l'heure à 7h15, un petit peu après, même 7h20, où il sera question de l'entreprise Tuféry. Alors Tuféry, c'est les jeans. Mais alors, pas n'importe quoi, attends, c'est nos jeans à nous déjà. Et puis au niveau national et international, ça fait partie vraiment du top. C'est Julien Tuféry que nous aurons au téléphone tout à l'heure, qui poursuit l'œuvre de Célestin, parce que c'est à Célestin que l'on doit tout en 1875. On vous racontera l'histoire. Et puis surtout ce qui se passe cet été chez Tuféry à Florac, ça dépote un peu quand même. Nous avons rendez-vous avec l'humour en tube. Je vous l'ai dit, il est question des couples. L'été, les couples qui sont là sur les terrasses, qui font des envieux, par exemple, chez les célibataires qui passent, hein, qui regardent effectivement ces couples s'enlacer. Heureusement, dans l'humour en tube, Fred Ballard et ses experts vont nous prouver que la vie à deux, c'est pas si formidable et ni enviable que ça.
5: Au début, on expérimente le couple avec les trois S, surprise, séduction, sexe. Après, on expérimente la vie de couple avec les trois R, reproche, routine, ronflement.
6: Voilà, et ça, c'est vrai que tout de suite, ça fait moins rêver. Donc, avis aux célibataires qui passent l'été tout seuls dans leur grand lit, comme Anne Roumanoff. Profitez-en pour vous étaler, dormir en étoile, y a que ça de vrai pour rêver à l'amour qui rime avec presque toujours.
5: J'ai été 25 ans en couple à durée indéterminée. On a une rupture conventionnelle et je suis pas pressée de retrouver un couple en CDI. Vraiment. Non, vraiment. Parce que là, j'ai fait un stage de 6 mois. J'ai eu un CDD d'un an. Là, je viens de finir un stage découverte d'une semaine.
6: Ah oui, ça se confirme. Hein. Sur le marché de l'amour, c'est comme sur le marché du travail. Les carrières longues n'ont pas du tout le vent en poupe. Aujourd'hui, il faut papillonner hein, pour engranger de l'expérience et se faire chasser. Ou rester solo pour se faire bronzer.
7: Franchement, le célibat, ça pourrait être la norme. En vrai, le célibat, c'est la tranquillité. C'est comme un transat au soleil, le célibat. Le couple, c'est plus la piscine glacée à côté. T'as tous tes potes en couple qui sont dans l'eau et qui arrêtent pas de te dire « Allez, viens, Nina, plonge !» Bon, au début, elle est un peu froide, mais après, on s'habitue. Mais t'as les lèvres bleues, t'es gelée, ça se voit que t'es pas bien, fous-moi la paix.
6: Voilà, bah normalement, après cette démonstration de Nina Azoulay, les célibataires de l'été seront désormais très heureux de l'être. Hein, comme quoi, l'humour sauve de tout. On peut se marrer tout un été en solitaire, en bord de mer. Si, c'est possible.
0: Mais oui, c'est possible. Merci Fred Ballard. L'humour en tube et son catalogue à feuilleter, à écouter, pour se marrer lorsque vous n'avez rien d'autre à faire. Finalement, ça fait du bien de se marrer. Vous le trouvez sur le ici.fr, un site qui est très utile également pour entendre les infos que voici en direct, parce que c'est l'heure.
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0: Mercredi 29 juillet, 7h. Xavier Ponroy, et à la une ce matin, Xavier, un problème quotidien pour beaucoup de femmes.
8: Un sifflement, une remarque, un coup de klaxon, un sentiment d'être épié ou pire, des attouchements, autant de faits que l'on peut réunir dans le harcèlement de rue. À Nîmes, la mairie a lancé une enquête en ligne pour mieux cerner le problème. Déjà près de 700 témoignages enregistrés depuis avant-hier, dont celui de Thelma, une jeune nîmoise.
9: Je dirais que c'est plusieurs fois par an, depuis une petite dizaine d'années déjà. Donc ça a commencé quand j'étais adolescente et ça a continué sur quand j'étais adulte. Maintenant, malheureusement, j'y suis un peu habituée. Donc c'est dommage, mais c'est vrai que les premières fois, ça m'a vraiment choquée parce que j'étais jeune et que c'est très brutal comme expérience. Je sais que même pendant mes études supérieures, j'évitais de sortir l'hiver dès qu'il faisait nuit, alors qu'il fait nuit très tôt. Et donc ça limite quand même beaucoup les activités, ça limite les sorties. Je suis obligée de trouver des endroits où dormir chez les copains pour pas rentrer seule, tout ça. C'est jamais très sûr, non.
0: Un questionnaire en ligne est donc lancé par la mairie de Nîmes. mais à quoi cela va servir?
8: Concrètement, oui, c'est la question que l'on posera tout à l'heure à l'élu en charge du sujet. Quelle suite, une fois le questionnaire rempli, quel délai, pour quelles actions? Est-ce seulement de la prévention ou bien aussi de la sécurisation? Marianne Bernet, adjointe à l'égalité et à la lutte contre les discriminations, avec nous tout à l'heure sur Ici Gare-Lozère à 8h moins le quart. Dans le Vaucluse, la mère de famille chez qui 5 bébés morts ont été retrouvés n'avait toujours pas été entendue hier soir. Elle est hospitalisée après avoir accouché chez elle dimanche à Orange suite à un déni de grossesse. C'est pendant qu'elle était à l'hôpital que son compagnon, en fouillant leur domicile, a découvert des ossements dans un carton. Une enquête est ouverte. Le couple a déjà 2 enfants de 8 et 11 ans. Ils ont été placés auprès des services sociaux. La justice et l'enquête sur les menaces de mort visant Chloé Ridel, désormais dirigée depuis Paris. L'eurodéputée gardoise a été prise pour cible pour avoir proposé la fermeture du circuit automobile de Lédenon les jours de grand risque incendie. C'est le pôle spécialisé contre la haine en ligne du parquet de Paris qui va se charger de ces investigations, annonce hier de la procureure de Nîmes, Cécile Zanchac.
0: Mais qui s'amuse à plonger depuis le pont du Gard?
8: Depuis quelques jours, une vidéo circule sur les réseaux sociaux. On y voit un jeune homme prendre son élan, courir, puis sauter du premier étage du pont et retomber 20 mètres plus bas dans le Gardon, manquant de peu un énorme plat dans l'eau. Ce jeune homme, il s'appelle Shai Ao. Il vient de Toulouse, il a 22 ans, c'est un spécialiste de l'exercice. Et d'ailleurs, pour lui, ce n'est pas un plongeon, mais ce qu'il appelle le dodds.
10: Ça, c'est un sport qui vient tout droit de Norvège. Il s'est pas mal démocratisé en France depuis, allez, 4 ans, on va dire. Ça consiste à donner l'impression de faire un plat, arriver le plus en plat possible, et au dernier moment, venir se recroqueviller, chercher à rejoindre les mains avec ses pieds. Le haut du corps va être protégé par ses mains, comme si on faisait un plongeon. Et les jambes, avoir assez de souplesse pour les ramener au mieux possible, et qu'elles arrivent droites, comme si on faisait un saut droit. J'ai envie de dire, c'est comme une passion, comme une autre. Et c'est vraiment cette sensation d'airtime, le moment où on va être dans les airs. On passe un peu dans une autre phase de nous-mêmes où on met notre cerveau un petit peu en pause. On pense plus du tout à rien du tout. On sait ce qu'on risque et on joue au jeu. Et si un jour ça se passe mal, c'est entre guillemets, ce sera de notre faute et on est au courant.
8: Et après son saut, Shai Ao a quand même été arrêté. Il a dû payer une amende de 100 euros. La direction du pont du Gard condamne ce genre de pratique et appelle à la prudence. On en parle plus en longueur dans l'info d'ici tout à l'heure à 7h30.
0: Une ligne de train à l'arrêt, ce sont les vacances qui s'en vont.
8: C'est ce que dénonce un collectif d'usagers à propos de la ligne Nîmes-Clermont-Ferrand. Elle est fermée depuis 2 semaines et va le rester jusqu'à la mi-août. La cause, des coulées de boue sur les rails au niveau de Saint-Bonnet-Laval, au nord de la Lozère, tout proche de la Haute-Loire. 1 mois de coupure en plein été, c'est beaucoup trop, regrette Marc Gouttebrose, porte-parole du collectif des usagers des transports du Haut-Allier.
11: L'été, elle est très empruntée d'une part parce que c'est une ligne qui est belle, c'est une des plus belles lignes de France, malgré la lenteur du train, hein, puisqu'à certains endroits, on roule à 40 ou à 50, mais les gens l'aiment bien parce que c'est confortable, le train c'est sûr, on peut travailler, et les trains sont remplis, les quelques rares TER qui font clairement Nîmes, il y a 3 allers-retours par jour, sont remplis l'été avec les cyclistes également qui s'adonnent à la randonnée. Il y a des trains vélos qui sont mis en place par la région Occitanie. Donc voilà, c'est toute une économie touristique qui s'en va.
8: Et si les travaux prennent du temps, c'est qu'il ne s'agit pas simplement d'enlever la boue, mais aussi de renforcer les parois avec des grillages de protection, répond la SNCF. Là, les travaux sont terminés depuis hier. Nîmes Métropole annonce la mise en service du cadreau d'Uzès et de l'ouvrage Confluence qui doivent servir à renforcer la protection contre les inondations dans l'Est et le centre de Nîmes. Cela concerne 34 000 habitants. Le chantier de ce tunnel long de plus d'un kilomètre coûte au total 51 millions d'euros hors taxes. 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
0: L'actu ce matin, Xavier, c'est également bien évidemment le retour de Zidane en équipe de France.
8: Légendaire joueur Zinedine Zidane, le sera-t-il comme entraîneur des Bleus, poste qu'il occupe officiellement depuis hier? Dans le Gard, un homme y croit dur comme fer, Alain Lepeu de Rochefort-du-Gard. Il a été l'un de ses éducateurs de l'époque marseillaise, de Zizou à Septem-les-Vallons à la fin des années 80. 40 ans plus tard, il reste très ému du parcours du minot devenu mythe, Marek Keita.
12: Alain Lepeu est un proche, très proche du nouveau sélectionneur des Bleus. La preuve, si on lui dit Zizou...
13: Qu'est-ce que vous me dites? Moi, je ne connais pas Zizou. Hein. Puis Yazid de la cité La Castellane, bien sûr. Pour moi, c'est Yazid. Hein. Même des fois, je connais Yaz.
12: Seuls les intimes l'appellent comme ça. Un gamin qui l'entraîne en 1986 à Septem-les-Vallons.
13: Super technicien. Pied droit, pied gauche. Jeu de tête, très mauvais.
12: Ce qui est un paradoxe.
13: Il va marquer 2 buts en finale de la Coupe du Monde. Vous allez me dire ça.
12: Et en dehors du terrain...
13: Timide, réservé, gentil, doux, poli. Ça vient de l'éducation qu'il a eue. de monsieur et madame Zidane, parents extraordinaires.
12: Il y a un mois et demi, Smaïl, le père, invite Alain au Z5, le centre de foot de Zidane à Aix-en-Provence.
13: J'ai revu mon Yazid, que je n'avais pas revu depuis 18 ans. C'était très chaleureux. Ah ouais, il m'a appelé monsieur le peu, des moments uniques pour moi.
12: Émotion immense, décuplée hier lors de la nomination de Zidane à la tête des Bleus.
13: Qui aurait pensé ça il y a 40 ans? Tout ce qu'il a emmagasiné. Il a eu l'aura extraordinaire, ce garçon. Je suis certain que les joueurs de l'équipe de France, pour lui, ils vont tous se défoncer sur le terrain.
12: Alain Lepeu se rappelle d'une question d'une journaliste.
13: Un seul mot sur Zidane. Je ne vous cache pas plus de 30 secondes que je puisse répondre. Et vous savez ce que j'ai dit à la fin? Un grand homme. Ça ne dit pas plus.
12: Parce que son Yazid, Alain pourrait en parler pendant des heures. Maintenant, il attend de le voir à l'action sur le banc des Bleus.
8: Et pour cela, il faudra encore attendre la fin septembre 25 pour un match contre la Turquie, récite Marek Keta. Et puis le foot encore. Entrée gratuite aujourd'hui au stade des Antonins pour découvrir le nouveau visage du Nîmes Olympique qui poursuit sa préparation d'avant-saison. Match amical contre Istres à 18h tout à l'heure.
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8: Si vous allez voir les crocos, peut-être pas oublier la casquette aujourd'hui.
14: Ah, c'est sûr qu'à 18h, ça va continuer à cogner. Mais ça cognera moins sur Nîmes, si vous voulez, au stade des Antonins que sur Mende. Parce que sur Nîmes, on va avoir 33, 34 degrés. À Mende, 36 quand même cet après-midi. Ouais. Et en Margerie, 33 degrés. Ce qui paraît incroyable, qui paraît tropical. Déjà ce matin, 20 degrés à Galician. Bonjour Marguerite. Merci à Val qui me dit que il y a 20 minutes, à Saint-Chély-d'Apcher, il faisait 16 degrés, ciel dégagé. Oui, bah, de toute façon, il n'y a pas l'ombre d'un nuage. Lédignan, 17 degrés chez Brigitte. Nous avons à Bel-Air-Val-d'Anse, 18 degrés également chez Chantal. Merci pour vos posts. Merci pour la photo des poivrons blancs. Je ne savais pas que ça existait, Evelyne. 18 degrés chez Evelyne ce matin. Écoutez, ça va aller. C'est chaud. C'est la journée la plus chaude. On aura moins chaud demain et puis ce week-end, c'est une autre histoire.
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14: Quelque chose de doux pour vous réveiller ou vous rendormir? Qu'est-ce qu'on fait entre les deux? Dieu que c'est beau, c'est du Daniel Balavoine. Aujourd'hui c'est mercredi, je vous souhaite une belle journée.

0: vous avez pas compris, c'est Dieu que c'est beau, hein, parce qu'il l'a quand même dit de nombreuses fois. Merci Daniel Balavoine.
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0: Oh Dieu que c'est beau, c'est tout nous ça. Non ? C'est tout vous aussi. Merci de nous être fidèles. Dans moins de 30 secondes, rendez-vous avec Mon œil. Mon œil dans le rétro pendant l'été avec Gérald Roux qui revient sur la nostalgie des années 80, spécialement au cinéma.
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0: 7h13, Mon œil dans le rétro, c'est maintenant avec Gérald Roux, tout cet été. On regarde justement dans le rétro, on se retourne sur ce qui nous a marqué depuis le début de l'année. Par exemple, aujourd'hui, le thème développé, la nostalgie des années 80 au cinéma.
4: Et oui, au printemps, à quelques semaines d'intervalle, nous avons vu débarquer dans les salles deux films, deux comédies, qui fleuraient bon les années 80. Police Flash 80, avec François Damiens et Audrey Lamy, et Juste une illusion, avec Camille Cotin et Louis Garrel. Un an et demi plus tôt, il y avait eu L'amour ouf, avec Adèle Exarchopoulos et François Civil. Ces trois films ont replongé une grande partie d'entre nous dans les souvenirs de l'enfance, de l'adolescence, de la vie d'adulte, ça dépend des âges. Et puis il y a tous ceux qui n'étaient pas nés dans les années 80 et qui voient parfois cette décennie comme une époque bénie, insouciante, où ça rigolait bien, ça dansait sur des synthés, une époque bigarrée comme les vêtements que certains portaient. J'aurais adoré vivre à cette période, dit certains ados. La musique était top, mieux qu'aujourd'hui. La musique des années 80, parlons-en. Il y avait de tout et dans tous les styles, comme le montrent nos trois films. Dans Police Flash 80, la bande-annonce a clairement choisi son camp. Celui de la variété française synthétique, Les Démons de Minuit, du groupe Image. Dans Juste une illusion, la palette est plus large, plus pop-rock, plus funk aussi, parce qu'il y a logiquement... Just an illusion d'Imagination, mais également du rock français avec Téléphone ou la New Wave des Cure. On retrouve cette diversité musicale teintée de New Wave dans L'amour ouf qui fait la part belle à la mélancolie des Cure, là encore, quand les deux héros amoureux dansent sur le titre culte Forest, l'un des moments forts de ce film. Et c'est vrai qu'à l'écoute de ces quelques notes, la nostalgie des années 80 peut surgir rapidement. Mais elle ne doit pas faire oublier aux plus jeunes et aux plus âgés que cette époque avait aussi ses versants sombres, avec l'arrivée du sida, le chômage de masse qui s'installe durablement, la peur d'une guerre nucléaire, la catastrophe de Tchernobyl. Il y avait aussi du racisme et de la misogynie décomplexée. Bref, dans les années 80, il faut tout regarder et pas forcément tout garder.

0: quand le prochain loto? C'est quand? Il n'y en a pas un soir?
1: Non. On est mercredi, non, c'est le mardi et le vendredi, je crois.
0: Je vais attendre un peu. Ouais. Quel plaisir de vous accueillir. Merci d'avoir accepté de vous réveiller si tôt pour moi. Quoique finalement, vous vous réveillez tôt, Julien Tuféry.
2: Ouais, je suis déjà à la manufacture, en effet. On se réveille très tôt par ici.
0: Par ici, c'est à Florac, voilà où est né Tuféry. C'était en 1875 avec Célestin Tuféry, le pionnier. Et puis ensuite est arrivé Julien. Entre-temps, il y a eu beaucoup de choses hein, qui poursuit l'œuvre effectivement de cette jean Made in France, mais j'allais dire au-delà du Made in France, on va pas se contenter d'un petit label quoi.
2: Ben non, au-delà du Made in France, c'est surtout évidemment que c'est fait ici depuis mon arrière-grand-père, enfin nous il y a pas en fait il y a pas d'autres possibilités. Et derrière ce Made in France, c'est aussi toute cette histoire de reconstituer des filières locales, des filières de territoire. Je ne vous répéterai jamais assez, Marie-Ève, que derrière un jean, derrière un pantalon, il y a 75% de main-d'œuvre. Donc c'est important de vous intéresser à tout ce qui est fait sur les territoires, parce que ben, c'est de la valeur qu'on amène chez nous, en fait, tout simplement.
0: Voilà, et on peut être fier, et vous n'êtes pas peu fier, effectivement. Les boutiques s'ouvrent un petit peu partout, à la capitale, entre autres. Bientôt New York, non, je ne sais pas, je délire, moi. Je me dis bientôt. Peut-être San Francisco, je ne sais pas, ou peut-être Tokyo. En tout cas, les jeans Tuféry, c'est vraiment, c'est la grande classe. Voilà, quand on en a un, on est drôlement content. Et puis, si on ne sait pas comment ça se fabrique, bah, l'été, vous nous invitez à visiter l'entreprise. D'ailleurs, même toute l'année, on peut visiter. C'est un tourisme qui se développe. Hein. On va visiter la forge à Laguiole, on va visiter les jeans Tuféry à Florac. Et comment ça marche? Vous expliquez vraiment de A à Z comment ça se fabrique?
2: Ouais, on explique tout ça. Alors nous, ça, évidemment, Marie-Ève, moi, depuis que je suis un petit minot qui attendait mon papa dans la manufacture, quand il finissait ses pantalons, moi, j'ai toujours vu des gens rentrer au milieu de ces machines à coudre. Donc pour nous, c'est une évidence. Et que c'est important, Marie-Ève. Enfin, nous, on n'arrête pas de nous dire, nous demander c'est quoi votre principal challenge chez Tuféry. Notre principal challenge, en fait, il est tout simple, c'est que les gens se rendent compte de tout ce qu'il y a derrière un jean. Et je pense que le fait de se rendre compte de ça, ça gommera automatiquement le fait qu'acheter un jean qui vient de très très très très loin, si peu cher, en fait, il y a un problème, parce qu'il y a énormément de travail derrière. Donc tous les jours, on vous accueille à la manufacture, il y a deux visites guidées qui partent, une à 14h, une à 15h30. Et ce qui est super, Marie-Ève, c'est que c'est pas des guides professionnels qui font ça, c'est les salariés qui font ça. Donc on a tous les salariés, enfin une grande partie des salariés dans divers pôles, que ce soit la logistique, la fabrication, la vente, qui prennent un groupe d'une vingtaine de personnes. Et on part, vous avez parlé de Célestin Tuféry, jusqu'à toutes les techniques de fabrication en passant par nos partenaires qui sont dans le Tarn, nos éleveurs de laine.
0: Oui.
2: Et c'est une immersion au milieu de notre démarche, de notre management, de notre vision. Et c'est des chouettes moments. En fait, qu'est-ce qu'on aime vous accueillir à la manufacture?
0: Ah ben, on est heureux hein, chez Tuféry. Et puis vous aussi en premier. Hein. Puis les moutons par la même occasion. Parce qu'en plus, moi, les moutons m'ont appelé juste avant en disant tu salueras Julien pour moi. Donc c'est ce que je fais. Hein, voilà. Je plaisante. Mais je plaisante à peine parce que c'est vrai que la filière, vous la menez de bout en bout. Il y a effectivement ces visites d'entreprise. Il y a les fêtes sur le rooftop avec les heures bleues. La prochaine, c'est au mois d'août. On va y revenir. On en reparlera. Et puis, cette fierté que vous avez et cet engouement. Vous êtes combien dans l'entreprise Tuféry aujourd'hui à Florac?
2: On est combien? Alors, je ne sais jamais trop compter précisément. On est 44, je pense, à l'heure où je vous parle, Marie-Ève.
0: Oui.
2: Répartis donc sur les trois sites que sont Florac, Paris, Montpellier.
0: D'accord, 44.
2: Et il y a 10 ans, c'était deux personnes. Donc, c'est aussi pour ça que c'est chouette, tout cet engouement qui se passe. Parce qu'encore une fois, je le répète, il n'y a pas de secret. Un jean Atelier Tuféry qu'on achète, c'est un brin du territoire qu'on développe.
0: Et puis, vous savez comment on est un peu féministe. Derrière Julien, il y a une grande femme.
2: Mais exactement, ouais. Vous me coupez l'herbe sous les pieds, oui. Julien, il ne serait personne tout seul, parce qu'on entend trop parler de Julien Tuféry, mais sans Myriam Tuféry,
0: oui.
2: Le Julien ne serait absolument personne, ainsi que toute l'équipe, et on a beaucoup beaucoup de nanas complètement géniales qui poussent cette boîte avec une énergie redoutable.
0: Et l'énergie effectivement se ressent. Allez visiter l'atelier voilà chez Tuféry, c'est à Florac. C'est facile, de toute façon on vous repère facilement, on va pas se perdre. Hein. Vous saluez Myriam, j'étais ravie de vous avoir en ligne à nouveau Julien, c'est toujours un plaisir de vous entendre ici Garloser. À bientôt.
2: Merci infiniment pour votre bienveillance et puis je vous attends dans les Cévennes à la manufacture. Merci Marie-Ève, à bientôt.
0: Avec plaisir. Ah, Julien, c'est pas personne. Pascal Obispo.

0: Pascal Obispo, personne à quelques 3 minutes du 90 secondes, l'info en France et dans le monde, juste derrière l'info d'ici avec vous Xavier, on piquera une tête, mais attention, sans danger la
1: pas
0: tête.
1: Pas depuis
0: hein.
1: Trop.
0: Oui, pas depuis trop, on va voir ça ensemble. Si je vous dis dîner de con.
2: Il s'appelle juste Leblanc.
3: Ah bon, il n'a pas de prénom.
2: Monsieur Pignon, votre prénom à vous c'est François, c'est juste?
3: Oui.
2: Eh bien, lui, c'est pareil, c'est juste.
0: Le dîner de cons qui est projeté dans le cadre du Festival du film argentique de Redescence, c'est pour jeudi, c'est-à-dire demain. Demain soir, ce dîner de cons, le film de Francis Weber de 1998. J'ai la mémoire qui flanche, c'était qui déjà le con?
1: La réponse est dans l'extrait.
0: Mais non, mais ne me le dites pas. Vous appelez directement Waïba, elle va prendre votre appel, hein, puis elle va vous offrir vos places pour assister effectivement à une des projections du Festival du film argentique de Redescence. C'est génial parce que c'est dans la cour des écoles. Et puis il y a le crin-crin du projecteur sur ce grand écran. On rigole, puis voilà, il y a de quoi déjeuner, il y a de quoi grignoter un petit morceau. À partir de 20h, on vous y attend. Et puis vos invitations sont directement disponibles au 04 66 21. 36 37. Waïba vous attend de pied ferme.
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0: Bon, vos invitations sont disponibles pour assister à une des projections du Festival du film argentique à Redescence. Ça démarre demain jusqu'à dimanche. C'est à 19h, 20h. On peut arriver directement dans la cour des écoles et vous allez passer un excellent moment.
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0: Moi, je suis du genre, quand je plonge, je me bouche le nez, si vous voulez. Dans un instant, justement, on va plonger, on va se mettre à l'eau dans la foudre ici.
1: Oui, pas n'importe comment, en sautant depuis le pont du Gard, à 20 mètres de haut. Alors non, évidemment qu'on va pas le faire, c'est interdit. Mais c'est pourtant ce qu'a fait un jeune homme il y a quelques jours. La vidéo tourne depuis sur les réseaux sociaux. Antoine Lifou a retrouvé la trace du plongeur pour Ici Gare Lozère. Il est allé aussi à la rencontre des baigneurs du Gardon, au pied du pont, pour leur en parler. Reportage à écouter dans un instant, après un tour de l'info en France et dans le monde, en 90 secondes. Il est 7h30.
9: L'incendie en Gironde, toujours stabilisé après une nuit calme, indique la préfecture. Plusieurs reprises de feu ont été rapidement traitées. Les conditions météo sont défavorables aujourd'hui avec des températures en hausse. Près de 60 000 Girondins ont été autorisés à rentrer chez eux. Dans le Var, le feu du Gros Bessillon déclaré officiellement fixé selon la préfecture. Il a parcouru 4500 hectares en 8 jours. Aujourd'hui, 65 départements parmi lesquels les Landes, la Gironde et une grande partie de la moitié nord de la France sont en orange pour un risque élevé de feux de forêt. À cela s'ajoute donc la chaleur. 16 départements d'Auvergne-Rhône-Alpes et de Bourgogne-Franche-Comté, ainsi que les Landes et l'Ain-Gironde, sont en vigilance orange canicule. Une très grande partie du pays est en jaune. On attend jusqu'à 41 degrés à Vichy dans l'Allier. Une statue érigée aujourd'hui en l'honneur de Tiffaine Véron au Japon. La jeune femme de 36 ans a disparu là-bas il y a 8 ans, jour pour jour, dans une ville touristique à 150 km de Tokyo. La police locale privilégie la thèse de l'accident, mais la famille se bat pour explorer la piste criminelle. La marque Okaidi ne va pas disparaître. Plan de continuation validé par le tribunal de commerce de Lille. L'enseigne de vêtements pour enfants sort de redressement judiciaire, même si ces derniers mois, elle a dû se séparer notamment de 290 postes et 60 magasins en France. Et puis le prodige français du cyclisme, Paul Sexas, désormais 5e du classement mondial de l'UCI après le Tour de France. Tadej Pogacar, Remco Evenepoel et Jonas Vingegaard occupent les trois premières places.
1: La vidéo tourne sur les réseaux sociaux depuis quelques jours. On y voit un jeune homme courir, prendre son élan et sauter du premier étage du pont du Gard pour plonger 20 mètres plus bas dans le Gardon. Bonjour Antoine Liffaut.
10: Bonjour Xavier.
1: Antoine, vous avez retrouvé la trace de ce plongeur. Avant de l'entendre, écoutons d'abord votre reportage au pont du Gard. Antoine, où vous avez constaté que ce type de pratique est bien connu, notamment des jeunes.
10: Des baigneurs au pied du pont du Gard, qui une fois sur le bord, regardent cette vidéo que nous leur montrons. Un jeune homme de 22 ans qui saute d'un peu plus.
11: Ah ouais, c'est pas mal.
12: Mais il fait un plat là quand il arrive, non ?
13: C'est de l'intelligence artificielle ça, non ?
14: La connerie et la liberté. Mais bon, ça c'est la jeunesse.
10: La connerie et la liberté ?
14: Ouais, ça va ensemble généralement.
10: Sur cette vidéo, une pratique que les plus jeunes ici connaissent.
15: J'ai fait un dodge.
10: Et Laurent, 13 ans.
16: C'est quoi un dodge ?
15: C'est quand tu fais un plat et à quelques mètres de toucher l'eau, tu replies tes jambes vers la tête et tout.
10: Ces vidéos, il en regarde comme Hugo à côté, 14 ans, les yeux rivés sur le pont.
16: C'est vraiment haute cette hauteur, ouais, c'est impressionnant. Mais si je pouvais faire d'une hauteur, je sais pas, une dizaine de mètres, ces trucs, j'ai dû faire une ou deux fois il y a longtemps que j'aimerais bien ressentir des sensations un peu comme ça.
10: Et derrière, médusée, Christine, la grand-mère.
17: Bah, les jeunes, fada. Comme tout ce qui est interdit, c'est tellement bien de transgresser, non ?
10: Les bras croisés, plus loin, le directeur du site, Sébastien Arnaud.
18: J'ai toujours en souvenir le saut de ce jeune homme qui l'an dernier s'est retrouvé dans une ambulance et en direction de Carémo parce qu'il a fait un plat sur le dos et on a tous été jeunes, on est jeunes, mais il ne faut pas que ça se termine par un drame.
10: Interpellé, le jeune homme sur la vidéo a payé 100 euros d'amende, le prix d'un saut, dit-il.
1: Et ce jeune homme, Antoine, vous avez pu le joindre, il s'agit d'un Toulousain passionné par ce type de pratique.
10: Le saut, c'est ma vie, répète Chayao, qui préfère utiliser ce nom, celui de ses réseaux sociaux.
19: C'est vrai que j'ai toujours été très très attiré par l'adrénaline en général.
10: À 22 ans, ce Toulousain est passionné de trottinette freestyle depuis son adolescence. Il est à Nîmes pour une compétition au skatepark quand il vient faire des repérages avec ses amis avant le saut du pont du Gard.
19: On va voir avec des masques, on va à plusieurs en bas du spot pour aller repérer s'il n'y a pas des branches ou quoi que ce soit.
10: Dimanche 19 juillet, 18h, il se concentre sur le pont.
19: Donc j'étais au téléphone avec des amis qui étaient sous le pont, qui faisait un petit peu la circulation entre les canoës, les nageurs.
10: Il finit par sauter, mais au dernier moment, un agent de la sécurité tente de le retenir.
19: Ça a dû être un réflexe aussi d'essayer de m'attraper, mais il n'a pas fait à 100%. S'il aurait vraiment voulu m'attraper, ouais, je pense que ça aurait pu être dangereux pour moi. Ouais.
10: Il ressortira de la gendarmerie de Romoulin avec son amende de 100 euros, une de plus pour se passionner de cette pratique, le dodge, depuis 6 ans, à la recherche de cette sensation.
19: C'est un peu comme de la méditation, et surtout en l'air. Il y a un peu le temps qui s'arrête et la sensation est juste indescriptible.
10: Et si un jour ça se passe mal ?
19: Entre guillemets, ce sera de notre faute et on est au courant.
10: Après le pont du Gard, Chayao saute d'encore plus haut en Ardèche, mais se fait mal. Il appelle sa communauté à faire attention si sa pratique donne des idées.
1: D'autant qu'il faut rappeler que dans beaucoup d'endroits, ce type de plongeon est interdit. Heureusement, il s'agit de l'unique saut depuis le pont du Gard décompté cette année. Merci Antoine Liffaut. Reportage à réécouter sur le site et l'appli ici Gard Lozère.
0: Xavier Poirot, à l'actualité ce matin, c'est également ce questionnaire lancé par la mairie de Nîmes sur le harcèlement de rue subi par les femmes.
1: Près de 700 témoignages ont déjà été récoltés depuis avant-hier. À quoi cela sert ? Pourquoi récolter ces témoignages ? Quelles actions mener ensuite ? On en parle avec l'adjointe en charge de la question à la mairie de Nîmes, Marianne Berned, en charge de l'égalité et de la lutte contre les discriminations. Elle est l'invitée d'ici Gard Lozère dans 10 minutes. D'abord un coup d'œil sur la météo à 7h35, Marie-Ève.
0: Vous voulez que je regarde directement sur le Facebook ici Gard Lozère ? Quelle température il fait chez ceux qui nous écoutent, nos papoteurs du matin ?
1: Allez.
0: Alors écoutez, je regarde. Écoutez, il fait déjà plus de 20 degrés un peu partout.
1: Ah bah oui, ça va taper
0: encore.
1: Hein.
0: Non, c'est vrai que c'est une journée qui est très très chaude aujourd'hui. Le soleil brille un peu partout, même carrément partout. Ne cherchez pas nuages, il n'y en a pas. Si on en a un, c'est vraiment qu'il s'est garé, il va partir vite. Après, les jours qui suivent ne vont pas vraiment ressembler à ceux d'aujourd'hui puisque c'est vraiment aujourd'hui la journée la plus chaude de la semaine avec du 36 degrés attendu à Mende ou à Alès, un petit peu moins sur la plaine gardoise parce qu'on a quelques petites entrées, si vous voulez, qui nous viennent de la Méditerranée. Donc, ça rafraîchit ce couloir-là. 32 ou 33 sur Nîmes. On aura 33 également en Margeride. Je sais, c'est très très chaud, les amis. Ne vous inquiétez pas, ça va pas être très très long.
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0: Et quand on est dans le très-très, ça roule très très bien parce qu'on est en pleine vacances. Donc on aura effectivement des zones de travaux où vous respectez la signalisation de déviation mise en place. Tout va bien. Prenez la voiture ce matin juste pour le fun, c'est sympa.
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0: Si je vous dis Forum Romain ou Palatin, Piazza Novana, qu'est-ce que je pourrais vous dire encore? Colisée, Vatican, Chapelle Sixtine.
1: Capitale, ça.
0: Oui, ça vous dit quelque chose.
1: Pays voisin de la France.
0: Ouais, encore, chercher, trouver.
1: Ouais, ouais.
0: Le monument, par exemple, la Fontaine de Trévi.
1: Mm-hmm, aussi.
0: C'est bon, là, vous l'avez?
1: Je commence à l'avoir, Rome.
0: Ah, c'est...

0: On y va quand?
1: À Rome?
0: Bah oui.
1: Bah il doit pas faire frais là-bas non plus, je pense.
0: Non, hein. C'est bon, on va attendre qu'il fasse frais.
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0: Nous avons une invitée qui est déjà dans le studio, Marianne Bernet, qui est arrivée pour prendre le café, parce que nous avons le meilleur café du monde, on le sait bien, à propos de cette enquête menée auprès des dames et demoiselles, parce que je vais quand même dire demoiselles, même si c'est plus à propos, du harcèlement sur la ville de Nîmes. On verra ça ensemble tout à l'heure. On va laisser la place à une autre demoiselle, c'est notre Lorraine Deltel d'ici, qui, elle, nous promène et a la nature en tête. Direction la Camargue.
5: La Camargue, ce paradis pour la biodiversité. D'ailleurs, en ce moment, on peut observer des milliers de jeunes oiseaux qui prennent leur envol. Avec nous, Kyriane Metchkal du syndicat mixte Camargue-Gardoise, venue nous présenter ce territoire unique bien de chez nous. Pourquoi, Kyriane, la Camargue accueille autant de biodiversité?
6: Oui, effectivement, la Camargue, c'est un milieu exceptionnel qui a été façonné en fait par le Rhône, par la mer Méditerranée. C'est un delta, c'est le deuxième plus grand delta de Méditerranée après le Nil, qui présente une mosaïque de paysages, une mosaïque de milieux. On va retrouver des prés salés, on va trouver des prés humides, des étangs d'eau douce, des étangs, des lagunes, des étangs un peu plus salés. Donc vraiment une mosaïque de paysages et avec eux une mosaïque d'espèces. Parce qu'en Camargue, en fait, ce qui conditionne et ce qui permet cette expression extrêmement singulière de la biodiversité, c'est la combinaison entre le sol, qui peut être salé, donc la salinité dans le sol, entre l'eau, la présence d'eau ou l'absence d'eau, et la topographie, c'est-à-dire si on est dans des lieux qui sont bas ou dans des lieux qui sont un peu plus hauts. Et c'est ce triptyque de paramètres qui va permettre d'avoir toute la biodiversité qu'on observe aujourd'hui en Camargue.
5: Quelles espèces singulières on peut trouver, par exemple?
6: Alors, effectivement, on a beaucoup d'espèces rares, patrimoniales sur la Camargue. Par exemple, on a l'ibis falcinelle, c'est un oiseau, un échassier aux grandes pattes. On pourrait le croire noir quand on le voit, si vous le voyez un jour. Mais c'est, en fait, il a un plumage très rouille, un peu cuivré, avec des reflets vert métallique, très joli, avec un long bec arqué vers le bas. Et petite histoire sur cet oiseau, c'est que la première reproduction de l'ibis falcinelle en France, elle a eu lieu au Scamandre, donc en Camargue-Gardoise en 2006, et depuis, bah, il s'est un peu propagé un peu partout sur le littoral. Donc c'est une espèce qui est un peu de chez nous, on va dire, on l'aime beaucoup. On a également des espèces un peu moins visibles, la cistude d'Europe, c'est une tortue d'eau douce, avec une peau noire pointillée de jaune, très très belle, connue pour être vraiment l'emblème de la Camargue-Gardoise, mais très craintive, donc difficile à observer, mais si vous la voyez, en tout cas, faut laissez-la tranquille. Souvent, on veut toucher les tortues, parce que c'est mignon une tortue. La carapace, il y a des nerfs, donc elle est sensible, même on peut véhiculer des maladies, on évite de toucher les espèces protégées, c'est interdit par la loi en plus, de déplacer, toucher, dégrader, détruire une espèce protégée. Donc on les laisse dans leur milieu naturel. Avec un peu de chance, en ouvrant l'œil, on peut les observer, on peut les voir des fois se dorer au soleil, donc ça peut être très sympathique.
5: Eh bien, à vous de repérer la cistude d'Europe et l'ibis falcinelle.
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0: Quasiment 8h moins le quart, nous sommes mercredi. Marianne Bernet, je vous souhaite la bienvenue. Merci d'avoir accepté notre invitation ici Gard Lozère. Vous êtes adjointe à l'égalité et à la lutte contre les discriminations.
1: Et nous vous recevons ce matin sur ici Gare Lozère pour parler de cette enquête en ligne lancée par la mairie de Nîmes avant-hier sur le harcèlement de rue. L'idée de récolter des témoignages de Nîmoises, que leur est-il arrivé ou quand, si cela a modifié leurs habitudes. On vient de vérifier juste avant de faire cette interview, il y a 695 participations en deux jours. Vous attendiez à autant?
12: Non, mais enfin, moi je m'attendais à ce qu'il y ait du succès. Déjà, bonjour et merci de votre invitation. Et puis je m'attendais à ce que ça répond à une attente, parce que voilà, les Nîmoises, comme toutes les femmes du pays, hein, attention, c'est pas que les Nîmoises qui sont concernées par ce problème. Ben voilà, je crois qu'elles ont envie d'en parler et de s'exprimer, de témoigner sur ce quotidien, parce que c'est ce qui se passe au quotidien.
1: Ce quotidien, est-ce qu'il est encore plus prégnant l'été? Pourquoi lancer ça maintenant? Est-ce que, on va le dire comme ça, est-ce que les lourds sont encore plus de sortie dans les rues à cette saison-là?
12: Exactement, vous avez tout compris. En fait, l'été, ça ne vous aura pas échappé que les femmes ont chaud comme les hommes. Donc, elles mettent des robes légères, des t-shirts sans manches, des shorts. Et donc, visiblement, ces messieurs, ça leur donne des ailes, si on peut dire. Voilà, donc effectivement, il y a une étude nationale qui a montré, il y a quelques semaines, qu'il y avait 30% d'augmentation du harcèlement de rue en période estivale. Et là, ça a commencé au mois de mai, les chaleurs. Donc, c'est vrai que ça dure depuis déjà un certain temps.
1: Alors, c'est quoi pour vous le harcèlement de rue? Dans les témoignages que nous avons diffusés ce matin, des Nîmoises nous parlent de sifflements, de coups de klaxon, parfois de voitures. Elles nous disent que certaines ont déjà été suivies. C'est ce genre de choses-là?
12: Tout à fait. Des remarques sur le physique, des insultes, des remarques dégradantes, mais ça peut aussi être des compliments. Enfin, ce que les hommes pensent être des compliments. Quand une dame en short ou en jupe se promène et qu'on lui dit « Ah, t'as de jolies jambes » et que ça arrive une fois, deux fois, trois fois, cinq fois, six fois dans la journée, eh ben ça devient vraiment pénible et ça perturbe vraiment le quotidien.
1: Il y a donc près de 700 témoignages pour le moment. L'enquête va jusqu'à la fin du mois de septembre. Vous allez en faire quoi de ces témoignages après? C'est quoi le but derrière tout ça?
12: Alors, le but, c'est déjà de documenter ce qui se passe à Nîmes, parce qu'on sait que ça existe partout. Donc, on veut savoir si effectivement, on se doute bien que le phénomène, il existe, mais quelle est l'ampleur du phénomène à Nîmes. Et puis, surtout, le but, c'est ensuite de construire des actions pour essayer, non pas, j'ai pas une baguette magique, je suis pas ma sorcière bien-aimée et je vais pas faire disparaître les lourdeaux, ou pire d'ailleurs, parce que quelquefois, c'est pire que des lourdeaux. Mais, effectivement, de faire en sorte que les femmes se sentent à l'aise dans l'espace public, qu'elles se sentent libres de se déplacer, qu'elles se sentent libres de faire ce qu'elles veulent, sans avoir une crainte d'être effectivement alpaguée, accostée, insultée, et essayer de diminuer en tout cas ce phénomène.
1: Pour diminuer ce phénomène, on passe par quoi? Est-ce qu'on fait encore plus de prévention? Est-ce que ça veut dire qu'on dit à la police municipale peut-être d'aller plus souvent à telle ou telle rue où vous avez repéré le plus de harcèlement de rue?
12: Exactement, je sais pas, je dis n'importe quoi, mais par exemple, si dans l'enquête on nous dit avenue Feuchère, ça arrive très souvent, ben pourquoi pas effectivement travailler avec la police municipale pour que la police municipale soit plus présente à cet endroit-là, par exemple. Et puis je veux mettre en place des actions de sensibilisation, de pédagogie envers les hommes, parce que c'est aussi les hommes qu'il faut sensibiliser et qu'il faut toucher, pas seulement les femmes pour leur dire de se protéger. Elles ont à se protéger de rien, elles doivent vivre normalement, mais c'est les hommes qu'il faut toucher, il faut sensibiliser, faire des, pourquoi pas des campagnes de communication. On va réfléchir ensuite effectivement aux actions qu'on voudrait mener.
1: Est-ce que vous avez suivi, Marianne Bernet, de l'affaire de ces t-shirts à Galician, il y a quelques jours? Je le rappelle pour nos auditeurs pendant les fêtes votives. Des jeunes hommes se sont plus intelligents en portant un t-shirt avec écrit, je vais quand même le dire, une femme c'est un peu comme une prise jack, si tu l'enfonces correctement, t'as le son qui va avec. Ça vous inspire quoi?
12: C'est ignoble. J'ai été absolument effarée de voir ça.
1: L'enquête est ouverte d'ailleurs.
12: Oui, la procureure a ouvert une enquête. C'est ignoble et je ne comprends pas que personne n'ait rien dit, que ces jeunes hommes aient pu se promener comme ça, visiblement, pendant la fête avec ces t-shirts. Ils étaient visiblement nombreux. Et puis j'ai noté aussi la réaction du maire de Vauvert qui dit que c'est une blague potache. Donc je ne vois pas où est la blague. Franchement, quelque chose d'absolument dégradant envers les femmes et ça ne devrait pas exister en 2026.
1: S'il y a des t-shirts comme ça à la faire, il y a des vendanges, il se passe quoi à Nîmes?
12: Ben, j'espère bien. J'espère bien qu'on va s'en rendre compte rapidement et qu'effectivement, on agira pour ne pas laisser ne pas laisser faire, tout simplement.
1: Merci beaucoup, Marianne Bernet, adjointe en charge de l'égalité et de la lutte contre les discriminations à la ville de Nîmes.
0: Qu'est-ce que ça vous a fait de reprendre le micro, Marianne, vous qui l'avez connu avant?
12: J'aime beaucoup la radio, c'est mon média préféré, j'adore la radio.
0: Et Cigare Lozère de préférence, évidemment.
12: Évidemment.
0: Merci, Marianne.
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0: 16 degrés au moment où je vous parle chez Martine, c'est à Aumont-Aubrac. Merci pour vos températures sur le Facebook ici Gare Lozère.

0: adore, on l'aime, on adore, parce que voilà, parce que tout ça, next summer, on verra l'été prochain. Dans 7 minutes, les infos de 8h, on va retenir son nom, c'est l'été. On retient effectivement son nom avec Olivia Le Ray, qui met en lumière des sportifs en attendant le Tour de France féminin, sportif et sportive évidemment, qui vont compter dans les années à venir, nos champions de demain. C'est au tour aujourd'hui d'une cycliste qui va s'illustrer justement peut-être dans quelques jours.
1: Célia Géry, c'est elle qui aura le maillot bleu-blanc-rouge sur le Tour de France féminin. Elle vient d'être sacrée championne de France avec une maîtrise absolue. Et elle peut tout à fait être la grande révélation sur ce tour. Elle n'a que 20 ans. La route au début, c'était plutôt des sentiers hein, et de la boue chez elle. Et ça regorge, je vous l'assure, en Ardèche, c'est un terrain de jeu infini. Elle commence le cyclo-cross à 8 ans, les affaires à laver en rentrant, c'est pas foufou, mais elle s'éclate. 10 ans plus tard, elle est championne d'Europe et du monde. Et là, la grande équipe FDJ-US se dit que sur route, ça pourrait avoir de la gueule aussi. Célia, c'est une professionnelle. Et d'abord, elle est équipière, elle aide les copines. Et puis à la fin de la saison dernière, la lumière, c'est plus sur les autres, c'est sur elle. Braquée, inévitable. Il y a des choses qu'on ne peut pas empêcher. Sur le Tour de l'avenir, elle repart avec 3 étapes et le maillot de meilleure grimpeuse. Elle devient aussi championne du monde espoir. Sur route, dans la boue ou sur le goudron, elle se régale, elle coche toutes les cases, comme une certaine Pauline Ferrand-Prévot. Elle est le vélo. Et dire que l'an dernier, elle était encore en train de batailler sur les courses espoirs. Célia, elle n'aime pas trop qu'on parle d'elle. Les interviews, les photos, les articles et cette chronique hein, aussi. C'est pas que ça la dérange, c'est juste que c'est pas ce qu'elle préfère. C'est tout nouveau pour elle et c'est pas facile quand on est un peu timide. Alors on va pas en faire trop, mais on a quand même bien hâte de la voir avec son maillot bleu, blanc, rouge sur le tour. En plus, il y a 2 étapes en Ardèche, sur ses routes d'enfance. Et il y aura pas de maillot à laver à la maison à l'arrivée. Si c'est pas ça le bonheur, ça y ressemble quand même vachement.
0: Ah, dites donc, on est dans une matinée très très fille hein, ce matin, Xavier. Vous ne vous sentez pas trop isolé, c'est
2: jamais.
0: Bon. Non, jamais. Non, vous êtes plutôt à l'aise, vous. Du Zazie ce matin, ici Gare Lozère avec 1.7 watts. Du Zazie également à l'Est ce soir, 21h15, place des Martyrs, projection de ce qui s'est passé l'année dernière, puisque Zazie était l'invité des faux chantants, ceux qui sont 1000 à chanter derrière un artiste. Cette année, c'est Soprano.

0: Gageons que vous soyez là également ce soir. Zazie, à point c'est toi, Zazie, tout simplement, qui était l'invité des Fous Chantants en 2025. Et on vous propose de revoir cet événement, de le voir pour une première fois avec une projection en plein air du show et des performances de ces choristes. Place des Martyrs à Alès, Place des Martyrs de la Résistance, pardon, c'est à 21h15, tout à l'heure, et c'est gratuit.
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0: Avant les infos, à 8h dans 2 minutes, on a juste le temps de faire un voyage dans le temps à bord de la Berne Mobile avec Stéphane Bern, au temps des miches.
4: Symbole du petit déjeuner français, la baguette n'est pas si vieille. Son histoire croustille de légende, mais une loi très réelle y a mis la main à la pâte. Pour soulager les boulangers que Marx appelait les mineurs blancs, tant leur labeur nocturne était exténuant, un décret tombe en France. Plus question de travailler entre 22h et 4h du matin. Problème, sans nuit blanche, impossible de pétrir et de cuire les grosses miches du pays. Il faut donc innover. Alors, dans les fournils, on troque le levain pour la levure, on réduit le pétrissage, on allonge la pâte. Plus fine, elle cuit en 20 minutes à peine. On gagne ainsi du temps et un parfum de croûte dorée. La baguette est née. D'autres histoires dorent la légende. Napoléon aurait voulu un pain facile à glisser dans la redingote de ses soldats. À droite la baguette, à gauche la baïonnette. Égare à celui qui confond les deux. Certains disent qu'on doit la baguette à l'ingénieur Bienvenu, qui aurait voulu, lors du chantier du métro, un pain qu'on puisse rompre sans couteau pour éviter les bagarres. Apparemment, les Parisiens étaient déjà un peu nerveux dans les transports en commun. De jolies fables, mais l'historien Stephen Kaplan l'assure. La baguette est un produit du XXe siècle, né des luttes ouvrières et de ces villes qui vont vite et qui réclament du pain frais matin et soir, et surtout, plus de croûte que de mie. C'est vrai quoi, c'est plus pratique. On dit bien un casse-croûte, pas un casse-mie. Inscrite depuis 2022 au patrimoine immatériel de l'UNESCO, la baguette est devenue un monument national, le seul que l'on puisse grignoter sur le chemin du retour et qui, soyons honnêtes, n'arrive presque jamais entier à la maison.
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0: 8h précises en ce mercredi 29 juillet. Xavier Ponroy, on commence avec un visage à la une de beaucoup de journaux ce matin.
5: Deux yeux bleus, un petit sourire, un crâne devenu légende et des initiales mythiques. ZZ, Zinedine Zidane revient en équipe de France dont il a été nommé sélectionneur hier. Pour beaucoup, le surnom c'est Zizou. Pour un petit cercle d'intimes, c'est Yazid, son deuxième prénom, utilisé par ceux qui l'ont connu lors de ses jeunes années marseillaises. Parmi eux, un gardois, Alain Lepeu de Rochefort-du-Gard, éducateur du nouveau patron des Bleus à la fin des années 80 à Septèmes-les-Vallons, c'est au nord de Marseille. 40 ans plus tard, à 81 ans, aujourd'hui, il reste très ému en pensant à ce gamin timide devenu géant.
6: C'est une grande fierté personnelle, une grande joie intérieure de voir Yazid que j'ai eu il y a 40 ans en cadet à Septèmes. Après la carrière extraordinaire qu'il a fait de joueur de football, voir qu'il est sélectionneur de l'équipe de France, c'est incroyable. Puis déjà, il avait montré ses qualités d'entraîneur au Real Madrid. Il a quand même gagné en 3 années de suite la Ligue des Champions, 2 Liga. Ça prouve qu'il a une valeur d'éducateur. Un jour, j'ai vu une mi-temps de Ligue des Champions où il parlait à la mi-temps du match. J'ai été subjugué de la qualité de ce qu'il est. C'est l'homme qu'il fallait à l'équipe de France. Qui, en plus de ça, est resté simple, humble, accessible. Je lui souhaite le meilleur. Je vais suivre ça de très, très, très près. Quand, en tant que supporter de football, et bien sûr, Yazid aurait un œil un peu spécial. Surtout pas critique. Je ne critiquerai jamais Yazid. Un grand homme. Eh oui, un grand homme.
5: Le premier match de Zinedine Zidane sur le banc des Bleus, ce sera le 25 septembre contre la Turquie.
0: Direction nos voisins du Vaucluse, où c'est toujours le choc.
5: ce matin, oui, après cette sordide affaire à Orange, les ossements de 4 bébés et le corps d'un 5e ont été retrouvés dans des boîtes d'un couple. Pour le moment, Dimitri Morgado, il reste encore des zones floues pour les enquêteurs.
7: La mère n'avait toujours pas été entendue. Hier soir, elle était hospitalisée après avoir accouché à son domicile à la suite d'un déni de grossesse. Dimanche, son compagnon explique, lui, ne rien savoir sur ses nourrissons retrouvés dans leur appartement. Il raconte, en revanche, avoir été très troublé de découvrir une nouvelle fois au dernier moment la grossesse de sa compagne. C'est lui qui a d'ailleurs retrouvé les ossements et le corps des bébés dans une boîte lorsqu'il a décidé de fouiller le logement pendant que la mère était à l'hôpital. Le couple est parent de deux autres enfants âgés de 8 et 11 ans. Leur sort a été confié à l'ASE, à l'aide sociale à l'enfance. Le bébé né dimanche va lui être placé.
5: La précision Dimitri Morgado. Les t-shirts de la fête votive de Galician, l'affaire fait parler depuis quelques jours dans le Gard. Et la justice va se pencher dessus. Le parquet de Nîmes annonce l'ouverture d'une enquête pour injure publique en raison du sexe. Le week-end dernier, des hommes ont porté un t-shirt sur lequel on pouvait lire « Une femme, c'est un peu comme une prise jack. Si tu l'enfonces correctement, t'as le son qui va avec. » Fin de citation. La fin de très gros travaux pour Nîmes Métropole. Le cadre d'Uzès et l'ouvrage Confluence sont désormais opérationnels. Cela va permettre de multiplier par 10 l'écoulement des eaux de pluie pour 34 000 habitants du centre et de l'est de Nîmes et renforcer donc la protection contre les inondations. Le tunnel fait plus d'un kilomètre de long. Coût total du chantier, 51 millions d'euros hors taxes.
0: Là, les travaux sont en cours et cela agace des usagers.
5: Ceux de la ligne Clermont-Ferrand-Nîmes en colère après la fermeture du trafic depuis le 17 juillet dernier et jusqu'à la mi-août à cause de coulées de boue sur des rails au niveau de Saint-Bonnet-Laval, tout au nord de la Lozère. Pour ceux qui ont l'habitude de prendre cette ligne, cela ne justifie pas de stopper les trains plus d'un mois, Maya Baldoro-Fredon.
8: Des coulées, il y en a deux, selon le porte-parole du collectif des usagers des transports du Haut-Allier, Marc Goutte-Brose.
9: Une qui est vraiment pas importante, et puis une autre un peu plus, avec de la terre qui inonde un peu la voie de 20 cm d'eau.
8: Résultat, la circulation des trains est coupée jusqu'au 14 août.
9: On trouve ça scandaleux, parce que cette histoire va prendre un mois en plein été, alors que les touristes sont en vacances. Il y a des festivaliers qui ont raté des festivals et des festivals qui ont vu leur fréquentation chuter d'une façon drastique. Aucun effort n'est fait, si vous voulez.
8: Pourtant, contacté, la SNCF assure faire de son mieux. Si les travaux prennent du temps, c'est qu'il ne suffit pas d'enlever les coulées de boue. Il faut aussi renforcer les parois de la montagne avec des grillages de protection. Une opération qui prend du temps, mais qui est nécessaire pour que les trains circulent en toute sécurité.
5: Et les précisions de Maya Baldoro-Fredon à retrouver également sur le site et l'appli d'ici Gare-Lozère.
0: À Beaucaire, une association veut sauver Cookie.
5: Cookie, c'est un jeune chien, un border collie appartenant à un sans domicile fixe. L'animal a été placé en fourrière après avoir mordu un policier municipal. Mais pour Sylvie Roche, la présidente de l'association Les Amis de Sam, c'est surtout, selon elle, un moyen de se débarrasser discrètement du chien.
10: Parce qu'on demande les preuves. La police municipale, le directeur de la police municipale a refusé de me parler aussi. Posons-nous la question, mais quelles preuves as-tu ? Donc je pense qu'ils veulent juste être pourris jusqu'à la moelle, hein, c'est le cas de le dire, et ils veulent que le chien soit euthanasié en début janvier 27, en ayant passé 6-7 mois dans une cage entre quatre murs. Faut arrêter. Ce chien, je veux dire, n'est pas méchant. Donc qu'il ressorte, on fera une petite cagnotte s'il faut pour l'aider à payer l'éducateur, on trouvera un éducateur ou un vétérinaire comportementaliste qui veut bien s'en occuper et lui donner une possibilité, je veux dire, d'être à l'extérieur. C'est pas possible de laisser le chien comme ça et de laisser le monsieur s'assocher. Voilà. Donc on fait tout, on ne lâchera rien. Il connaît pas les amis de Sam, mais on ne lâchera rien.
5: Contacté, la mairie de Beaucaire n'a pas répondu aux sollicitations d'ici Gare-Lozère. Le millésime 2026 du Festival de Nîmes a été historique. Le mot est employé par la ville de Nîmes. 270 000 spectateurs sont venus dans les arènes cette année pour les concerts de Katy Perry, Lenny Kravitz, Julien Doré, Aurel San ou encore The Cure. Avis aux restaurateurs gardois. L'émission Cauchemar en cuisine lance un appel aux candidats dans notre département. Émission culte présentée par Philippe Etchebest. Sud-Ouest, qui est diffusée sur la 6e chaîne. Elle cherche des restaurateurs en difficulté qui souhaiteraient bénéficier de ses conseils, conseils parfois musclés. Pour candidater, c'est par mail castingcauchemar@m6.fr. Casting est au singulier. Et puis on a commencé le journal avec du foot et la nomination de Zinedine Zidane à la tête des Bleus. On boucle la boucle avec la suite de la préparation estivale du Nîmes Olympique. Les Crocos affrontent aujourd'hui Istres, futur adversaire dans le groupe de National 1. Coup d'envoi à 18h au stade des Antonins et l'entrée est gratuite.
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0: On veut des orages, on aura cauchemar en cuisine. Vous voyez un petit peu le lien quoi.
5: C'est vrai, il pourrait, même si les orages, il ne faut pas qu'ils soient trop forts parce que c'est toujours aussi sec, parce qu'il fait toujours aussi chaud encore ce mercredi, Marie-Ève.
0: Sachant que le tournage de cauchemar en cuisine, c'est toujours avant la diffusion, on va épier, on va savoir quel resto.
5: C'est vraiment un bon signe quand même quand Philippe Etchebest vient toquer chez vous.
0: Ça c'est pas bon. Côté température, pas l'ombre d'un nuage avant demain. Demain, on va avoir des nuages, si vous voulez, qui arrivent par le sud, par la mer, de toute façon, sur le littoral. Donc voilà un petit peu d'air du sud qui risque d'annoncer quelques gouttes, mais ça sera plus tard. Aujourd'hui, on profite du grand beau soleil, on profite où on fait gaffe. Encore très très chaud, autour de 36 degrés, voire même un petit peu plus sur la Lozère, plus que sur la plaine gardoise. Et pas nuages, quasiment pas d'air. Un air qui va se réveiller demain, mais comme je vous le disais, c'est un air du sud. En revanche, si vous voulez regarder les étoiles cette nuit, ça va être nickel. Pleine lune aussi cette nuit.
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0: Il y en a eu des Macumba en France. C'était une chaîne de discothèques. La dernière a été fermée il y a quelques années de ça. C'était en 2025, il y a un an et demi à peu près. Et Macumba, c'est Jean-Pierre Madère. Tout simplement, ça restera dans nos têtes. Souvenir des années 80.

0: Ça restera à vie dans les têtes. Hein. Je vous ai entendu chanter le Macumba de Jean-Pierre Madère avec toute l'équipe de Toulouse de l'époque, puisque à la batterie, il y avait le batteur d'image. Enfin voilà, il y a vraiment beaucoup, beaucoup de monde. C'était Made in Toulouse à l'époque.
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0: Salut Françoise, salut Fabienne, elles sont à Rousson, elles ont publié leur météo sur le Facebook ici Garl Auser, entre 20 et 21 degrés selon où vous êtes. On me pose des questions sur la photo d'Eric qui a été publiée, qui est la photo du jour du Facebook. C'est vrai que le lieu paraît complètement génial et super serein. Il n'y a pas beaucoup d'eau, me dit-on. Je dirais plutôt c'est inquiétant, il n'y a pas beaucoup d'eau. Mais l'eau risque de tomber un petit peu plus tard, on verra ça ensemble. Dans les jours qui viennent, je ne voudrais pas vous alerter. Je ne voudrais pas vous alerter non plus, mais je ne sais pas si vous avez déjà reçu des coups de fil frauduleux qui vous demande plein d'infos, votre numéro de téléphone, votre numéro de passeport. Enfin, Aude Razzo nous met en garde dans moins d'une minute.
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0: Aude Razzo vous met en garde chaque matin dans C'est pas vrai, ce rendez-vous anti-arnaque. Aude Razzo qui a recueilli le témoignage de Jean-Yves qui a failli tomber dans un piège plutôt élaboré. Un faux appel du gendarme des télécoms, tiens.
6: Oui, et c'est bien qu'on en parle, parce que la police assure que cette arnaque tourne pas mal en ce moment. Tout commence avec un simple appel. Jean-Yves, notre victime, décroche. Au bout du fil, une dame lui dit qu'elle travaille pour l'ARCEP. L'ARCEP, ça existe vraiment. C'est le gendarme français des télécoms. Et donc l'ARCEP, soi-disant, lui annonce une mauvaise nouvelle. Jean-Yves a été victime d'usurpation d'identité. Quelqu'un a ouvert une ligne téléphonique à son nom chez SFR. Dans la foulée, le commissariat appelle. Et là, le faux inspecteur, puisque oui, c'est un faux, lui annonce que l'affaire est encore pire. Le nom de Jean-Yves apparaît dans un dossier de grand banditisme, une histoire de blanchiment d'argent. Il lui demande de surtout n'en parler à personne et lui dit que le procureur, carrément, va le contacter le lendemain.
0: Alors, comment est-ce que Jean-Yves a compris que c'était un piège ?
6: Eh bien, en fait, il ne suit pas les consignes. Il me dit, à ce moment-là, je suis plutôt déstabilisé, et ça se comprend. Donc, il parle de son histoire avec des amis. C'est là que l'un d'entre eux a le bon réflexe. Il lui dit d'aller à la gendarmerie. C'est ce que fait Jean-Yves. Et quand l'escroc, le faux procureur, l'appelle et que Jean-Yves lui dit « je suis chez les gendarmes », le malfaiteur raccroche aussitôt. Alors, quel est le but de tout ça ? C'est quand même ultra élaboré, vous l'aurez remarqué. Tout ça, pourquoi ? Eh bien, Jean-Yves, le faux inspecteur, lui a demandé son nom, son prénom, son adresse. L'ARCEP me dit aussi que les numéros de passeport sont ciblés, les signatures électroniques, bref, tout un arsenal qui permet à l'escroc d'usurper très facilement notre identité ou de nous cibler pour d'autres arnaques. Bon à savoir, l'ARCEP me précise qu'elle ne contacte jamais les consommateurs par téléphone, donc vous raccrochez.
0: Bah oui, vous raccrochez. De toute façon, si on vous demande quelque chose d'intime, vous raccrochez. Merci Aude Razzo de nous confirmer ce qu'on va faire prochainement. Mais on a toujours fait ça. Son plutôt genre western pour se passionner, ce cinéphile, mais aussi de musique américaine. L'album avait été enregistré en Alabama en partie, puis à Londres aussi. Extrait ce single-là, évidemment incontournable, de Rio Grande, Eddie Mitchell.

0: Non, non, il va pas s'arrêter parce qu'on continue. On est encore là un petit moment avant effectivement le bienvenue chez vous tout à l'heure à 9h. Quasiment 8h20, j'aime autant vous le dire franchement, il va falloir absolument que vous réserviez votre vendredi 7 août prochain, je vous en parle dans 10 minutes. Vous restez scotché avec moi, d'autant plus qu'après le western d'Eddie Mitchell, on va aller en Camargue, c'est pas mal hein, non plus comme décor, avec Cécile au côté d'Olivier De Vic.
1: Photographe installé en Camargue depuis 2 décennies, Cécile Domens a lié son destin à celui du cheval camarguais, le point de départ de sa passion.
2: Et je suis passionnée par les chevaux au départ, et par la nature en général, donc je fais beaucoup de photos de nature, paysage, faune, flore et à travers le cheval, les gens qui vivent en relation avec le monde équestre et les peuples cavaliers, donc en Camargue et ailleurs, l'équitation de travail. Donc j'ai fait beaucoup de photos d'ambiance, de portraits, de scènes de ferveur, pendant les processions du pèlerinage gitan des Saintes Maries de la Mer, où je vais tous les ans depuis une quinzaine d'années. Et là, c'est des photos noires et blancs, ce que je fais assez rarement, mais ça prêtait pas mal à ce sujet qui est très coloré. Et donc le noir et blanc permet d'isoler les visages, les expressions, les attitudes dans des ambiances qui sont parfois très colorées, qui peuvent brouiller un petit peu l'image. Alors j'ai choisi la Camargue un peu de fil en aiguille, mais je me suis dit que finalement j'étais à ma place à cet endroit-là. C'est un territoire de nature, de belles lumières évidemment à toutes les saisons, avec des paysages, des roselières qui changent de couleur entre le printemps, l'hiver, l'été. C'est un territoire où le cheval vit en liberté et où le cheval est utilisé comme outil de travail encore de façon quotidienne. Je pense grâce au fait qu'on est dans un delta, il y a beaucoup d'eau partout et donc les éleveurs ne peuvent pas se déplacer autrement qu'à cheval et donc ça préserve cette équitation de travail et ce lien avec le cheval. Et c'est un territoire de tradition, de grands espaces, voilà, j'adore voir l'horizon au loin.
1: Pour Cécile Domens, photographe de la Camargue, la lumière naturelle est une alliée précieuse qui transforme et sublime chaque paysage. Son coup de cœur estival, la tour Carbonnière près d'Aigues-Mortes dont elle affectionne particulièrement l'éclat en été.
2: C'est un endroit où je viens souvent, toute l'année. Alors, de préférence le matin très tôt, avant le lever du jour, pour les premières lueurs du jour. Elle est orientée nord-sud, donc le soleil se lève à l'est, évidemment. Donc, d'un côté, il se couche de l'autre côté. Donc, photographiquement, elle est intéressante et le matin et le soir. Donc, c'est la tour elle-même, mais c'est aussi tous les marais qu'il y a autour avec les oiseaux. Donc, selon les niveaux d'eau, il y a différentes espèces d'oiseaux qui peuvent être présentes. Il y a une très grande roselière où je passe des heures et des heures. J'ai une addiction à la roselière, à écouter les oiseaux et à essayer de photographier des tout petits oiseaux qui sont très difficiles à voir parce qu'évidemment ils sont en tenue de camouflage couleur roselière, tout jaune ou marron. Et mais c'est une joie quand j'arrive à en apercevoir un pendant 10 secondes que je photographie ou pas d'ailleurs. Mais je viens aussi là pour les pleines lunes parce que l'horizon est très dégagé, donc on voit à la fois les couchers de soleil, les levées de lune, de soleil très facilement. On n'a pas de gêne par de la végétation, des arbres, donc ça m'arrive souvent de venir aussi au moment des pleines lunes avec de l'anti-moustique. Mais bon, je pense que je rentre en méditation et j'oublie les moustiques. Je pense qu'à la photo.
0: Et la pleine lune, c'est quand la prochaine? Vous le savez que c'est ce soir la pleine lune?
3: Ça veut dire qu'on va moins bien dormir, ça, généralement.
0: Peut-être, peut-être. Ça dépend si vous êtes sensible ou pas. Je ne sais pas si vous dormirez, si vous serez gêné, effectivement, à cause de la chaleur, mais je peux vous donner un tuyau. Vous allez dormir à Chauderac ce matin. Là, il y a 8 minutes, il faisait encore 5 degrés.
3: Ah oui, oui.
0: Chez Mado.
3: C'est même un peu froid, là.
0: D'où le surnom de Chauderac, Froiderac, bien évidemment. Le vendredi 7 août, vous serez installé dans les arènes de Nîmes. C'est pour vous? C'est pour vous. Vos invitations pour assister à l'une des représentations du rêve du gladiateur. C'est à partir de 21h30, vous savez, quand la nuit arrive. Fresque spectaculaire, plus de 200 artistes, toutes les disciplines mélangées, danse, cirque, vous savez ce qu'il faut faire, vous appelez déjà, c'est incroyable. Art équestre, moto, mapping, vidéo, Waïba vous attend pour vous donner vos billets, 04 66 21 36 37, c'est Arthur Cadre, le metteur en scène, il est danseur, il est chorégraphe, il a été metteur en scène et il l'est encore, voilà, il a un peu touché à tout et c'est quelqu'un qui a vraiment une vision très très large de cette relecture, on va dire, de l'histoire romaine. À vous de jouer, appelez Waïba pour le 7 août. J'ai vos invitations pour le rêve du gladiateur donné dans les arènes de Nîmes, le soir à la fraîche. Et puis le soleil. Il le réclamait, le voici. Bah oui, en même temps, quand on est anglais, on le réclame. Quoi qu'il paraît que ça va changer, hein, les Beatles.

0: C'est vrai qu'à un moment, on a envie de dire, ouais, bon, ça va, on a compris le soleil, on a compris. Merci les Beatles.
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0: Bonjour Johan, je suis ravie d'accueillir le champion du monde du cri de la mouette et également premier prix de conservatoire de piano dans une école perdue à Tokyo. Vous allez bien ?
6: Ça va et vous ?
0: Ça vous va bien comme présentation ça, hein ?
6: Bah, je trouve, hein.
0: Est-ce que le cri de la mouette, vous seriez capable de me le faire au téléphone ?
6: Improbable.
0: D'accord, non, mais je tentais le coup, on sait jamais, je me suis dit, tiens, au moins, on va voir ce matin un truc rigolo, parce qu'on a des trucs un peu sordides qui arrivent là, vous inquiétez pas, les infos, c'est pour
6: tout à l'heure.
0: Joël, je suis ravie de vous avoir en ligne, je vous invite pour le 7 août prochain dans les arènes, vous irez avec qui vous voulez. Assister au spectacle de Arthur Katt, parce que c'est lui quand même qui met en scène, ça s'appelle Le Rêve du Gladiateur. Vous avez entendu parler de tout ce qui est spectacle romain sur Nîmes, ça va vous
6: Bien êtes... sûr, ouais. Vous pas... J'ai jamais eu l'occasion d'y aller, donc franchement, ce sera une belle occasion.
0: Bah, vous ferez notre espion, comme ça vous nous direz comment c'est, d'accord ?
6: Avec plaisir.
0: Avec qui irez-vous, Joanne ?
6: J'irai avec ma compagne.
0: D'accord, qui s'appelle ?
6: Sophie.
0: Sophie et Joanne, je suis ravie de vous avoir fait plaisir et de vous égayer votre journée.
6: Merci beaucoup.
0: C'est un effet ventilateur, c'est le côté frais, si vous voulez, on vous amène. Après,
6: complètement.
0: Après, on garantit pur. J'adore votre rire, restez comme ça, Joanne. Passez un très bel été, salut à Sophie.
6: Merci, bel été, au revoir.
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0: Se faire siffler ou encore accoster dans un instant dans l'info d'ici après le 90 secondes. Effectivement, nous irons dans les rues de Nîmes.
7: Oui, pour faire témoigner des Nîmoises sur le harcèlement qu'elles peuvent y vivre. C'est ce que veut faire aussi la mairie de Nîmes qui a lancé un questionnaire en ligne pour recueillir des témoignages afin de mieux cibler son action. Près de 700 participations déjà depuis lundi. On en parle avec les principales concernées juste après un tour de l'info en France et dans le monde. C'est en 90 secondes avec Cyril Ardo-Redon. Il est 8h30.
8: Une nuit calme sur le front de l'incendie en Gironde, dit la préfecture. Le feu est toujours stabilisé malgré plusieurs reprises de feu qui ont été rapidement traitées. Ce matin, le maire de Lège-Cap-Ferré appelle ceux qui veulent aider à ne pas prendre de risques en forêt et à ne pas gêner l'action des pompiers. Le combat n'est pas terminé, assure sur Ici Provence le préfet du Var. Alors que l'incendie du Gros Bessillon est officiellement fixé après 8 jours de lutte, entre 500 et 1000 pompiers restent mobilisés ces prochains jours. Une journée sous haute tension, 65 départements parmi lesquels la Gironde et une grande partie de la moitié nord de la France sont aujourd'hui en orange pour un risque élevé de feux de forêt. C'est ce que dit Météo France. Le reste du pays est en jaune. Et ça ne va rien arranger. Il va faire chaud. Aujourd'hui, quatrième vague de chaleur avec 16 départements en vigilance orange canicule. L'Auvergne-Rhône-Alpes et la Bourgogne-Franche-Comté est concernée, tout comme la Gironde et les Landes. À quelques jours d'un week-end très dense de chassés croisés sur les routes, le bilan sécurité de l'Association des sociétés d'autoroutes. Les accidents mortels sont repartis à la hausse en 2025. 162 tués l'an passé, après un niveau historiquement bas en 2024. Et puis le jeune prodige français du cyclisme, Paul Sexas, fait son entrée dans le top 5 du classement mondial de l'UCI. À bientôt 20 ans, il a gagné 3 places après le Tour de France. Tadej Pogacar, Remco Evenepoel et Jonas Vingegaard sont sur le podium de ce classement.
7: L'été est-il la saison du harcèlement de rue ? En tout cas, il est en hausse de 30% selon l'application de signalement spécialisée YouMail. Et c'est cette saison-là que la ville de Nîmes a choisi pour lancer un grand questionnaire à destination des Nîmoises. Le but, récolter leurs témoignages. Ont-elles déjà été harcelées dans la rue ? Ou, Quand est-ce que cela a changé leurs habitudes? Estelle Romer, vous êtes allée tendre votre micro au principal concerné dans les rues de Nîmes.
9: Comptez 5 minutes montre en main pour remplir ce formulaire en ligne sur le site de la ville, faisable directement depuis le portable, comme Clarisse.
10: Donc, au cours de l'année écoulée, avez-vous été victime de harcèlement de rue? Bah, du coup, oui. À quelle fréquence? Je dirais quelques fois, parce que je sais pas. Quel type de comportement avez-vous subi?
9: À 22 ans, cette Nîmoise, serveuse en centre-ville, a de quoi dire.
10: Suivi dans la rue, klaxon, interpellation. Ça fait peur. Et puis après, on finit par demander un contact ou quoi.
9: Et dans les rues, elles sont nombreuses à témoigner.
11: En été, en jupe, en robe, enfin, dès que c'est l'été, ils deviennent agressifs.
10: Je dirais que c'est plusieurs fois par an, majoritairement la nuit. Je passe toujours par des rues qui sont bien éclairées, où je sais qu'il va y avoir des gens qui passent.
12: L'arrêt de la romanité, tous les matins.
13: On me sifflait ou on me faisait des remarques du genre « mademoiselle ».
9: Le système Angela, mis en place à Nîmes il y a 5 ans pour dénoncer les agressions en lieu sûr, n'y change rien, affirme Julie, restauratrice du centre-ville.
14: On l'a depuis 5 ans et jamais personne, pour l'instant, n'est venu nous voir.
9: Même constat pour Thierry et Brigitte, gérants de la brasserie Le Montcalm.
15: Aucune personne, hommes ou femmes, qui sont venus se réfugier.
16: Les gens le voient, on a des clients des fois qui nous disent « mais c'est quoi ce macaron ?»
15: Je pense qu'il y a un manque de communication.
10: Connaissez-vous le dispositif Angela? Ah oui. L'avez-vous déjà utilisé? Pour le coup, non. Quand on sent que c'est pas encore assez haut, je me sens pas légitime de déranger les gens. C'est pas un réflexe.
9: Alors là, après une dizaine de questions, le bilan de cette nouvelle plateforme est positif pour Clarisse.
10: On n'est pas concentré sur les agresseurs, mais sur les agressés. Et c'est quand même assez important d'avoir leur point de vue. Et c'est un questionnaire qui est assez neutre.
9: Mais trop peu concret pour Amandine.
17: Moi, je pense qu'il faut surtout mettre en cours des formations dans les écoles pour prévenir ça. Parce que sinon, si c'est juste toujours accompagner que les victimes et pas faire en sorte que ça s'arrête avant, ça sert à rien, quoi.
9: À terme, le but de ce sondage est encore flou, mais la ville promet qu'il consistera à créer un dispositif pour accompagner les Nîmoises en soirée.
7: Le reportage d'Estelle Romer, c'est à réécouter sur le site et l'appli ici.
0: Cette enquête lancée par la mairie, on en reparle dans le journal tout à l'heure à 9h.
7: Avec l'adjointe en charge de cette question, Marianne Bernet, adjointe en charge de l'égalité et de la lutte contre les discriminations. On reviendra aussi sur cette vidéo qui tourne sur les réseaux sociaux depuis quelques jours. Un jeune homme qui s'amuse à sauter dans l'eau depuis le pont du Gard. Antoine Niffaut a retrouvé sa trace.
0: Incroyable.
7: Alors c'est vrai qu'on aimerait bien aller faire un petit plongeon, mais peut-être pas de 20 mètres de haut parce que c'est interdit et dangereux. Mais ça nous ferait du bien, ça nous rafraîchirait car il fait encore chaud aujourd'hui.
0: Et puis sa pratique à lui, elle est un peu différente de la mienne si vous voulez. Moi j'y vais doucement en me pinçant le nez sur
7: alors,
0: à peu près 50
7: centimes. Vous pourriez y aller en vous pinçant le nez depuis 20 mètres de haut, mais non, ça reste dangereux.
0: Il fait très chaud, c'est vrai qu'il va falloir trouver un point d'eau. Il va faire autour de 36 degrés. C'est vrai que demain, si nous avons sur la plaine gardoise des entrées qui viennent de la Méditerranée pour nous rafraîchir, et nous ramener quelques petits nuages qui pourraient nous faire de l'ombre, aujourd'hui il va falloir faire avec. Et c'est vrai qu'en Lozère, il n'y a plus de raison d'aller et de demander l'asile climatique, puisque effectivement la Lozère aura des températures un peu plus élevées côté Mende ou même Margeride que sur la plaine gardoise. Donc faut faire avec les étoiles cette nuit. On pourra aller voir et faire des vœux, aucun problème. Et ça sera pleine lune en plus. Donc faut faire gaffe à la pollution lumineuse avec la lune.
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0: On attend jeudi soir ou encore vendredi pour le trafic et le chassé-croisé des vacances. Pour le moment, la circulation est plutôt fluide.
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0: J'ai crevé l'oreiller, etc., etc. Bah oui, le vertige de l'amour, bien évidemment. Du Alain Bachung, ici Gare Lozère.

0: On va descendre dans une grotte, si vous voulez, tout à l'heure. On va se mettre au frais. Oui, carrément. Vous restez avec moi.
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0: Et pour être au frais, Yann El Amaoui s'est dit, bah tiens, je vais prendre la mer aussi. Et puis, je vais tenter de me dépasser ou de faire des choses complètement incroyables.
3: Un banc de sable au milieu de la Méditerranée.
4: Amen. On va danser.
3: Des petits bateaux. Des défis façon Koh-Lanta.
5: Les aventuriers de la tribu réunifiée ont décidé de vous éliminer et leur sentence est irrévocable.
3: Et une histoire de champion olympique.
6: Félix Lebrun.
3: Rencontre avec Mélanie Garcia d'Évasion en mer.
7: Les dauphins. Vous sortez du port, vous allez direction le banc de sable et on a les dauphins au Gros du Roi. C'est pas merveilleux ça? Le paysage, pour moi, c'est le paysage rêvé. C'est-à-dire qu'on sort de Port Camargue et en 12 minutes de navigation, on arrive sur un super banc de sable, aussi appelé la presqu'île de l'Espiguette. On l'appelle aussi le banc Caou. Et ce banc de sable, en fait, c'est un banc de sable naturel. C'est la nature qui reprend ses droits. Donc, c'est le sable qui passe par-dessus la digue et il s'agrandit même d'année en année.
3: Une carte postale qui fait rêver. Départ du Gros du Roi à bord de votre bateau d'évasion en mer. Et une fois arrivé sur le banc de sable...
7: Vous êtes en plein milieu de la mer, mais sur la plage. Honnêtement, quoi rêver de mieux? En profiter pour chiller, le mot à la mode, c'est-à-dire se reposer, se détendre, profiter d'activités en mer que l'on propose, comme avec l'apéro, manger, faire du paddle.
3: Et avec ce décor paradisiaque à quelques kilomètres seulement de la terre ferme du Gard, il y a parfois, Mélanie, des drôles de demandes.
7: On a régulièrement, au moins une fois dans l'été, voire deux, des demandes en mariage. Donc là, monsieur, c'est toujours monsieur, hein, est très galant, privatise le bateau pour un coucher de soleil, évidemment. Et arrivé au banc de sable, un petit décor les attend, hein, tout simple, un peu bohème, une petite serviette, un repas avec le petit panier, etc. Un peu cliché, mais mignon. Il y a un petit cœur avec marqué « Veux-tu m'épouser ?» Il sort la bague, ben voilà, le grand jeu, le grand cliché. Et heureusement pour nous, on a toujours eu que des oui.
3: Une aventure donc pour ces courageux futurs maris et de l'aventure pour les autres avec la tribu grolienne.
7: Et après 12 minutes de navigation, ils découvrent tout un tas d'épreuves. Et on a l'épreuve des poteaux revisités, on a voilà, un peu la même aventure qu'à la télé, à part que nous, c'est de la cohésion d'équipe qu'on demande. On avance ensemble, c'est pas des belles individualités qu'on veut, c'est des beaux groupes.
3: Et parmi les beaux groupes que Mélanie d'Évasion en mer a eu la chance d'accueillir, il y a eu des groupes olympiques.
7: On a la chance de célébrer l'anniversaire de Félix et Alexis Lebrun, des champions olympiques qui sortent des JO, qui viennent faire cette activité-là. Ils sont encore dans l'adrénaline des JO, enfin je crois qu'ils l'ont dans le sang en fait, c'est des... Et ouais, des sportifs de haut niveau qui lâchent jamais rien ou toute épreuve, tout défi à relever, ils se donnent à fond.
3: C'est ça l'évasion en mer de Mélanie Garcia. Au départ de Port Camargue, vivez l'aventure Koh-Lanta en vrai, sans faire des milliers de kilomètres. Rencontrez peut-être des champions olympiques, comme les frères Lebrun, ou faites une demande en mariage sur ce banc de sable. L'évasion en mer, c'est à Port Camargue.
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0: Nous descendrons dans la grotte de Dargiland d'ici quelques petites minutes après Pierre Demar, mais avec tout le panache et la flamboyance, effectivement, que cette grotte mérite. Pierre Demar, remarquez, côté flamboyance, c'est pas mal du tout. Il sera avec nous en concert à Nîmes, à Paloma, le 25 novembre prochain.

0: Pierre Demarque et Nîmes en plus, hein, parce que c'est pas la première fois qu'ils viendront en concert le 25 novembre prochain à l'instant sur Ici Gare Lozère, c'est-à-dire votre radio. Soirée drague, c'est sympa, c'est hyper tendance, on adore ça. Une descente dans la grotte, c'est bien quand il fait frais. Si on mêle les deux, ça nous donne ce qui nous attend vendredi et samedi. Marie-Laure de la grotte de Dargilan, mais qu'est-ce que c'est que cette histoire ?
1: Bonjour Marie-Ève. Oui, effectivement, il y a un petit vent de folie qui tourne autour de la grotte en ce moment. Et donc vendredi 31 juillet et samedi 1er août, on a le plaisir d'ouvrir la cavité à un drag show. Donc ça va être une soirée remplie de joie, de messages aussi, avec trois artistes engagés et qui vont nous vraiment nous amuser énormément. Donc ça sera à partir de 19h.
0: Oui.
1: À l'intérieur de la grotte. Donc voilà, c'est là où il y a toute une performance quand même assez exceptionnelle.
0: Alors, j'imagine, alors connaissant la grotte, je vois très bien effectivement, mais je me dis avec les talons et les paillettes, je sais pas.
1: Exactement.
0: C'est comment ils vont faire?
1: Une grande préparation, hein, puisque effectivement il faut adapter leur tenue à la cavité. Donc je pense qu'il va pas y avoir des talons très très hauts. Et ça sera, tout se passera dans la première partie de la cavité pour que ce soit assez accessible. Et ensuite les visiteurs qui le souhaiteront pourront faire le tour de la cavité en mode autonome, puisque c'est une de nos nouvelles visites.
0: Oui, pour l'été, c'est vrai que vous privilégiez effectivement l'autonomie en toute sécurité évidemment. Vous ne touchez à rien, mais vous regardez, on touche avec les yeux comme on dit.
1: Exactement.
0: On peut revenir sur nos drags. Vous avez leur nom de scène, comme ça on va leur faire un petit coucou. Et ils viennent d'où ?
1: Tout à fait. Alors c'est la maison Améthyste.
0: Oui.
1: Donc déjà il y a un lien avec les cailloux.
0: Forcément.
1: Et ils sont de Toulouse.
0: Très voilà. Bien. Bon bah écoutez, si vous êtes curieux, c'est vendredi et samedi à partir de 19h, c'est ce que j'ai compris. 18 ou 19, je sais plus.
1: 19h,
0: voilà. À la grotte de...
1: Pardon, excusez-moi Marie-Ève. Ensuite, le snack va rester ouvert ce soir-là pour continuer ce petit moment de plaisir. Donc, il y a possibilité de manger, de prendre son pique-nique pour ceux qui le souhaitent. Et puis sinon, de manger sur la terrasse panoramique de Dargilan qui est assez magnifique, oui, puisqu'elle est très isolée. Donc avec les étoiles au-dessus et pour continuer à partager un petit moment de convivialité.
0: Et puis même s'il fait mauvais dehors, c'est pas grave, dans la grotte, on est à l'abri. En tout cas, bravo pour cette belle initiative. Des visites assez exceptionnelles également pendant tout l'été à la grotte de Dargilan. On en profite. On en profite, il fait chaud, c'est là où il faut être.
1: Tout à fait. Alors c'est vrai qu'on a eu beaucoup de naissances en bébé visite cette année. Donc en plus de nos visites aînées, je vais dire des premiers, qui est une visite classique qui dure 1h30, où on voit vraiment la partie très intéressante de la grotte. On a mis en place un nouveau produit qui est un petit peu un produit d'immersion, puisque sur certains créneaux horaires, on autorise l'accès libre. Alors c'est quelque chose d'assez étonnant, puisqu'on commence par prendre les clés de voiture de nos visiteurs. Donc ça surprend un petit peu. En échange, on leur prête des frontales et des lampes de qualité. Et on les autorise donc à partir seuls dans la grotte. Alors l'été, il y a peu de créneaux, parce que voilà, c'est vraiment... l'idée, c'est de partager un petit peu ce privilège que j'avais pour moi toute seule et pour mon équipe, de profiter de la cavité en étant sans un groupe de visiteurs.
0: Alors moi, je vous pose la question, c'est toujours pareil, hein, c'est par rapport à la sécurité de la grotte aussi, et puis la sécurité individuelle aussi. Hein. Comment ça va ? Vous leur donnez des indications à nos visiteurs qui vont tout seuls comme des explorateurs ?
1: C'est même pire que ça.
0: Ah bon ?
1: On leur fait signer un petit contrat.
0: D'accord.
1: C'est-à-dire où ils s'engagent évidemment à ne pas toucher les concrétions.
0: Oui.
1: Puisque, voilà, c'est un milieu que l'on protège énormément. C'est répréhensible d'ailleurs, par la loi. Et ensuite, on leur explique absolument comment ne pas sortir des passages. On leur demande évidemment de se mettre en sécurité. On a un audio guide qui identifie les téléphones avec lesquels ils peuvent nous joindre. Et évidemment, ils ne sont pas complètement tout seuls perdus dans la grotte. Il y a toujours des visites guidées pour les aider si besoin. Donc ça fait une visite qui est en sécurité, mais qui garde quand même ce côté très exploration, puisqu'on peut y rester le temps qu'on veut. On peut faire les photos où on veut. Et donc, en termes d'émotion, je vous cache pas que je les avais mis en place au printemps, comme ça, pour voir.
0: Oui.
1: Et il y a eu un tel effet émotionnel sur mes visiteurs, avec une telle rencontre.
0: On s'est dit, on continue alors.
1: Exactement.
0: Pour le GPS, Grotte de Dargilan, ça suffit. Je peux vous assurer que votre GPS va vous emmener directement là-bas. Marie-Laure, vous avez d'autres indications pour venir vous rejoindre?
1: Oui, ben pour venir nous rejoindre, c'est vrai que je dirais presque que tous les chemins mènent à Dargilan.
0: Ben voyons. On y va.
1: De la terre.
0: C'est clair. Allez-y. Donc, et puis sur le site, de toute façon, vous avez de quoi tous les contacts pour réserver si vous voulez participer à cette soirée drague. Aussi, la jauge pour la soirée drague, parce que ça va vite être rempli. Je pense que c'est pas, on va pas être trop nombreux non plus.
1: Non, oui, on va être maximum une 40-50. Donc on peut.
0: Ça
1: alors c'est gratuit. Toi. Oui, j'ai oublié de préciser cette information importante.
0: Oui.
1: Voilà, c'est au chapeau, donc les gens
0: c'est
1: devront
0: génial.
1: Faire ce qu'ils veulent.
0: Donc 19h à Dargilan, vendredi soir et samedi soir pour la soirée drague, soirée au chapeau, donc c'est pas gratuit, ça veut dire qu'on donne ce qu'on veut, mais il
1: exactement.
0: Faut donner quand même. Marie-Laure, ça y est, le temps imparti nous est épuisé, et je suis ravie de vous avoir en ligne régulièrement, vous nous mettez comme un coup de ventilateur, effectivement, dans cette atmosphère très, très chaude et estivale 2026. Salut
1: bon
0: Marie-Laure,
1: courage,
0: à bientôt.
1: Bon courage Marie-Ève, merci.
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0: J'ai pas le droit de faire de jeu de mots sur les clips de l'époque des Bee Gees, mais quand on les voyait arriver dans leurs pantalons blancs très très très très très serrés en haut et très très large en bas, je ne ferai pas de commentaire. Merci les Bee Gees. Le doc nous propose effectivement, pour aller mieux, d'écrire, de prendre un carnet et de raconter notre vie. Gérald Kierzak.
1: Bonjour à toutes et à tous, vous êtes en vacances, vous allez bientôt l'être, enfin du repos, du temps libre, du soleil, et pourtant parfois cette fameuse pression à être heureux, bah gâche tout, on en attend tellement de ces 15 jours qu'on finit par stresser, courir après les activités et rentrer encore plus fatigué qu'au départ. Alors comment faire le vide et vraiment profiter? Bah je vous propose un outil tout simple, c'est gratuit et c'est scientifiquement prouvé, c'est le journal de gratitude, une pratique qui a des effets spectaculaires sur notre bien-être mental. Et les vacances justement, bah c'est le moment idéal pour s'y mettre. Le principe est simple, chaque jour, vous prenez un carnet, un cahier par exemple, et ou même une application, ça existe sur votre téléphone, et vous écrivez trois choses pour lesquelles vous êtes reconnaissant. Ça peut être tout petit, hein, la fraîcheur de la piscine, le rire de votre enfant, un bon repas ou le coucher de soleil. L'important, c'est de le faire régulièrement et de prendre le temps de ressentir cette gratitude. Pourquoi ça marche? Bah, tout simplement parce que notre cerveau a un biais naturel. Il retient plus facilement ce qui va mal que ce qui va bien. C'est ce qu'on appelle le biais de négativité. Et le journal de gratitude, bah, lui, c'est la gymnastique inverse, c'est la gymnastique du bonheur. En vous forçant à noter les petits plaisirs, il va vous inviter et inviter votre cerveau à les remarquer et à les mémoriser.
0: Ah, ça me fait penser à la chanson de Céline Dion. Merci, bonjour, je t'aime, on se parle.

0: Ouais, là. Mais est-ce que c'est scientifiquement prouvé ?
1: De très nombreuses études en psychologie positive le montrent. La pratique régulière du journal de gratitude diminue le stress et l'anxiété de 20 à 30%, améliore la qualité du sommeil, augmente le sentiment de bonheur et de satisfaction dans la vie. Et au niveau cérébral, en fait, ça stimule la production de dopamine et de sérotonine. Vous savez, ce sont ces neurotransmetteurs du bien-être. C'est comme un antidépresseur naturel, sans ordonnance et sans effet secondaire. Alors, il y a des petites règles à respecter. Choisissez un moment fixe dans la journée pour ne pas l'oublier, idéalement le matin au réveil. Vous allez bien démarrer la journée. Ou au contraire, le soir avant de se coucher, pour réfléchir à sa journée. Prenez un vrai carnet, éventuellement votre téléphone, mais moi j'aime bien le côté écrire à la main, c'est plus puissant. Soyez précis, ne notez pas « je suis reconnaissant pour ma famille », mais « je suis reconnaissant d'avoir ri avec mon fils quand il a raté le plongeon », et ne vous forcez pas, vous allez voir, ça va venir tout seul. Et ce petit rituel, c'est un petit rituel que vous pourrez prolonger après les vacances, c'est vraiment un cadeau que vous vous faites. Allez, bon été, bonne santé, à l'écoute d'ici bien sûr.
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0: J'étais avec vous depuis tôt ce matin, très cher et Merci à Félix, merci à Waïba, merci Xavier. Je vais vous laisser Xavier, je reprends Félix, vous aurez Nathalie. On est d'accord ?
5: D'accord, vous avez mercato, appris là,
6: ça a bougé dans tous les sens.
5: Vous avez appris le planning par cœur.
0: Mais carrément, je prends mes gens.
5: Vous m'impressionnez de plus en plus.
0: Je sais, je suis comme ça en général, je fais cet effet-là.
5: Bon, allez vous reposer un petit peu et observer les étoiles. Ça va vous faire du bien. D'ailleurs, c'est le thème ce matin, les conseils de l'été, envie de lever les yeux.
0: Olivier Devic avec vous.
5: Exactement, nous serons avec l'école d'astronomie d'Alès. C'est dans quelques minutes.
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5: Eh ben nous sommes le mercredi 29 juillet. Bonjour à toutes et à tous. Il est 9h. Xavier Ponroy, une question pour commencer le journal. Qui s'amuse à plonger depuis le pont du Gard ?
7: Depuis quelques jours, une vidéo circule sur les réseaux sociaux. On y voit un jeune homme prendre son élan, courir, puis sauter du premier étage du pont et retomber 20 mètres plus bas dans le Gardon, en manquant de peu un énorme plat dans l'eau. Ce jeune homme, il s'appelle Chai Ao, il vient de Toulouse. Vous avez retrouvé sa trace, Antoine Liffaut.
8: Le saut, c'est ma vie, répète Chai Ao, qui préfère utiliser ce nom, celui de ses réseaux sociaux.
9: C'est vrai que j'ai toujours été très très attiré par l'adrénaline en général.
8: À 22 ans, ce Toulousain est passionné de trottinette freestyle depuis son adolescence. Il est à Nîmes pour une compétition au skatepark quand il vient faire des repérages avec ses amis avant le saut du pont du Gard.
9: On va voir avec des masques, on va à plusieurs en bas du spot pour aller repérer s'il n'y a pas des branches ou quoi que ce soit.
8: Dimanche 19 juillet, 18h, il se concentre sur le pont.
9: Donc j'étais au téléphone avec des amis qui étaient sous le pont, qui faisait un petit peu la circulation entre les canoës, les nageurs.
8: Il finit par sauter, mais au dernier moment, un agent de la sécurité tente de le retenir.
9: Ça a dû être un réflexe aussi d'essayer de m'attraper, mais il n'a pas fait à 100%. S'il aurait vraiment voulu m'attraper, ouais, je pense que ça aurait pu être dangereux pour moi. Ouais.
8: Il ressortira de la gendarmerie de Romoulin avec son amende de 100€, une de plus pour se passionner de cette pratique, le DODS, depuis 6 ans, à la recherche de cette sensation.
9: C'est un peu comme de la méditation, et surtout en l'air. Il y a un peu le temps qui s'arrête et la sensation est juste indescriptible.
8: Et si un jour ça se passe mal ?
9: Entre guillemets, ce sera de notre faute et on est au courant.
8: Après le pont du Gard, Chai Ao saute d'encore plus haut en Ardèche, mais se fait mal. Il appelle sa communauté à faire attention si sa pratique donne des idées.
7: D'autant qu'il faut rappeler que dans beaucoup d'endroits, ce type de plongeon est interdit. Heureusement, il s'agit de l'unique saut depuis le pont du Gard décompté cette année. Merci Antoine Liffaut, votre reportage est à réécouter sur le site et l'appli ici Gare Lozère.
5: La mairie de Nîmes part en guerre contre le harcèlement de rue.
7: Et avant de mener des actions, elle veut dresser un état des lieux avec un questionnaire en ligne pour les Nîmoises. Déjà 700 témoignages récoltés depuis avant-hier, la journée de lancement. Le but est de demander si ces femmes ont déjà été harcelées ou quand. Autant d'informations pour ensuite faire passer le message aux hommes, explique Marianne Bernet, adjointe au maire de Nîmes en charge de l'égalité et de la lutte contre les discriminations.
6: moi je veux mettre en place des actions de sensibilisation, de pédagogie envers les hommes. C'est aussi les hommes qu'il faut sensibiliser et qu'il faut toucher, pas seulement les femmes pour leur dire de se protéger, elles ont à se protéger de rien, mais c'est les hommes qu'il faut toucher, il faut sensibiliser, faire des, pourquoi pas des campagnes de communication. On va réfléchir ensuite effectivement aux actions qu'on voudrait mener. Non pas, j'ai pas une baguette magique, je suis pas ma sorcière bien-aimée et je vais pas faire disparaître les lourdeaux, ou pire d'ailleurs, parce que quelquefois c'est pire que des lourdeaux, mais effectivement de faire en sorte que les femmes se sentent à l'aise dans l'espace public, qu'elles se sentent libres de se déplacer, qu'elles se sentent libres de faire ce qu'elles veulent sans avoir une crainte d'être effectivement alpaguée, accostée, insultée, et essayer de diminuer en tout cas ce phénomène.
7: Marianne Bernand, adjointe au maire de Nîmes, invitée ce matin d'ici Garloser, interview complète à réécouter là aussi sur notre site et notre appli. Dans le Vaucluse, la mère de famille chez qui 5 bébés morts ont été retrouvés n'avait toujours pas été entendue par les enquêteurs hier soir. Elle est hospitalisée après avoir accouché chez elle dimanche à Orange suite à un déni de grossesse. C'est pendant qu'elle était à l'hôpital que son compagnon, en fouillant leur domicile, a découvert des ossements dans des boîtes. Une enquête est ouverte. Le couple a déjà 2 enfants de 8 et 11 ans. Ils ont été d'ores et déjà placés auprès des services sociaux.
5: Une ligne de train à l'arrêt, ce sont des vacances qui s'en vont.
7: C'est ce que dénonce en tout cas un collectif d'usagers à propos de la ligne Nîmes-Clermont-Ferrand. Elle est fermée depuis 2 semaines et va le rester jusqu'à la mi-août. La cause, des coulées de boue sur les rails au niveau de Saint-Bonnet-Laval, au nord de la Lozère, tout proche de la Haute-Loire. Un mois de coupure en plein été, c'est beaucoup trop, regrette Marc Goutbroz, porte-parole du collectif des usagers des transports du Haut-Allier.
10: L'été, elle est très empruntée d'une part parce que c'est une ligne qui est belle, c'est une des plus belles lignes de France, malgré la lenteur du train, hein, puisqu'à certains endroits, on roule à 40 ou à 50, mais les gens l'aiment bien parce que c'est confortable, le train c'est sûr, on peut travailler et les trains sont remplis. Les quelques rares TER qui font clairement Nîmes, il y a 3 allers-retours par jour, sont remplis l'été avec les cyclistes également qui s'adonnent à la randonnée. Il y a des trains vélos qui sont mis en place par la région Occitanie. Donc voilà, c'est toute une économie touristique qui s'en va.
7: Si les travaux prennent du temps, c'est qu'il ne s'agit pas simplement d'enlever la boue, mais aussi de renforcer les parois avec des grillages de protection, en répond de son côté la SNCF. Et puis un mot de foot, entrée gratuite aujourd'hui au stade des Antonins pour découvrir le nouveau visage du Nîmes Olympique qui poursuit sa préparation d'avant-saison avec un match amical contre Istres. C'est à 18h tout à l'heure.
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7: Peut-être pas falloir oublier la casquette si on va au stade des Antonins ce soir parce que le soleil va donner aujourd'hui, Olivier.
5: Exactement, soleil du matin au soir, il règne en maître. Il y a un petit vent de sud faible mais qui ne remplacera pas le ventilateur. Les températures, on va y venir dans un instant. Vous dire également que la Lozère sera sous le soleil du matin au soir. Et allons-y, il va faire combien aujourd'hui?
7: Oh, je pense qu'on est autour des 35-36.
5: Ouais, 35-36 pour Nîmes dans les jardins de la Fontaine. On va avoir 37 degrés pour les températures maximales sur le parvis du cratère Théâtre d'Alès. 37 degrés également du côté d'Uzès. On aura 36 à Florac et 34 degrés à Mende cet après-midi. Allez, bonne journée. À tout à l'heure, Xavier.
7: À tout à l'heure, 10h pour les infos.
5: Avec grand plaisir.
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5: Très bonne matinée à vous avec votre radio qui est là pendant les vacances et qui va vous divertir et vous faire observer les étoiles. On va dans quelques minutes rencontrer l'école astronomie d'Alès.

0: troisième sec du groupe Indochine pour vous réveiller ce matin. Il est 9h11.
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0: Vous avez envie de lever les yeux au ciel pour voir peut-être la pleine lune ce soir et demain, et puis surtout de percer les secrets de notre galaxie cet été. Alors, ne cherchez plus, c'est le moment idéal, hein, évidemment, l'été, pour suivre les conseils en compagnie de notre étoile filante, Yann El Amaoui, qui est allé à la rencontre des passionnés de l'école alésienne d'astronomie pour vous préparer à des observations inoubliables.
3: Je vous emmène à la porte des étoiles. Bienvenue à Alès ce matin. Bonjour Julien Pépi.
4: Bonjour Yann.
3: L'école astronomie d'Alès que vous représentez aujourd'hui, la porte des étoiles qui va s'ouvrir durant tout l'été. On va avoir un été propice aux observations, d'après vous ?
4: Ah ben, ça va dépendre de la météo, surtout.
3: Et c'est pour ça que je vous pose la question.
4: Mais tous les étés sont propices pour l'observation des étoiles, parce que c'est le moment où il fait bon, où les gens ont le temps, où on peut se coucher un peu plus tard, amener les enfants. Et ce qui est intéressant là-dedans, c'est qu'il fait tellement chaud la journée que les familles cherchent des activités à faire le soir. Et, là, dans notre territoire, c'est un endroit idéal pour l'observation du ciel et des étoiles, bien sûr.
3: Moi, j'ai des souvenirs enfants, et je crois les plus beaux souvenirs de ma vie, dans un jardin familial avec des cousins et des cousines. La première fois, donc, premier souvenir d'une première fois où j'ai fait une rencontre avec une étoile filante, ça a été un moment magique. Quelles sont justement les recommandations pour bien observer les étoiles ? C'est compliqué de le faire, là, par exemple, sur le parvis des arènes.
4: Ah, ça pourrait se faire. Il faudrait éventuellement éteindre l'éclairage qu'on a autour du parvis. Voilà. En fait, le but, c'est de s'éloigner de la pollution lumineuse. Voilà, il faut pas se mettre dans un jardin qui est vachement illuminé, ou alors en dessous d'un lampadaire, parce qu'en fait, ça va vous éblouir et ça vous permettra pas de voir tous ces points brillants qu'on appelle les étoiles qui sont dans le ciel. Donc, il faut vraiment s'écarter des
3: villes. Est-ce que d'aller en altitude, est-ce que c'est plus évident d'observer des étoiles, des astres et des étoiles filantes en altitude qu'en pleine ?
4: Pas forcément. Parce qu'en altitude, ce qui va être bien, c'est que vous allez avoir un horizon dégagé. Donc, pour observer des astres qui vont être sur, au moment du coucher ou du lever du soleil, par exemple, vous allez pouvoir observer certaines astres. Donc, ça va être idéal. Mais par contre, vous allez être impacté par les pollutions lumineuses des grandes villes, Nîmes, Montpellier, Toulouse. Nous, du Mont-Lozère, on peut capter Toulouse.
3: Il y a cette réverbération comme ça lumineuse qui vient des villes des alentours.
4: Alors, ça dépend des conditions météo.
3: Mais ça veut dire quoi ? Ça veut dire qu'il faut un ciel avec un très très léger voile nuageux comme on peut avoir régulièrement ici en se rapprochant de la Méditerranée.
4: Alors le ciel nuageux, vous savez, ces nuages hauts là qu'on appelle ces cirrus, ceux-là ils sont pénibles pour l'observation du ciel parce qu'ils voilent une grande partie du ciel. Par contre, quand c'est des nuages bas, de basse altitude, il y a toujours une petite fenêtre pour observer, ça c'est pas bien grave. Ce qui est important, c'est la turbulence atmosphérique. Vous savez, quand il fait très chaud au sol et très froid dans l'atmosphère, ça crée une turbulence et le rayon lumineux va être complètement perturbé. Donc quand on regarde à travers une paire de jumelles ou un télescope, ça devient vraiment désagréable, ça déforme les objets du ciel.
3: Et enfin, la meilleure période cet été, la fameuse nuit des étoiles filantes, ça sera quand ?
4: Pour observer les étoiles, regardez les éphémérides, regardez la présence de la Lune. Moi, ce que je donne toujours conseil, c'est que en période de nouvelle Lune, c'est la période idéale. Donc, on va dire qu'en période aux alentours du 8 août, du 12 août, juste après l'éclipse, éventuellement s'il fait beau, ça va être une bonne période pour regarder les étoiles filantes, parce qu'il y a un pic. On appelle ça les pics d'intensité d'étoiles filantes. Voilà, donc là, on va pouvoir observer, si on est dans les bonnes conditions, ne regardez pas votre téléphone portable, ça va vous éblouir. Un petit transat, une petite polaire. Parce
3: le
4: que
3: petit
4: les nuits,
3: plaid dans l'herbe.
4: Ouais, parce que les nuits peuvent être fraîches aussi, selon l'année. Et voilà, en avant Guingamp.
0: Ouais, exactement. Si vous êtes en Lozère, oui, vous voyez la petite doudoune, mais pas dans le Gard, en tout cas, où il va faire 36, 37 degrés cet après-midi. On va reparler, évidemment, dans quelques instants avec l'école alésienne d'astronomie de l'éclipse solaire du 12 août. C'est l'événement. Céline Dion, elle est là pour vous avec son titre. Bonjour, pardon, merci.
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0: Sorti début juillet, le nouveau titre de Céline Dion, il est 9h18. Bienvenue chez vous.
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0: Avec l'école alésienne d'astronomie et Yann El Amaoui, nous parlons évidemment des étoiles et de la fameuse éclipse solaire. 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Alors Yann El Amaoui, vous avez rencontré donc cette école alésienne d'astronomie qui a plein de choses à nous raconter.
3: Julien Pépi est le gardien de la Porte des Étoiles d'Alès. Je dis Porte des Étoiles pour de vrai, parce que vous êtes une Porte des Étoiles.
4: C'est ça.
3: Alors, ouais. Faut m'expliquer pourquoi.
4: Eh ben parce qu'en 2018, le Parc National des Cévennes a reçu le label très prestigieux de Réserve Internationale de Ciel Étoilé. Et grâce aux efforts de la ville d'Alès et d'Alès Agglomération sur la diminution de l'impact de la pollution lumineuse, et ils sont vus remettre ce titre par le Parc National de première ville au monde à être porte des étoiles.
3: C'est incroyable ça,
4: ouais,
3: comme
4: c'est magnifique. C'est
3: magnifique, magnifique, ça sera magnifique, on l'espère, la journée du 12 août avec cette éclipse partielle de soleil visible partout en France. Un phénomène rare qui sera observable, je crois, à la fin de journée, c'est ça ?
4: C'est ça, on va être au moment du coucher du soleil. Donc, c'est des conditions assez particulières.
3: Un 12 août, ça fait quoi, ça, coucher de soleil chez nous, un 12 août
4: Un 12 août, on va être... alors, le début du phénomène va débuter aux alentours de 19h20, 19h30, d'accord, et se terminer, en fait, après le coucher du soleil. Donc, vous ne verrez pas la totalité du phénomène, parce qu'on n'est pas dans la bonne zone.
3: Bon, pour autant, partiellement, ça reste quand même dangereux pour nos rétines et pour nos yeux, cette affaire.
4: Alors, c'est extrêmement dangereux. Donc là, c'est vraiment les préconisations que je donne. Surtout, ne regardez pas une éclipse, n'ayez pas l'idée de regarder avec une paire de jumelles ou une lunette astronomique sans équipement spécifique parce que vous allez vous brûler les yeux instantanément. Wow. Donc là, vous risquez vraiment de perdre la vue.
3: Ah oui, non mais redites-le quand même à nos auditeurs là, ce matin. On peut se brûler les yeux.
4: Ah non,
3: mais c'est pas parce qu'elle est partielle qu'elle est moins dangereuse.
4: Il y a des accidents tout le temps. Les gens qui, d'ailleurs, quand on regarde le soleil comme ça à l'œil nu, déjà, on risque un coup de soleil aux yeux.
3: Bien sûr.
4: Voilà. Donc les ophtalmos, ils pourront vous expliquer ça. N'hésitez pas à aller voir les clubs astronomiques. Vous pouvez venir prendre des renseignements à l'école municipale d'astronomie à Alès. Avec grand plaisir, vous pouvez nous appeler, on vous donnera les conseils. Et vous avez aussi notamment un site internet qui s'appelle l'Association Française d'Astronomie, qui regroupe un petit peu tous les points info éclipse.
3: D'accord.
4: Dont on fait partenaire, où vous pourrez trouver des lunettes solaires spécialisées pour l'observation du soleil, justement.
3: Alors, j'en profite pour vous dire que nous, on a reçu les nôtres.
4: J'espère qu'elles sont en norme.
3: Et donc, c'est des lunettes Radio France, hein, monsieur.
4: Je dis ça parce que.
3: Mais vous avez raison, dites-le.
4: À ces moments-là, il y a énormément de ventes sur Internet, soi-disant certifiées, et elles ne sont absolument pas certifiées. Il y a un très, très gros risque d'observation du soleil. Donc, regardez, il faut qu'il y ait. N'hésitez pas à demander des renseignements au point info éclipse, justement, si vous avez une paire de lunettes que vous avez trouvées, qu'on vous a donné, que vous avez acheté sur Internet.
3: Vous en avez à disposition ?
4: Voilà, nous, en fait, c'est représenté par l'Association Française d'Astronomie. On en aura à disposition depuis l'école municipale d'astronomie. Et si tout va bien, nous essaierons d'organiser le 12 août une observation encadrée pour le public du côté de Vézenobre.
3: Donc, vous me prenez des lunettes homologuées si vous avez un doute. Redonnons peut-être le site Internet.
4: L'Association Française d'Astronomie, ou sinon vous pouvez aller sur alès.fr, taper astro, vous tombez sur notre école d'astronomie et on vous donnera tous les renseignements.
3: Merci Julien Pépi.
4: Avec plaisir, merci.
3: Merci pour ce conseil de l'été.
0: Et les lunettes pour l'éclipse solaire du 12 août, les lunettes ici Garloser vous attendent au 10 boulevard des Arènes à Nîmes.
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0: On a des cadeaux à vous offrir, évidemment. Une grande soirée se prépare le dimanche 2 août dans les arènes du Gros du Roi avec deux DJ. Celui que vous connaissez bien, évidemment, c'est Philippe Corti. Et puis un autre également qui est maintenant très connu, hein, c'est Yann Muller.
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0: Yann Muller qui était notre invité dans l'heure de la sortie hier soir et réécoute en replay sur ici.fr. Alors Yann Muller, c'est pas lui qui chante, évidemment. Évidemment, mais c'est le DJ qui a remixé ce titre, vous l'avez reconnu, évidemment. Chanson de Michel Delpech, Le Chasseur, Les Oies Sauvages. Alors pour gagner vos places, pour aller voir Yann Muller et Philippe Corti dans les arènes du Gros du Roi, je vous pose la question. Elle date de quelle année cette chanson de Michel Delpech, Le Chasseur, 1974 ou 1984?
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10: L'Institut Pasteur œuvre pour un monde en meilleure santé. On en parle dans un instant avec Florence Desparmet, chargée des relations avec les testateurs.
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0: Yann Muller et Philippe Corti, dimanche 2 août, dans les arènes du Gros du Roi. Des invitations pour vous vous attendent maintenant. Alors, dans quelle année est sortie la chanson Michel Delpech, Le chasseur, les oies sauvages, en 1974 ou 1984? Votre réponse maintenant au 04 66 21 36 37. Voici Joe Dassin. Il était une fois nous deux.

0: C'était une fois nous deux et Joe Dassin. Vous avez chanté Sandrine du côté de Cassagnol avec votre radio préférée. Bonjour Sandrine.
1: Bonjour Olivier.
0: Comment allez-vous?
1: Très bien, merci.
0: Vous êtes en vacances, vous chantez comme les cigales bientôt. Ce matin?
1: Bientôt, vendredi soir.
0: Ah oh là là.
1: Voilà.
0: Plus que quelques dodos et c'est parti. Vous allez partir, vous restez dans le Gard, qu'est-ce qui est prévu?
1: Pas grand-chose pour l'instant.
0: Alors, vous ne partez pas avant dimanche, évidemment, parce que dimanche, vous l'avez entendu, dans les arènes du Gros du Roi, il y a deux personnalités, Philippe Corti et Yann Muller. Vous aimez danser, j'imagine, Sandrine?
1: Oui, oui.
0: Toute la nuit?
1: Toute la nuit.
0: Alors, le DJ Yann Muller a remixé cette chanson de Michel Delpech, Le Chasseur. Elle date de quelle année? 74 ou 84?
1: 1974.
0: Ouais, bravo, bravo, bravo. Et d'ailleurs, petite info, est-ce que vous connaissez la version de Louane?
1: Pas du tout.
0: Ah ben voilà, qui a rendu hommage, entre autres, à Michel Delpech. À découvrir, donc merci beaucoup Sandrine. Donc un été qui démarre bien, vos vacances, on vous souhaite plein de bonnes choses. Et bien restez fidèles à votre radio. C'est quoi votre radio locale préférée?
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0: Oh, bravo. Merci à vous, à bientôt.
1: Merci
0: Bonne
1: beaucoup.
0: Journée. Des infos à venir qui vont vous être bien utiles. Et puis, dans l'heure de la sortie, nous irons du côté de Sauve découvrir les crevettes qui habitent là-bas. Il y a des crevettes à la porte des Cévennes. Si, si, c'est vrai, vous le découvrirez. On fera aussi un petit peu de maçonnerie pendant ces vacances. Voilà, je vous donne le programme. Bienvenue chez vous, il est 9h30 avec votre radio ici Gardoser. Voici Queen Radio Gaga.

0: Un hommage à la radio Radio Gaga du groupe Queen, il est 9h34. Quelques petites informations utiles.
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0: Alors la route ce matin, tout est fluide, mais attention, du côté de la commune de Saint-Gilles, il y a un gros chantier routier de réfection qui a débuté hier lundi matin sur les axes départementaux, donc il y a des travaux qui vont durer plusieurs semaines avec des restrictions de circulation. Anticipez vos trajets et jetez un coup d'œil sur inforoute30.fr avant de partir. Petite info concernant l'emploi, c'est l'agence Lozère Reza qui est basée à Mende qui recrute et c'est urgent. Une ou un assistant commercial en tourisme, c'est un contrat de 12 mois, ça s'appelle lozernouvellevie.com, c'est sur ce site internet que vous aurez tous les détails pour ce poste à pourvoir à partir du 1er septembre prochain. Les candidatures sont ouvertes dès maintenant, donc allez-y, un poste d'assistant commercial en tourisme pour 12 mois en Lozère. Foncez sur le portail lozernouvellevie.com.
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0: Dans quelques minutes, les trésors naturels de notre département, les gorges du Gardon, on va découvrir la maison du Castor, et puis avec les offices du tourisme, bien sûr, un petit peu de maçonnerie et des crevettes du côté des Cévennes. Voici Julien Clerc, Hélène.

0: Les plus belles chansons d'amour avec ici Garlozère, Julien Clerc, Hélène, il est 9h39 et on va visiter le département maintenant.
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0: Notre rendez-vous tous les matins avec Gare Tourisme qui fait pétiller notre été et qui partage ses idées de sortie dans le Gard et la Lozère. Yannick Bourna, alors vous avez ce matin pour nous des crevettes en Cévennes et on va commencer avec un petit peu de maçonnerie pendant les vacances. Où allons-nous exactement ?
3: Et aujourd'hui, eh bien, on est avec Charlotte Biou de l'Office de Tourisme Communal de Sauve. Bonjour Charlotte. Alors Charlotte, à partir de la semaine prochaine et tous les mardis du mois d'août, eh bien on pourra faire et participer à un atelier en famille pour se créer des souvenirs. Il s'appelle « Dans la peau d'un apprenti bâtisseur du Moyen-Âge ». Est-ce que vous pouvez nous présenter cet atelier, Charlotte ?
4: Oui, bien sûr. Eh bien, cet été, l'Office de Tourisme de Sauve vous invite à une toute nouvelle aventure familiale au cœur de notre cité médiévale. En fait, accompagné donc d'un guide conférencier qui s'appelle Ulysse, on propose donc aux familles de partir à la découverte des secrets des bâtisseurs du Moyen-Âge et en fait de plonger dans une époque où les villes grandissaient, les techniques se perfectionnaient et puis on faisait sortir de terre d'impressionnants monuments. En fait, ça dure à peu près 1h30, donc la balade démarre dans les ruelles, on explore un petit peu les lieux emblématiques de Sauve et de son passé médiéval. Et puis après, c'est vraiment place à l'expérimentation. En fait, il y a des manipulations ludiques et interactives. Et comme ça, petits et grands découvrent un petit peu comment étaient construits les bâtiments d'autrefois.
3: Que retient les petits et que retient les grands finalement ?
4: Eh bien, en fait, on a du mal à s'imaginer qu'à l'époque, il n'y avait pas de grue. Il y avait comment est-ce qu'ils faisaient pour faire des angles droits, des murs droits. Eh bien, les enfants, ils apprennent le théorème de Pythagore, par exemple, à l'école. Parfois, c'est un petit peu difficile à comprendre. Eh bien là, Ulysse va le montrer de manière concrète et très simple. Il montre un petit peu toutes les échelles, tous les outils simples, les simples cordes qu'il y avait, les espèces de règles qu'il y avait à l'époque. Et simplement avec ça, eh bien, on arrivait à construire donc des murs, des charpentes, des voûtes. Et donc avec en manipulant tout ça, voilà, ça va vraiment être très très concret pour les enfants. C'est très ludique et je vous dis, aussi bien les grands que les petits, on apprend plein de choses.
3: Et ben voilà, un bel atelier en famille pour se créer de beaux souvenirs cet été. On va également parler d'un jeu de piste, Charlotte. Il s'intitule Gus et le secret du Vidourle. Qu'est-ce que nous réserve ce jeu de piste ?
4: Alors en fait, ce jeu de piste, il est fabuleux parce qu'en l'espace d'une heure et demie, on propose aux enfants, munis donc d'un petit carnet que l'on donne gratuitement à l'accueil de l'Office du Tourisme, d'être très observateurs. Et donc il va y avoir 9 étapes dans le village où il va falloir ouvrir grand les yeux et noter un petit peu des indices. Il y a plein de choses qui est demandé aux enfants. Et en fait, ils suivent un petit personnage qui s'appelle Gus. Et très étonnamment, c'est une crevette. Alors on n'a pas vraiment de crevettes, elles habitent dans la mer, mais nous on en a une puisqu'elle est cavernicole, elle vit sous la terre, dans le Vidourle souterrain. Et donc il va falloir révéler des secrets, trouver les secrets du coup du Vidourle souterrain. Donc voilà, c'est une histoire un petit peu palpitante et qui permet vraiment de découvrir Sauve à toutes les époques.
3: Eh ben merci beaucoup Charlotte Biou de l'Office du Tourisme Communal de Sauve de nous avoir présenté cet atelier famille dans la peau d'un apprenti bâtisseur au Moyen-Âge et de nous avoir également parlé de ce jeu de piste Gus et le secret du Vidourle.
0: Les inscriptions se font dès maintenant sur le site internet de l'Office du Tourisme de Sauve. Merci Yannick Bourna, on vous retrouve tout à l'heure et cette fois-ci nous irons découvrir la maison du Castor du côté de Colias.
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0: Eh bien, bienvenue sur Ici Gare Lozère. À 9h44, on va écouter un chef-d'œuvre signé Whitney Houston.

0: Un moment suspendu, I Will Always Love You avec Whitney Houston, la musique du film Bodyguard. Et nous allons maintenant partir à la découverte des trésors naturels de notre département, les spectaculaires gorges du Gardon, pour explorer un espace d'accueil à la fois ludique et original. C'est la maison du castor qui est ouverte tout au long de l'été, un lieu unique et entièrement dédié à l'emblématique rongeur qui vit évidemment dans les gorges du Gardon et qui façonne nos paysages, Yannick Bournat.
1: À la découverte des sites touristiques de notre région. Et aujourd'hui, bien, on prend la direction de Collias où l'on retrouve Lise Lévesque. Bonjour Lise.
2: Bonjour.
1: Lise, vous allez nous parler de l'escapade du castor. Une balade depuis la maison du castor à Collias.
2: Oui, alors on propose plusieurs escapades du castor tout au long de l'été et même tout au long de l'année. Celle qui va arriver là, elle s'appelle Le Gardon, les pieds dans l'eau. Et elle permet d'aller découvrir les petites bêtes qu'on trouve dans le Gardon, dans la rivière. Ce sont essentiellement des larves d'insectes. Donc ça peut être des insectes qui vont devenir après volants, comme les fameux moustiques. mais ça peut être aussi des insectes qui restent à l'eau toute l'année, comme certains types de punaises, par exemple, qui vivent dans l'eau. C'est vraiment accessible à tous, alors bien sûr, sauf les personnes qui vont avoir une mobilité réduite, vu qu'on va donc sur la plage du Gardon. Mais nous, voilà, on prend les enfants. Là, j'ai même pris à partir de 4 ans. Tous les adultes aussi possibles, vraiment accessibles à un maximum de personnes.
1: Qu'est-ce qu'il faut prendre comme équipement pour participer à cette escapade ?
2: Alors pour celle-là, vu qu'on va aller prendre des épuisettes et aller regarder ce qui se passe sous les petits cailloux au bord de l'eau, l'idéal c'est d'avoir des chaussons de rivière, mais sinon ça peut être de vieilles baskets. Et puis après, tenue de terrain, chapeau, et puis toujours avoir de l'eau en cette saison estivale.
1: On est parti pour combien de temps en termes de durée sur cette balade ?
2: C'est pour 2 heures. Toutes nos sorties sont sur inscription, donc il faut d'abord avoir s'être inscrit pour pouvoir accéder à la sortie.
1: Où est-ce qu'on peut s'inscrire, Lise ?
2: En allant sur notre site internet ou en appelant dans nos locaux.
1: Eh ben merci beaucoup, Lise Lévesque, de nous avoir présenté cette balade escapade du castor. Gardons les pieds dans l'eau. Merci beaucoup, Lise.
0: Et plein de sorties nature, évidemment, tout au long de l'été, avec du côté de Méjeanne Le Clap, les exotiques de l'eau, l'initiation au dessin naturaliste. Voilà, vous n'avez plus qu'à franchir la porte de la maison du castor. C'est à Collias. Louane et les chiens.

0: chiens avec Louane. Et nous, ce matin, on va parler des chats.
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0: Ah oui, comme ça, chien et chat, voilà, c'est comme ça, dans la vie avec, vous l'avez deviné, les conseils de notre vétérinaire Pierre Fabin. Un poil brillant, doux et sans nœud, c'est un peu le rêve de tout propriétaire de chat, ça tombe bien. Vous avez des conseils à nous donner, des astuces maison pour un pelage au top.
3: Alors déjà, il y a un truc, il n'y a pas de magie. Le poil d'un chat, c'est comme nos cheveux. Si on mange mal, qu'on est stressé et qu'on ne fait pas un minimum d'entretien, ça finit plutôt moche. Donc oui, il y a des gestes simples à la maison, mais il faut voir ça comme un ensemble. Le premier secret, c'est l'alimentation. Un chat qui mange des croquettes bas de gamme, bourré de glucides et pauvre en acides gras essentiels, aura rarement un poil brillant. Ce qu'il lui faut, ce sont des protéines de bonne qualité et des oméga 3. Et ça, on en trouve dans la plupart des croquettes premium.
0: Et côté brossage, il y a des choses à faire aussi ?
3: Oui, même si votre chat n'est pas un persan, un petit coup de brosse régulier, c'est super utile. Déjà, ça retire les poils morts avant qu'ils ne les avalent, donc moins de boules de poils. Et puis, ça stimule la circulation et répartit le sébum naturel sur toute la longueur du poil. Résultat, pelage brillant assuré. L'idéal, c'est de choisir une brosse douce, surtout si votre chat n'est pas fan, et on transforme ça en moment de câlin. On caresse avec la brosse, on récompense, et on le fait un peu chaque jour, plutôt qu'une grosse session où on le coince dans un coin.
0: Et que peut-on faire de plus, Pierre ?
3: On peut lui donner de l'huile de saumon qui est très riche en oméga 3. Une demi-cuillère tous les jours dans les croquettes, ça peut vraiment améliorer la qualité du poil. Et en plus, la plupart des chats adorent ça. Vous pouvez aussi tester la levure de bière à saupoudrer sur la ration. C'est bourré de vitamine B et ça renforce le poil et la peau. Et en dehors de l'assiette, il y a aussi les massages. Un petit massage doux avec vos mains ou avec un gant massant, ça stimule les glandes sébacées et améliore la qualité du poil. Et en plus, c'est un super moment de complicité. Et puis dernier point, regardez aussi ce qu'il se passe à l'intérieur de votre chat. Un chat stressé, malade ou infesté de parasites aura souvent un poil plus terne. Donc les soins de base, antiparasitaires, visite régulière chez le vétérinaire, environnement calme, ça compte aussi. Et si malgré tout ça, votre chat a le poil terne, qui graisse vite ou qui tombe beaucoup, c'est peut-être le signe qu'il y a un souci médical. Dans ce cas-là, une petite visite chez votre vétérinaire, c'est la meilleure astuce que je puisse vous donner.
0: Merci beaucoup pour les croquettes, Pierre Fabin. Il est 9h57.
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6: Juste après les infos de 10h qui arrivent dans quelques minutes, on mange quoi ce midi, on mange quoi ce soir, et on va revenir sur un événement qui aura lieu ce 30 juillet dès 19h au Jardin de l'Évêché d'Uzès, la guinguette des vignerons, pour mettre évidemment à l'honneur les vins AOP du Dugé d'Uzès, avec des bonnes choses à manger. Nous serons avec Luc Reynaud, le président du comité de promotion agricole et président du syndicat des vins du Duché d'Uzès, et puis Laurent Bessombe, alors lui il fait des beignets d'oignons doux du côté de Verspont-du-Gard. Vous voyez que le programme est plutôt sympa, donc c'est après les infos de 10h et c'est dans quelques minutes. Soyez les bienvenus. Bon réveil à vous, parce qu'il y en a qui se réveillent à cette heure-ci. C'est l'été, c'est les vacances.
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6: Il est 10h, bienvenue à vous tous. Xavier Ponroy, vous êtes avec nous.
7: Bonjour,
6: de retour pour l'info ce matin avec l'usine Fibre Excellence de Tarascon placée en liquidation judiciaire.
7: Ouais, le tribunal de commerce de Toulouse vient de dévoiler sa décision. Le fabricant de pâte à papier a, je cite, une situation irrémédiablement compromise, sans perspective de redressement et un passif de près de 105 millions d'euros. L'usine à Tarascon emploie 270 salariés. L'affaire des t-shirts de la fête votive de Galician prend de l'ampleur. Le parquet de Nîmes annonce l'ouverture d'une enquête pour injure publique en raison du sexe. Il y a quelques jours, des hommes ont porté un t-shirt lors de cette fête votive sur lequel on pouvait lire « Une femme, c'est un peu comme une prise jack. Si tu l'enfonces correctement, t'as le son qui va avec. » On voulait juger la finesse des propos. Le sexisme et son pendant du quotidien, le harcèlement de rue. 700 témoignages déjà récoltés en ligne par la mairie de Nîmes depuis lundi. La ville a lancé une vaste enquête pour faire un état des lieux du problème avant de réfléchir à des actions, dont éventuellement de la prévention auprès des hommes. L'adjointe en charge du sujet, Marianne Bernet, était l'invité d'Ici Gare Lozère ce matin. C'est à réécouter sur le site et l'appli Ici. Il est accusé d'avoir escroqué pour 16 000 euros les services sociaux du conseil départemental du Gard. Hier, la préfecture a signalé à la police ses doutes sur un ressortissant étranger qui demandait un titre de séjour et affirmait être mineur. Mais après examen, ses documents, dont son acte de naissance, étaient faux. L'homme a, selon la police, en réalité une vingtaine d'années. Il nie les faits qui lui sont reprochés. La fin de très gros travaux pour Nîmes Métropole. Le cadre d'Uzès et l'ouvrage Confluence sont désormais opérationnels. Cela va permettre de multiplier par 10 l'écoulement des eaux de pluie pour 34 000 habitants du centre et de l'est de Nîmes et renforcer donc la protection contre les inondations. Le tunnel fait plus d'un kilomètre de long. Coût total du chantier, 51 millions d'euros hors taxes. Nîmes Métropole qui adapte les horaires d'ouverture des déchetteries au mois d'août pour permettre d'effectuer les dépôts aux heures les plus fraîches et éviter aussi que les agents ne travaillent en pleine chaleur. Les décharges seront donc ouvertes de 6h du matin à 13h30 du lundi au dimanche. Ce sera à partir du samedi 1er août. Seule exception, la déchetterie de Garon qui sera ouverte, elle, de 8h à midi. Et puis un mot de foot pour terminer. Les Crocos poursuivent leur préparation estivale d'avant-saison. Les joueurs du Nîmes Olympique jouent contre Istres aujourd'hui, qui sera dans la poule d'ailleurs du Nîmes Olympique pour le National 1. Le coup d'envoi, c'est à 18h au stade des Antonins et l'entrée est gratuite.
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7: C'est donc l'occasion d'aller voir, de découvrir les nouvelles recrues.
6: Ben oui, c'est intéressant.
7: Crocos. Il y en a 6 pour l'instant de mémoire, faudrait que je rencontre. Mais je crois qu'il y en a 6 qui ont rejoint.
6: Je pense qu'il va y avoir pas mal de curieux qui vont venir au bord du stade.
7: Pour savoir, pour prendre la température. Exactement. Avant le début de la saison. Prenons la température de cette journée aussi avec vous, Olivier.
6: Eh ben écoutez, d'abord, soleil qui règne en maître du matin jusqu'au soir sur le Gard et la Lozère. On va avoir 35 degrés devant la Maison Carrée de Nîmes, 37 degrés au marché de l'Abbaye d'Alès. On va avoir 37 également Place aux Herbes à Uzès, où nous irons dans quelques minutes. Et puis en Lozère, eh bien, ça va grimper jusqu'à 35-36 degrés du côté de Florac, ou encore 34 degrés au Pays des Sources du côté de Mende.
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6: La guinguette des vignerons, vous saurez tout sur l'événement qui aura lieu ce jeudi 30 juillet dès 19h dans le jardin de l'évêché. Et puis on va découvrir également la recette des beignets d'oignons doux de Verspont du Gard avec nos invités ce matin. Je sais qu'il a faim, Xavier Pourroy, non, je vous sens pas plus affamé que ça aujourd'hui.
7: Là, j'ai faim.
6: Je pensais vous mettre l'eau à la bouche.

0: La célèbre chanson de Jean-Jacques Goldman, Envole-moi. Oui, on va s'envoler demain soir du côté des jardins de l'évêché d'Uzès.
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0: Qu'est-ce qu'on mange ce midi? Qu'est-ce qu'on mange ce soir? Qu'est-ce qu'on mange demain? Ben vous saurez tout dans un instant avec nos invités. D'abord un événement, ce jeudi 30 juillet, c'est-à-dire demain dès 19h, le Jardin de l'Évêché d'Uzès accueille la guinguette des vignerons pour mettre à l'honneur les vins de l'AOP du duché d'Uzès. Et évidemment, à côté de ça, il y aura plein de choses à manger. Dans un instant, notre invité, ils sont en studio tous les deux, Luc Reynaud, président du comité de promotion agricole et président du syndicat des vins du duché. C'est bien ça? Bonjour.
3: Vice-président.
0: Voilà. Syndicat. Et Laurent Bessombe qui fait des beignets d'oignons doux, mais avec l'oignon doux de Vers-Pont-du-Gard.
4: Bonjour.
0: Et vous avez apporté ces deux oignons énormes. Ils sont, on dirait presque un ballon de handball.
4: Oui, presque un ballon.
0: Hein, c'est ça,
4: ouais,
0: hein.
4: Ouais,
0: c'est ça. Alors, on va découvrir bien l'événement et puis des recettes avec ce beignet d'oignon doux et puis d'autres recettes avec l'oignon de Vers-Pont-du-Gard. C'est dans quelques minutes.

0: Charlotte Cardin avec The Way We Touch. Ici Garlozère, il est 10h12.
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0: Qu'est-ce qu'on mange ce midi, ce soir et demain, et qu'est-ce qu'on fait? Ben, on va bien s'amuser avec nos invités ce matin. Demain à 19h, il y a un événement, le Jardin de l'Évêché, qui accueille la guinguette des vignerons pour mettre à l'honneur les vins de l'AOP Duché d'Uzès. Et pour en parler, évidemment, Luc Reynaud, vous êtes vigneron. Bonjour, rebonjour Luc Reynaud, président du comité de promotion agricole et vice-président du syndicat des vins du Duché d'Uzès. Donc c'est vous qui organisez cette belle fête avec les vignerons. Il y en aura à peu près 18, une vingtaine.
3: C'est ça, oui. On est à peu près 18 vignerons et le but c'est de faire une fête. Cette fête, elle a été au départ, c'était pour fêter les 10 ans de l'appellation. Et comme ça a eu un bon succès, qu'on a eu de très bons retours, ben depuis on l'a reconduit. Et c'est une fête aussi pour nous. C'est le moment aussi que tout le monde vient, passe un bon moment, goûte le vin, boit du vin, peut également se restaurer.
0: Avec alors qu'est-ce qu'il y a à manger? Oui, il y a des food trucks un peu partout. Il y en aura.
3: Oui, il y aura des food trucks. Il y a à peu près 5-6 food trucks qui sont présents avec des mets variés. Et donc entre autres, notre ami qui fera les beignets d'oignons pour l'apéro, ça c'est sympa, voilà. Il y aura un qui fait plutôt poisson, il y aura de la volaille, il y aura un peu asiatique.
0: Alors justement, et qu'est-ce qui se marie bien avec les vins du Duché d'Uzès? Qu'est-ce que...
3: Ah ben, les vins du Duché d'Uzès, ce sont des vins fantastiques, donc beaucoup de choses se marient, mais avec les beignets d'oignons, vous pouvez servir du blanc. Notre ami Clément, il fait une rouille qui est exceptionnelle. Pareil, vous faites un blanc avec, ça va être se marier magnifique. Ou un petit rosé aussi, qui sera un peu tendu. Ça
0: est-ce que vous faites des découvertes encore aujourd'hui? Parce que bon, l'association Vin et Mets, vous la connaissez, c'est dans votre culture évidemment, mais est-ce que vous avez encore des fois des découvertes? Ah tiens, j'avais pas essayé ça avec ça. Est-ce que ça vous arrive de temps en temps encore?
3: Oui, ça arrive souvent parce que, enfin, moi j'ai la chance de goûter pas mal de vins et de faire beaucoup d'accords avec des sommeliers, des chefs et tout ça. Quand on fait des manifestations, chaque fois c'est moi qui m'y colle et moi je me régale parce que ça c'est très sympathique à faire et il y a toujours des trucs qui m'étonnent et l'alliance des fois avec des mets qui des fois m'étonnent un peu, c'est toujours un peu particulier et c'est toujours bien de faire ça. Là dernièrement on a fait la balade de vigneron et il y avait des asperges et on a trouvé des blancs relativement tendus pour aller avec l'asperge, c'est un mets qui est très compliqué à marier quoi, voilà. Donc il y a des choses
0: dire un vin blanc ça passe bien
3: mais il faut un vin blanc qui soit beaucoup sur la fraîcheur, très tendu, vous voyez. C'est ça le...
0: Pas trop fruité.
3: Non.
0: Ok.
3: C'est, voilà. Et comme à Duché, on arrive un peu à faire tout parce qu'on a 3 cépages sur l'appellation pour les blancs. Donc, on arrive à faire des variantes légères. Et donc, du coup, ça fait qu'on trouve toujours quelque chose, un vigneron qui va bien aller sur le mets qu'on va présenter.
0: Bon, alors demain soir, dès 19h, la guinguette des vignerons dans les jardins de l'Évêché. Le cadre est magnifique. Plein de bonnes choses à manger. Et puis, une ambiance musicale aussi.
3: Super ambiance musicale.
0: Qu'est-ce qui est prévu?
3: On vient, on boive un petit coup, on mange. Et surtout, on se dépense, on danse. Le but, c'est ça, c'est passer un bon moment. Et ça, c'est fantastique. Et on a chaque année de plus en plus de monde. Et là, moi, je trouve que c'est agréable. Voilà.
0: Et avant les vendanges qui vont démarrer vers aux alentours de mi-août, évidemment, c'est le moment pour les vignerons de se retrouver également.
3: Oui, c'est, voilà. Après, on a juste avant, au début des vendanges, à tout début, là, sur les 30 blocs, là, on aura la foire au vin d'Uzès aussi.
0: Ah oui, bel événement également.
3: Mais nous, on ne s'arrête pas, on est toujours en perpétuel mouvement.
0: Laurent Besson est avec nous, les beignets d'oignons doux de Verspont-du-Gard. On va parler de ces beignets et de ces oignons qui sont énormes. Voilà, comme une balle de handball, ce sera dans quelques instants. Voici la musique, ici Garlozère.

0: Avec Florent Pagny, il est 10h20.
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0: Quelques vocalises avec Bronski Beat et la voix de Jimmy Somerville, Small Town Boy. Et maintenant, nous allons parler de l'oignon doux de Verspont du Gard.
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0: Nos invités qui sont là, Luc Reynaud, président du comité de promotion agricole et vice-président du syndicat des vins du duché d'Uzès, et Laurent Besson qui fait des beignets d'oignons doux de Verspont du Gard. Donc c'est votre actualité pour demain. Dès 19h, vous allez fabriquer des beignets voilà, à la demande.
3: Tout à fait, voilà, de 19h jusqu'à peut-être 22, 23h, minuit, je sais pas. Voilà.
0: Alors, ça, on va le découvrir demain dans les jardins de l'évêché. C'est l'événement, la guinguette des vignerons pour mettre à l'honneur les vins AOP du duché d'Uzès qui vont bien se marier avec cet oignon doux de Verspont du Gard. On connaît l'oignon doux des Cévennes, hein, du Ligand. Allez, racontez-nous cet oignon que j'ai dans les mains, qui est énorme. Je disais tout à l'heure, ouais, balle de handball.
3: Oui.
0: Depuis quand il existe cet oignon?
3: On a retrouvé des écrits qui datent de 1800-1850. Et il se vendait énormément au début du XXe siècle. Notamment, on venait jusqu'à Nîmes le vendre, hein, dans les années 1919-1930, jusqu'à 50 tonnes qui partaient de la charrette de Verspont du Gard jusqu'à Nîmes. Il a disparu parce que le village est plus transformé après la Seconde Guerre en céréales, en arbaux, en vitis. Mmh. Donc le maraîchage a un petit peu disparu. Et là, vers à peu près en 2010, il y a encore des anciens qui avaient des graines. On a relancé le petit produit et au fur et à mesure, on a relancé une dizaine d'agriculteurs qui produisent tous les ans l'oignon de Verse.
0: Vous les produisez?
3: Oui, j'en produis, oui, bien sûr.
0: À Verspont du Gard.
3: Oui,
0: vraiment une spécialité de la commune.
3: C'est une spécialité
0: à côté
3: de la
0: Pont
3: commune,
0: du Gard,
3: oui, tout à fait. Oui, c'est ça.
0: Et alors, il est particulier. Là, vous avez amené quoi? Deux spécimens énormes?
3: Oui.
0: Ou ils sont tous comme ça?
3: Non, ils sont tous comme ça. C'est ça. On doit le ramasser entre 700 grammes et 1 kilo à peu près pour qu'ils soient dans les normes de l'oignon de Verse.
0: Ah oui, ils sont énormes, ils sont lourds. Alors, la particularité de cet oignon, on va le cuisiner, on va le manger cru.
3: Oui.
0: On va le manger cuit.
3: Oui.
0: Vous faites des beignets, qu'est-ce qu'on peut faire avec?
3: Je fais des beignets, je fais aussi des pis saladières qui marchent très bien. On peut le farcir aussi, ça marche très très bien. C'est un oignon qu'on peut, cru, bien sûr, en salade, là, en ce moment, il est parfait. Alors, cru, il va avoir un goût légèrement poivré au départ, un petit peu sucré.
0: Ah, ça peut être sympa, ça.
3: Mais dès qu'on le cuit, c'est du caramel. Honnêtement, vous le laissez 20 minutes au faitout, là, il devient marron. Et après, sur une pisse saladière, ou même en confit comme ça, avec une grillade, c'est le top.
0: Donc c'est ce qu'on va pouvoir découvrir demain soir dès 19h dans les jardins de l'évêché pour la guinguette des vignerons, un moment convivial. Est-ce que vous êtes prêts? C'est long à faire les beignets. Vous les préparez avec de la farine de pois chiche.
3: La farine de pois chiche de Montaran, oui, tout à fait, donc juste à côté du Zès. Et en fait, j'ai pas encore investi dans le hachoir à oignons. Du coup, j'émince tout à la main, et à peu près entre 50 et 100 kilos d'oignons à émincer. Mais au moins, il est émincé parfaitement comme je le veux. Et après, c'est assez rapide à faire.
0: Vous serez tout seul à faire ça?
3: Non, on est plusieurs.
0: Ah bon, il faut Luc, Reynaud, vous allez l'aider?
4: Après, il pleure.
3: Non, celui-là, il ne fait pas pleurer.
0: C'est vrai?
3: Non, pas du tout.
0: C'est vrai que je n'ai pas pleuré.
3: Vous pouvez le couper en deux.
0: Quand vous l'avez posé sur la table, il y en a deux.
3: Oui. Encore là, ils sont un peu frais, mais il ne fait pas du tout pleurer, heureusement. Parce que là, 50 kilos ou 5 kilos.
0: C'est terrible, ça.
3: Il faudrait un masque pour le faire.
0: Il y a des astuces pour éviter de pleurer avec les oignons ou pas?
3: Je ne sais pas. Moi, celui-là, il ne m'a jamais fait pleurer. Donc après, je n'ai pas tenté.
0: Bon, et alors oui, les éplucher sous l'eau en général.
3: Oui, pareil, ouais.
0: Il y a une astuce avec une allumette dans la bouche. On met une petite allumette comme ça. Et on épluche, il paraît.
3: Le mieux, c'est le masque de plongée.
0: Ah, bah oui, je pense que c'est ça.
3: Mieux.
0: Et puis en plus, il est de sortie avec la piscine ou la plage à côté.
3: C'est ça.
0: Bon, alors, on vous souhaite plein de bonnes choses pour l'événement de demain. On va vous retrouver. Et puis plein d'autres. Et on va découvrir les vins du duché d'Uzès, les vins AOP. Et puis les produits, le pois chiche sera peut-être à l'honneur également.
3: Moi uniquement avec la farine.
0: Mais avec d'autres food trucks qui vont peut-être préparer.
3: Ouais,
0: c'est la surprise.
3: Des panisses, il y a des fois des panisses.
0: Ouais.
3: Oui, tout à fait.
0: Bon, c'est un bel événement pour mettre à l'honneur les vins, les vignerons et leur histoire.
4: Et pour les vins aussi, on a un mixologue ils ont préparé des cocktails à base de vin du chez d'Uzès. Donc ça, les cocktails avec l'oignon doux et les autres saveurs là qu'il y aura, ça va, vous allez vous régaler.
0: Eh ben merci beaucoup à vous deux d'être venus, Luc Reynaud. Bon, merci à Laurent Besson.
3: Merci à vous.
0: Et à demain dans les jardins de l'évêché, la guinguette des vignerons à Uzès. Oui, avec une ambiance à peu près similaire à ce qu'on va faire dans le studio. Vous êtes prêts? Vous souvenez de la chorégraphie, vous deux?
4: C'est ça, de l'oignon.
0: Exactement. Avec Claude François, vous l'avez deviné, Alexandrie. Alexandra.

0: Alexandrie, Alexandra, quelle ambiance avec Claude François. Bienvenue chez vous, hein, ici Garlozère, avec les musiques de l'été pour danser, pour chanter. Et c'est pas fini, hein. On va vous donner quelques petits rappels concernant des informations très utiles.
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0: On va en profiter pour faire un petit point route en direct avec un petit peu de monde sur la 54 actuellement qui se charge en direction de Montpellier. C'est un ralentissement un peu habituel, mais qui a lieu donc en cette fin de matinée à 10h36 exactement sur l'autoroute 54 pour rejoindre la 9 du côté de Nîmes. Voilà, c'est la seule difficulté. Et il y a les travaux. Si vous êtes touriste et que vous arrivez dans la région, il y a deux cartes importantes, c'est Inforoute 30 et Inforoute48.fr pour découvrir les modifications. Il y a un gros chantier routier qui a démarré cette semaine sur du côté de Saint-Gilles. Ça provoque quelques petites perturbations. Pas de bouchons à l'horizon pour le moment, mais des travaux qui vont durer plusieurs semaines avec des restrictions de circulation. Anticipez vos trajets et respectez bien les panneaux de circulation. 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
0: On va écouter Louis Chédid, on va écouter France Gall. C'est parti, un bel été avec Ici Gare Lozère.

0: La chanson d'Azima avec France Gall à 10h40. Évasion en mer, c'est parti pour cette évasion tout au long de l'été. On explore le département. Voici les loisirs de l'été.
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0: Alors, évasion en mer, qu'est-ce que c'est? Vous allez nous le dire et nous le raconter, Yann El Amaoui. Vous êtes allé à la rencontre de l'équipe.
3: Un banc de sable au milieu de la Méditerranée.
4: Amen. On va danser.
3: Des petits bateaux. Des défis façon Koh-Lanta.
5: Les aventuriers de la tribu réunifiée ont décidé de vous éliminer et leur sentence est irrévocable.
3: Et une histoire de champion olympique.
6: Félix Lebrun.
3: Rencontre avec Mélanie Garcia d'Évasion en mer.
7: Les dauphins. Vous sortez du port, vous allez direction le banc de sable et on a les dauphins au Gros du Roi. C'est pas merveilleux ça? Le paysage, pour moi, c'est le paysage rêvé. C'est-à-dire qu'on sort de Port Camargue et en 12 minutes de navigation, on arrive sur un super banc de sable, aussi appelé la presqu'île de l'Espiguette. On l'appelle aussi le banc Caou. Et ce banc de sable, en fait, c'est un banc de sable naturel. C'est la nature qui reprend ses droits. Donc, c'est le sable qui passe par-dessus la digue et il s'agrandit même d'année en année.
3: Une carte postale qui fait rêver. Départ du Gros du Roi à bord de votre bateau d'évasion en mer. Et une fois arrivé sur le banc de sable...
7: Vous êtes en plein milieu de la mer, mais sur la plage. Honnêtement, quoi rêver de mieux? En profiter pour chiller, le mot à la mode, c'est-à-dire se reposer, se détendre, profiter d'activités en mer que l'on propose, comme avec l'apéro, manger, faire du paddle.
3: Et avec ce décor paradisiaque à quelques kilomètres seulement de la terre ferme du Gard, il y a parfois, Mélanie, des drôles de demandes.
7: On a régulièrement, au moins une fois dans l'été, voire deux, des demandes en mariage. Donc là, monsieur, c'est toujours monsieur, hein, est très galant, privatise le bateau pour un coucher de soleil, évidemment. Et arrivé au banc de sable, un petit décor les attend, hein, tout simple, un peu bohème, une petite serviette, un repas avec le petit panier, etc. Un peu cliché, mais mignon. Il y a un petit cœur avec marqué « Veux-tu m'épouser ?» Il sort la bague, ben voilà, le grand jeu, le grand cliché. Et heureusement pour nous, on a toujours eu que des oui.
3: Une aventure donc pour ces courageux futurs maris et de l'aventure pour les autres avec la tribu grolienne.
7: Et après 12 minutes de navigation, ils découvrent tout un tas d'épreuves. Et on a l'épreuve des poteaux revisités, on a voilà, un peu la même aventure qu'à la télé, à part que nous, c'est de la cohésion d'équipe qu'on demande. On avance ensemble, c'est pas des belles individualités qu'on le veut, c'est des beaux groupes.
3: Et parmi les beaux groupes que Mélanie d'Évasion en mer a eu la chance d'accueillir, il y a eu des groupes olympiques.
7: On a la chance de célébrer l'anniversaire de Félix et Alexis Lebrun, des champions olympiques qui sortent des JO, qui viennent faire cette activité-là. Ils sont encore dans l'adrénaline des JO, enfin je crois qu'ils l'ont dans le sang en fait, c'est des... Et ouais, des sportifs de haut niveau qui lâchent jamais rien, ou toute épreuve, tout défi à relever, ils se donnent à fond.
3: C'est ça l'évasion en mer de Mélanie Garcia. Au départ de Port Camargue, vivez l'aventure Koh-Lanta en vrai, sans faire des milliers de kilomètres. Rencontrez peut-être des champions olympiques, comme les frères Lebrun, ou faites une demande en mariage sur ce banc de sable. L'évasion en mer, c'est à Port Camargue.
0: Et tout ça, c'est à réécouter sur ici.fr et sur l'application que vous pouvez télécharger avec de belles images sur le Facebook d'ici Garloser. À voir absolument. Allez, connectez-vous. Bon été, les 10h43. On parlera biodiversité Camargue dans quelques minutes avec Lauren Deltay. Et on passe bien sûr l'été ensemble. Nature en tête, c'est dans quelques minutes.

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0: Ah ben voilà, c'est pas une panne, hein. C'est, on a, tout va bien, c'est la fin de la chanson qui est comme ça, c'était Sia, Give Me Love. Il est 10h50 et on passe l'été avec qui ? Avec Lorraine Deltel.
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0: Bon bah oui alors. On part à la découverte de la nature qui nous entoure pour mieux la connaître, la comprendre, la protéger grâce à l'éclairage d'un spécialiste. Et ce matin, Lorraine, on découvre tout un territoire local, c'est-à-dire que nous partons en Camargue, le paradis pour observer la biodiversité.
3: La Camargue, ce paradis pour la biodiversité. D'ailleurs, en ce moment, on peut observer des milliers de jeunes oiseaux qui prennent leur envol. Avec nous, Kyriane Metchkal, du syndicat mixte Camargue-Gardoise, venue nous présenter ce territoire unique bien de chez nous. Pourquoi, Kyriane, la Camargue accueille autant de biodiversité ?
4: Oui, effectivement, la Camargue, c'est un milieu exceptionnel qui a été façonné en fait par le Rhône, par la mer Méditerranée. C'est un delta, c'est le deuxième plus grand delta de Méditerranée après le Nil, qui présente une mosaïque de paysages. Une mosaïque de milieux. On va retrouver des prés salés, on va trouver des prés humides, des étangs d'eau douce, des étangs, des lagunes, des étangs un peu plus salés. Donc vraiment une mosaïque de paysages et avec eux une mosaïque d'espèces. Parce qu'en Camargue, en fait, ce qui conditionne et ce qui permet cette expression extrêmement singulière de la biodiversité, c'est la combinaison entre le sol, qui peut être salé, donc la salinité dans le sol, entre l'eau, la présence d'eau ou l'absence d'eau, et la topographie, c'est-à-dire si on est dans des lieux qui sont bas ou dans des lieux qui sont un peu plus hauts. Et c'est ce triptyque de paramètres qui va permettre d'avoir toute la biodiversité qu'on observe aujourd'hui en Camargue.
3: Quelles espèces singulières on peut trouver, par exemple ?
4: Alors, effectivement, on a beaucoup d'espèces rares, patrimoniales sur la Camargue. Par exemple, on a l'ibis falcinelle, c'est un oiseau, un échassier aux grandes pattes. On pourrait le croire noir quand on le voit, si vous le voyez un jour. Mais c'est, en fait, il a un plumage très rouille, un peu cuivré, avec des reflets vert métallique, très joli, avec un long bec arqué vers le bas. Et petite histoire sur cet oiseau, c'est que la première reproduction de l'ibis falcinelle en France, elle a eu lieu au Scamandre, donc en Camargue-Gardoise en 2006, et depuis, bah, il s'est un peu propagé un peu partout sur le littoral. Donc c'est une espèce qui est un peu de chez nous, on va dire, on l'aime beaucoup. On a également des espèces un peu moins visibles, la cistude d'Europe, c'est une tortue d'eau douce, avec une peau noire pointillée de jaune, très très belle, connue pour être vraiment l'emblème de la Camargue-Gardoise, mais très craintive, donc difficile à observer, mais si vous la voyez, en tout cas, faut laissez-la tranquille. Souvent, on veut toucher les tortues, parce que c'est mignon une tortue. La carapace, il y a des nerfs, donc elle est sensible, même on peut véhiculer des maladies, on évite de toucher les espèces protégées, c'est interdit par la loi en plus, de déplacer, toucher, dégrader, détruire une espèce protégée. Donc on les laisse dans leur milieu naturel. Avec un peu de chance, en ouvrant l'œil, on peut les observer. On peut les voir des fois se dorer au soleil. Donc ça peut être très sympathique.
3: Eh bien, à vous de repérer la cistude.

0: ils attaquent pour faire la fête, évidemment. Il est 10h56, c'est tendance, c'est maintenant. Écoutez bien, on va aller draguer au supermarché.
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0: Pour ne rien rater des phénomènes de société, mieux comprendre notre monde, Muriel Jourdan aujourd'hui. Donc, on va vraiment draguer avec un chariot au supermarché. Salut.
3: Oui, vous avez entendu parler de ça. En Espagne, l'amour n'est pas dans le pré, mais au supermarché. Parce que ces endroits semblent être devenus des points de rendez-vous pour faire des rencontres. L'heure idéale pour matcher, entre 19h et 20h. Intéressant. Ni une, ni deux. J'enfile mon impair, je prends mon micro et je pars vous demander votre avis dans la rue. Flirter au supermarché, ça vous branche ?
4: Non, je pense pas.
5: C'est hyper gênant.
3: Ok, alors visiblement, vous n'y croyez pas trop. Pourtant, en France, certaines trouvent leur prince ailleurs que dans le célèbre paquet de biscuits.
0: Et alors Muriel, il paraît qu'en Espagne, il suffit d'un ananas pour faire des rencontres.
3: Oui, parce qu'il existe une méthode bien rodée. Vous allez au rayon fruits et légumes, vous prenez un ananas, et si vous êtes disponible pour une rencontre, vous le mettez dans le chariot, mais la tête en bas. C'est ça, le signe de reconnaissance. L'ananas, tête en bas. Et s'il y a coup de foudre, alors là, on cogne son chariot avec celui de l'autre personne. C'est l'équivalent au fameux match des applis de rencontre. Alors attention, on y va mollo avec le caddie. En revanche, si on croise son mari avec un ananas tête en bas au supermarché, alors là, vous avez le droit de lui foncer dessus avec le chariot. Tout ce délire est parti de la vidéo d'une célébrité de la télé et actrice andalouse, Viviline. Alors on la voit dans la vidéo en train d'expliquer qu'elle est en train de faire ses courses avec une pote dans un supermarché de la chaîne Mercadona. Et son amie lui apprend qu'il y a une heure précise pour faire des rencontres. Cette vidéo a fait plus d'un milliard de vues. Mais en France, on semble pas tout à fait prêt à ça. Vous seriez prêt, vous, à flirter au supermarché ?
6: Moi, pas du tout. Au supermarché, j'ai pas envie d'y aller. C'est embêtant. Il y a du bruit, il y a des gens, ça m'embête. Moi, quand j'y vais, ça on prend mes courses, j'ai ma petite liste et je rentre, je sors le plus vite possible. Quoi. Je trouve ça atroce.
5: Exactement. T'as tes écouteurs et t'as une sale gueule et t'as envie de voir personne. Et
6: samedi après-midi, comme ça, on fait mes courses pour avoir un truc à manger, mais pas du tout un endroit où j'ai envie de rester. Quoi.
3: T'as pas envie de rencontrer quelqu'un qui achète le même cassoulet que toi et...
7: dans l'idée, oui, mais pour moi, aller faire mes courses, c'est un moment intime, c'est ma vie privée.
3: En tout cas, la technique de l'ananas retourné semble avoir plu à d'autres pays, puisqu'on trouve des vidéos de gens qui font ça au Portugal, en République dominicaine. Et figurez-vous qu'il existe des variantes selon les supermarchés. Chez l'enseigne Dia, on flirte plutôt de 10h à 11h au rayon poisson. Ça me fait pas rêver. Chez Lidl, on drague de 18h à 19h avec une pastèque. Et chez Auchan ou El Campo, plutôt entre 20h et 21h du côté des fromages. Bref, les rencontres au supermarché pourraient devenir tendance, mais c'est logique. Les applis de rencontres ont plus d'un point commun avec les supermarchés. Des milliers de produits en rayon, des mecs et des nanas qui, parfois,

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1: Eh bien, Muriel Jourdan, vous nous apprenez quand même draguer au supermarché. Bon, ça existe depuis des années. Regarde mon caddie, voilà, ça peut marcher. Avec un poireau dans la main. Vous avez l'image là, tout de suite, mesdames, est-ce que vous êtes séduites par cette image-là? Non, pas du tout. Peut mieux faire. Ok, j'ai compris. N'est-ce pas, Béa?
2: Ouais, je suis bien d'accord.
1: Le poireau, non, ça ne marche pas.
2: Non, en tout cas, je pense pas tester.
1: Bon, je vous offre ce bouquet de poireaux alors.
2: Moi, j'en ferai une tarte alors.
1: Bon, on a des. Ça sent pas trop l'oignon dans le studio.
2: Non, ça va.
1: Parce qu'il y a l'oignon de Verspont du Gard, taille. Vous avez vu en passant?
2: Non, j'ai pas vu.
1: Bon, regardez, il est là.
2: Faites-moi voir cet oignon.
1: Taille,
2: wow, ah ouais, XXL.
1: Balle de handball qui est là. Donc voilà, c'est à l'occasion de la guinguette de d'Uzès. C'est demain soir à partir de 19h. Allez, on vous retrouve, Maya, pour les infos dans un instant.
3: On en parle. L'Institut Pasteur œuvre pour un monde en meilleure santé. On en parle dans un instant avec Frédéric Grosjean, responsable du service des legs.
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1: Très bonne journée à toutes et à tous. Merci d'écouter votre radio. Ici Gare Lozère, il est 11h. L'info tout de suite, Maya Baldoureux-Fredon, l'usine fibre à excellence de Tarascon, en face de Beaucaire, placée en liquidation judiciaire.
2: 270 salariés se retrouvent donc sur le carreau. Décision prononcée ce matin par le tribunal judiciaire de Toulouse, qui estime la situation irrémédiablement compromise, sans perspective de redressement et avec un passif de près de 105 millions d'euros. Déjà 700 témoignages en ligne de Nîmoises pour dénoncer le harcèlement de rue. Cela répond à une attente. C'est ce que disait ce matin sur notre antenne Marianne Bernède, adjointe en charge du sujet à la mairie de Nîmes. Mairie qui a lancé lundi une enquête pour faire un état des lieux du harcèlement dans les rues de la ville. Il est accusé d'avoir escroqué pour 16 000 euros les services sociaux du conseil départemental du Gard. Hier, la préfecture a signalé à la police ses doutes sur un ressortissant étranger qui demandait un titre de séjour et affirmait être mineur. Mais après examen, ses documents, dont son acte de naissance, étaient faux. L'homme a, selon la police, en réalité une vingtaine d'années, il nie les faits qui lui sont reprochés. Un homme d'environ 40 ans, placé en garde à vue hier après avoir volé une carte bleue dans la zone commerciale de Carré Sud. La victime découvre vite que sa carte est utilisée pour des achats dans différents magasins de la galerie. Elle retrouve le voleur et le bloque dans un magasin le temps que la police arrive. L'homme reconnaît les faits qui lui sont reprochés. Nîmes Métropole adapte les horaires d'ouverture de ses déchetteries au mois d'août pour déposer ses déchets à la fraîche et éviter aux agents de travailler sous la chaleur. Les décharges seront donc ouvertes de 6h du matin à 13h30 du lundi au dimanche à partir du samedi 1er août. Et puis en football, les Crocos poursuivent leur préparation estivale d'avant-saison. Le Nîmes Olympique accueille Istres ce soir aux Antonins. Le coup d'envoi sera à 18h. L'entrée, elle, est gratuite.
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2: Vous allez nous dire qu'il fait beau et qu'il fait chaud, je me trompe?
1: Ok, au revoir.
2: Non, mais bah dites-le nous quand même.
1: Bah, il va faire beau, il va faire chaud.
2: Bon, bah ok.
1: Où voilà. Ça? Mais où?
2: Partout.
1: On parle d'où?
2: Partout.
1: Gare et Lozère.
2: Gare et Lozère.
1: Ouais. Vous avez une précision sur la température?
2: Non, allez. Là, vraiment, c'est votre job, Olivier. Je vous laisse le faire, vous le faites.
1: Allez, on va voir 35, 36 degrés au golfe de Vaquerolles, 37 degrés du côté d'Alès, à Alès-Plage, par exemple. Allez boire un petit cocktail là-bas. 37 du côté d'Uzès. Et puis en Lozère aussi, il fait chaud, hein, avec un 36 à Florac et un 34 degrés dans la montée Jalabert. Vous la connaissez, la montée Jalabert?
2: Non.
1: C'est Amande Jalabert, le cycliste.
2: Mais c'est vous qui êtes passionné de cycliste, Olivier, arrêtez de m'embêter maintenant.
1: Je vais y arriver à vous mettre sur le vélo d'ici la semaine prochaine.
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1: Allez, préparez les neurones, on va jouer ensemble et vous offrir des invitations pour les salles indeg mortes avec notre énigme, la brandade de neurones. On fait une petite pause avec Françoise Hardy, VIP, et puis on se concentre énormément dans quelques minutes. Bonne journée à vous, il est 11h03 et vous écoutez votre radio préférée ici, Gare Lozère.

0: I still haven't found what I'm looking for avec le tube de U2.
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0: Alors, une énigme qui est en route depuis quelques jours et vous n'avez pas encore trouvé tout ça pour gagner des invitations pour aller visiter en famille les salins d'Aigues-Mortes, un passe-famille du côté d'Aigues-Mortes. Vous allez découvrir l'histoire du sel et peut-être monter sur les camels, ces montagnes blanches de sel. Alors, on va démarrer avec vous. Vous jouez avec nous au 04 66 21 36 37. Je vous ai parlé du cadeau. Je vais vous rappeler quand même l'énigme du jour, l'énigme en cours. Je suis passé par Nîmes avant d'écrire ma légende de l'autre côté de la Manche. 04 66 21 36 37. Et nous avons Marilyn qui nous rejoint de Saint-Jean-de-Valérisque. Marilyn, bonjour.
2: Oui, bonjour.
0: Comment allez-vous? Est-ce que vous êtes en vacances? Est-ce que vous travaillez?
2: Non, je suis à la retraite, je suis avec mes petits-enfants.
0: Ça va, ils sont sages ou pas?
2: Ah oui, ben on vient d'aller pêcher les poissons à la pisciculture de Allègre-les-Fumades.
0: Oh génial, oui oui, on y a été avec le petit déjeuner cette saison. C'est sympa. Ils ont pêché quoi, des petites truites, des farios?
2: Oui.
0: Ouais, pas les saumonées.
2: Parce que pas les saumonées.
0: D'accord, parce que là, c'est assez costaud, hein, quand même. Hein. C'est un bel endroit. C'est un bel endroit.
2: Oui.
0: Vous avez du mal à trouver des idées de sortie pour les enfants ou pas?
2: Ça va bien. Alors, moi,
0: Passé par Nîmes avant d'écrire ma légende de l'autre côté de la Manche. Qu'est-ce que vous me proposez?
2: Ponce Pilate.
0: Pourquoi vous me pensez à ça?
2: Parce que il est né à Nîmes et ensuite
0: il a pris le ferry.
2: Voilà.
0: Ah oui, d'accord. Ensuite, ok.
2: Et ben et ensuite il est parti en Grande-Bretagne.
0: Eh ben non. Eh ben non, c'est pas lui. C'est pas lui. Mais bien vu, Marilyn. Hein. Oula, je vois que les neurones sont en activité. Hein. Bon, bon courage. Hein. Ils ont l'air bien sages. Ils sont en train de lire là les jeunes.
2: On attend pour régler.
0: Ben oui,
2: on est encore. Allez, on attend pour régler, voilà.
0: Allez, ça marche. Bon, saluez de notre part l'équipe de la truite.
2: D'accord.
0: Hein, ils vont se souvenir de nous. Hein. Merci, okay. Marilyn. Merci beaucoup.
2: Merci,
0: à bientôt. Christophe est avec nous. Bonjour, Christophe.
3: Bonjour.
0: Bonjour. Alors, je suis passé par Nîmes avant d'écrire ma légende de l'autre côté de la Manche. Vous pensez à qui?
3: Alors, moi, je pense à Éric Cantona.
0: Éric Cantona. Pourquoi Éric Cantona?
3: Parce qu'il a joué au foot à Nîmes dans les années 90 et après il a eu sa consécration en Angleterre.
0: Ouais, vous êtes un supporter du Nîmes Olympique évidemment.
3: Oui.
0: Bon, eh ben c'est gagné, c'est la bonne réponse. Bravo.
3: Merci beaucoup, c'est super.
0: Eh ben dites donc, il y avait Mireille. On peut attraper Mireille. Bonjour Mireille, vous aviez quoi comme réponse Mireille?
4: J'avais aussi Éric Cantona.
0: Oh là là, Christophe a été le plus rapide. Christophe Anduze. Désolé, il y a une autre énigme qui va arriver dans pas longtemps. Hein, donc vos neurones sont chouchoutés, rassurez-vous. Et Christophe, merci Mireille, peut-être à tout à l'heure avec la nouvelle énigme. Christophe, bravo. Qu'est-ce que vous avez comme souvenir d'Éric Cantona à Nîmes? Qu'est-ce que ça vous inspire tout ça?
3: C'était l'époque où il avait jeté son maillot à l'arbitre, je crois. Je crois que c'est ça.
0: Ouais, un sacré caractère. Et puis, on l'apercevait un petit peu dans la ville, dans les Hauts de Nîmes. Et voilà, belle légende. Bravo, Christophe. On est ravis de vous offrir ces invitations pour aller visiter, donc, les salins d'Aigues-Mortes, ou que vous avez peut-être déjà visité ou pas.
3: Moi, il y a très longtemps, mais mon fils se régalera aussi de le visiter parce qu'il ne connaît pas.
0: Eh bien voilà, vous allez donc, invitation valable pour deux adultes et deux enfants, et c'est Aigues-Mortes, mais je n'avais pas besoin de vous le préciser, évidemment. Mais pour ceux que nos amis touristes qui sont là, nos amis vacanciers, si vous voulez voir l'histoire et découvrir l'histoire des salins d'Aigues-Mortes, c'est Aigues-Mortes que ça se passe. Bien, bonne journée à vous. Vous êtes Christophe en vacances, vous faites quoi exactement?
3: Non, je travaille. Du coup, là, je suis en voiture arrêtée, mais je travaille.
0: Bon, très bien. Eh ben, des vacances qui vont arriver bientôt ou pas?
3: Ouais, fin août.
0: Très bien. Allez, bon courage, tenez bon. Et merci d'écouter ici Garloser, votre radio qui est là tout au long de l'été. À bientôt, Christophe.
3: À bientôt, merci beaucoup.
0: On écoute Marine et on découvre juste après la nouvelle énigme et on découvre le nouveau cadeau. À tout de suite.

0: Escroc, c'est le titre de la chanson de Marine. Oui, il faut dire escroc. Voilà, il faut bien le prononcer, c'est important. On va écouter plein de musiques qui vont vous rappeler des souvenirs. On va écouter Police, on va écouter les Pretenders, Claudio Capeo, on aura In Deep avec la nuit dernière un DJ m'a sauvé la vie. Et tout ça avec la Branda de Neurone, nouvelle énigme que l'on va découvrir juste après ça.
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0: La Branda de Neurone, nouvelle énigme qui arrive dans un instant. Nouveau cadeau, vous allez avoir les cheveux dans le vent. On vous offre un passe-famille pour aller à bord du catamaran Picardie au Gros-du-Roi. Donc vous allez naviguer. Deux adultes, deux enfants, catamaran Picardie. Allez, on met, on hisse les voiles et on découvre cette nouvelle énigme tout de suite. Alors la voici, écoutez bien. Dans l'obscurité fraîche, je déploie mes ailes d'or et de silence. Je vole sous terre, suspendu à un souffle de géant dans une mer de pierre. Donc, je répète cette énigme mystérieuse. Dans l'obscurité fraîche, je déploie mes ailes d'or et de silence. Je vole sous terre, suspendu à un souffle de géant dans une mer de pierre. De quoi s'agit-il? Un lieu, ça c'est sûr, mais lequel? 04 66 21 36 37. Faites-moi des propositions et je vous dirai oui, non, non, oui, oui, non. Ok? On va faire comme ça. Dans l'obscurité fraîche, je déploie mes ailes d'or et de silence. Je vole sous terre, suspendu à un souffle de géant dans une mer de pierre.

0: In the mix. DJ Save My Life avec Indeep, c'est la seule chanson au monde où il y a une chasse d'eau. Je ne sais pas si vous l'avez remarqué. Vous y ferez attention à la prochaine fois. 11h27.
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0: Bon allez, Eric Cantona, ben voilà, ça a été gagné. Nouvelle énigme donc en cours, je vous la rappelle. Dans l'obscurité fraîche, je déploie mes ailes d'or et de silence, je vole sous terre, suspendu à un souffle de géant, dans une mer de pierre. Bonjour Sandrine. Sandrine oui, Demillot, vous êtes avec nous. Bonjour et bienvenue. Comment allez-vous?
3: Merci.
0: Ça va, ouais, tranquille?
3: Oui, excusez-moi. Oui, très bien.
0: Ah, vous êtes en train de faire autre chose. Vous n'êtes pas concentré.
3: Non, pas du tout. Là, je me suis arrêtée, très attentive.
0: Ok, très bien. Alors, je vous écoute. Qu'est-ce que vous me proposez en réponse à cette énigme?
3: Moi, j'ai pensé à la mer des rochers à Sauve, mais c'est une réponse pas vraiment analysée.
0: Eh bien, voilà, c'est pas analysé et... Et on ne saura pas la suite parce que ça ne marche plus. Sandrine, on vous a perdu au téléphone. Mireille, bonjour. Vous êtes à Bouillargues.
4: Oui, bonjour.
0: Alors, dans l'obscurité fraîche, je déploie mes ailes d'or et de silence, je vole sous terre, suspendu à un souffle de géant dans une mer de pierre.
4: Alors, je pense à une chauve-souris.
0: Une chauve-souris. Vous en avez, vous, à Bouillargues?
4: Oui, un petit peu, oui. On y voit certains
0: soirs,
4: oui.
0: Oui, moi, l'autre fois, il y en a une qui est rentrée dans ma chambre. Elle ne voulait pas sortir.
4: Ah oui, ça arrive aussi.
0: Et ouais. Donc, elle m'a un peu mordu.
4: Ah bon?
0: Et tous les soirs, je me retrouve habillé en latex, avec un joli costume musclé.
4: Ah bon, à ce point,
0: oui. Ben, vous voyez, c'est fou quand même, hein, c'est fou. Oui, Batman, on m'appelle comme ça. Oui, voilà, mes collègues qui me disent « Ah ben voilà, c'est toi Batman voilà. ». Eh ben Mireille, non, ce n'est pas une chauve-souris, vraiment désolé.
4: Tant pis.
0: Merci d'avoir joué en tout cas. Merci beaucoup. Liliane. Liliane Lili à Saint-Hilaire-de-Bretmaz, vous êtes là avec nous?
5: Oui, bonjour.
0: Bonjour. Alors, je vous écoute.
5: Alors, moi, avec l'aide de ma petite fille, on a trouvé le ballon, l'aéroplume à la grotte de la Salamandre.
0: Ah, l'aéroplume.
5: On est allé à la grotte, on l'a vu et c'était magnifique. Il y a quelques années, on a été émerveillés. En
0: fait. D'accord. Dans l'obscurité fraîche, je déploie mes ailes d'or et de silence. Je vole sous terre, suspendu à un souffle de géant dans une mer de pierre. C'est effectivement la grotte de la Salamandre.
5: Formidable. Elle est ravie. Elle saute de joie, là. L'Oélie saute de joie.
0: Oh, ben là. Mais elle est trop forte. Mais comment faites-vous? Quel est votre secret?
5: Alors, en fait, si vous voulez, le collège de Salendre a fait un concert plusieurs fois à la grotte de la Salamandre avec un professeur de musique qui est au collège, qui est formidable. Il organise ça chaque année. Et donc, il y avait aussi le ballon, l'aéroplume, et on a été émerveillés. On s'est dit, on va le faire. Alors, la prochaine fois qu'on ira à la grotte, qui est une très belle grotte, on fera l'aéroplume.
0: Ah, elle est magnifique, voilà. Elle est magnifique. Et oui, alors, cette aéroplume, tout léger, on peut s'installer à l'intérieur. Hein. Il y a une place pour une personne. Et puis on s'envole et on vole dans la grotte.
5: Oui.
0: Et c'est une expérience assez incroyable. Donc je vous invite à aller découvrir cette grotte de la Salamandre tout l'été. Un instant fraîcheur évidemment, une pause fraîcheur là-bas dans la grotte. Et nous on va vous offrir en famille les places pour le catamaran Picardie au Gros du Roi. Deux adultes, deux enfants et vous allez naviguer sur le littoral gardois. C'est pas beau ça?
5: C'est formidable.
0: C'est génial, c'est génial. Donc vous êtes en famille, Lily, c'est ça?
5: Oui, j'ai les petits-enfants, j'ai trois petits-enfants, voilà. Donc c'est formidable, voilà.
0: Et on s'occupe, et vous allez faire quoi aujourd'hui? C'était quoi le programme?
5: Aujourd'hui c'est piscine, et puis on va au parc le soir, on fait plein de choses, voilà.
0: Le parc de Saint-Hilaire-de-Bretmaz?
5: Oui, le parc, ou à Vézénobre, ou enfin, voilà, il y a des parcs qui sont intéressants. Voilà.
0: Ok, eh ben très bien. Ben bon été à vous en famille. Merci d'avoir joué avec nous. Merci de votre fidélité.
5: Et puis nous.
0: Et à bientôt. Et bravo encore une fois.
5: On vous remercie pour vos jeux, etc. C'est formidable. Même les ados peuvent participer. Donc c'est très intéressant.
0: Tout le monde peut participer à la brandade de neurones. Nouvelle énigme après Johnny Hallyday.
5: Merci infiniment. Bonne journée. Merci.
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0: Je te promets, Johnny Hallyday à 11h36.
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0: Vous rêvez d'une fin de semaine où vous laissez vos envies de shopping prendre le dessus? Eh bien, ce vendredi, direction Égalier, un grand marché nocturne de 19h à minuit. Vous allez flâner au milieu des producteurs, artisans et créateurs locaux. Belle occasion de découvrir également le village de nuit magnifique Égalier. Toujours dans le secteur, on va vous parler cette fois-ci du festival Tutti Quanti à Uzès. Alors ça démarre également vendredi 31 juillet de 18h à 19h45. Il y a un spectacle, Ali Baba et les 40 chanteurs. C'est un opéra féerique qui va réunir plus de 40 choristes et solistes, des instrumentistes et figurants, et c'est assez magnifique à voir. C'est donc ce vendredi de 18h à 19h45, le festival Tutti Quanti, c'est à Uzès. Et puis un autre festival en Lozère, c'est celui qui bat son plein à Langogne, le Yeba, 5 jours de célébration pour toute la famille, avec des spectacles d'art, de rue, de cirque, de la danse, des chansons françaises que vous allez pouvoir chanter à tue-tête. Et vous allez retrouver donc le programme complet sur internet. 5 jours donc à Langogne, le festival Yeba.
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0: La bande de neurones, des énigmes à découvrir. Moi, je vous sentais peut-être, et je pensais que vous étiez ramolli, fatigué avec la chaleur. Mais non, mais tout est en place. Vous avez du génie et vous allez gagner le prochain cadeau. C'est un passe-famille pour aller visiter le Préhistorama de Rousson, à Rousson. Des hommes avec des massues, des peaux de bêtes, voilà, vous avez l'image, évidemment, mais pas que. C'est vraiment intéressant à découvrir. C'est un des sites touristiques, le Préhistorama de Rousson. Alors, voici l'énigme. Fils du charbon et de la vapeur, j'ai ouvert la première cicatrice de fer sur la terre gardoise, d'Alès jusqu'au Grand Port. Qui suis-je? 04 66 21 36 37.

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0: Vita, promets-moi, ici Gare Lozère, autoroute A54 en direction de l'A9, des petits ralentissements, et puis un véhicule en panne sur l'A9 au kilomètre 55, le véhicule se trouve sur la bande d'arrêt d'urgence, soyez prudents dans le secteur. Voilà, c'est tout sur la route, sinon ça circule plutôt pas mal sur la 54, la 7 et la 9.
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0: Tous les matins, nous jouons la brandade de neurones, une énigme sur un lieu, un personnage et un cadeau, surtout le passe pour le Préhistorama à Rousson, à découvrir l'histoire de la préhistoire avec des personnages, des peaux de bêtes, évidemment, mais pas que. Vous allez apprendre plein de choses et on vous y invite en famille. Alors, l'énigme d'aujourd'hui, la troisième, puisque vous êtes vraiment très très fort, fils du charbon et de la vapeur, j'ai ouvert la première cicatrice du fer sur la terre gardoise d'Alès jusqu'au Grand Port. Avez-vous des propositions à me faire? Alors vous nous appelez au 04 66 21 36 37. Et nous avons Cathy qui nous rejoint. Cathy qui habite à Marguerite. Bonjour Cathy.
4: Oui, bonjour.
0: Bonjour. Alors je vous écoute, qu'est-ce que ça vous inspire cette énigme?
4: Paulin Talabot.
0: Paulin Talabot, alors pour expliquer qu'est-ce qui vous amène à nous dire ça?
4: Ben, c'est le maître du chemin de fer, on va dire.
0: Paulin Talabot, ouais, eh ben, c'est gagné. Cathy, bravo. Hein.
5: C'est gagné.
0: Très très fort, fils du charbon et de la vapeur, j'ai ouvert la première cicatrice de fer sur la terre gardoise d'Alès jusqu'au Grand Port. Paulin Talabot, ingénieur et promoteur de la ligne Alès-Nîmes-Beaucaire, qui reliait évidemment les bassins houillers au Rhône. Voilà, tout simplement, un personnage gardois. Ah. Cathy, c'est direction le Préhistorama de Rousson. Voilà, c'est tout. C'est pas mal, non? Avec oui. En famille. Vous avez de la famille en ce moment à la maison? Ils vont venir?
4: Non. Ils vont venir un peu plus tard, oui. Mais le problème, c'est qu'on l'a déjà fait. Donc, écoutez, on le refera une deuxième fois.
0: Écoutez, oui. Et puis sinon, vous pouvez l'offrir à... Vous avez des voisins sympas? Des
4: oui,
0: amis, ben
4: oui.
0: Voilà, mais il faut y aller. Et puis, il y a peut-être eu des travaux là-bas, il y a peut-être des nouveautés. Hein, donc,
4: oui,
0: on ne vous dit pas tout, hein, donc il y a peut-être des choses. Merci Cathy, en tout cas, bonne journée à vous, et à bientôt à Marguerite. Au revoir. Pretenders, don't get me wrong, et puis on se retrouve demain, 11h, pour une nouvelle énigme, et de nouveaux cadeaux avec ici Gare Lozère, 11h48. On va se détendre, on va passer un bon moment avec les Pretenders. C'est Chrissy Hynde.

0: Don't get me wrong, les Pretenders à 11h51. Le WhatsApp de la radio, ici Garloser, à votre disposition. Évidemment, vous entrez le numéro 04 66 21 36 37 et vous nous envoyez des photos de parasols à la plage, de cocktails, de ce que vous cuisinez actuellement, parce qu'il est bientôt midi et ce sera l'heure d'ailleurs de retrouver l'info de la radio.
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0: Bon, mais dites donc, il y a une super ambiance là, hein. On est bien pour l'apéro. Apéro à mercredi, bah, c'est normal, c'est l'été, c'est les vacances et on a bien raison d'en profiter. Profitez. Star Sailor, Far to the Floor.
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0: C'est mercredi, nous sommes le 29 juillet et il est midi. Maya Baldoreau-Fredon, déjà 700 témoignages en ligne de Nîmoises pour dénoncer le harcèlement de rue.
2: La mairie a lancé lundi une enquête pour faire un état des lieux du harcèlement dans les rues de la ville. Cela répond à une attente, c'est ce que disait ce matin sur notre antenne Marianne Bernède, adjointe en charge du sujet à la mairie. Elle veut faire passer un message à ces messieurs.
3: Moi, je veux mettre en place des actions de sensibilisation, de pédagogie envers les hommes. C'est aussi les hommes qu'il faut sensibiliser et qu'il faut toucher, pas seulement les femmes pour leur dire de se protéger. Elles ont à se protéger de rien. Mais c'est les hommes qu'il faut toucher, il faut sensibiliser, faire des, pourquoi pas des campagnes de communication. On va réfléchir ensuite, effectivement, aux actions qu'on voudrait mener. Non pas, j'ai pas une baguette magique, je suis pas ma sorcière bien-aimée et je vais pas faire disparaître les lourdeaux, ou pire d'ailleurs, parce que quelquefois c'est pire que des lourdeaux, mais effectivement de faire en sorte que les femmes se sentent à l'aise dans l'espace public, qu'elles se sentent libres de se déplacer, qu'elles se sentent libres de faire ce qu'elles veulent sans avoir une crainte d'être effectivement alpaguée, accostée, insultée, et essayer de diminuer en tout cas ce phénomène.
2: Marianne Bernède, adjointe au maire de Nîmes, invitée ce matin d'Ici Gare Lozère. Interview complète à réécouter sur le site et l'appli Ici. La mère de famille chez qui les restes de 5 nourrissons ont été découverts lundi à Orange dans le Vaucluse, vient d'être placé en garde à vue. C'est son compagnon qui avait donné l'alerte après l'accouchement de sa femme suite à un nouveau déni de grossesse. Le couple est déjà parent de 2 autres enfants de 8 et 9 ans. Une enquête pour meurtre sur mineurs de moins de 15 ans est ouverte. Il faisait des achats avec la carte bleue qu'il venait de voler dans la zone commerciale Carré Sud à Nîmes hier. Dommage pour cet homme de 40 ans. Sa victime l'a retrouvé et bloqué dans un magasin le temps que la police arrive. Placé en garde à vue, il reconnaît les faits qui lui sont reprochés. 270 salariés sur le carreau. L'usine Fibre Excellence de Tarascon en face de Beaucaire est placée en liquidation judiciaire. Décision prononcée ce matin par le tribunal judiciaire de Toulouse qui estime la situation irrémédiablement compromise, sans perspective de redressement et avec un passif de près de 105 millions d'euros.
0: La ligne de train Nîmes Clermont-Ferrand coupé pendant un mois.
2: Oui, depuis le 17 juillet et jusqu'au 14 août à cause de coulées de boue sur les rails. Au niveau de Saint-Bonnet-Laval, dans le nord de la Lozère, limite Haute-Loire. Mais selon les usagers de cette ligne de train, un mois en pleine saison estivale, c'est trop. La coupure nuit à l'activité. Marc Goutte-Brosse, porte-parole du collectif des usagers des transports du Haut-Allier.
4: L'été, elle est très empruntée d'une part parce que c'est une ligne qui est belle, c'est une des plus belles lignes de France, malgré la lenteur du train, hein, puisqu'à certains endroits, on roule à 40 ou à 50, mais les gens l'aiment bien parce que c'est confortable, le train c'est sûr, on peut travailler, et les trains sont remplis, les quelques rares TER qui font clairement Nîmes, il y a 3 allers-retours par jour, sont remplis l'été avec les cyclistes également qui s'adonnent à la randonnée. Il y a des trains vélos qui sont mis en place par la région Occitanie. Donc voilà, c'est toute une économie touristique qui s'en va.
2: Et contacter la SNCF assure faire de son mieux. Si les travaux sont longs, c'est qu'il ne suffit pas d'enlever les coulées de boue. Il faut aussi renforcer les parois de la montagne avec des grillages de protection. Une opération qui prend du temps, mais qui est nécessaire pour que les trains circulent en toute sécurité. Nîmes Métropole adapte ses horaires d'ouverture des déchetteries au mois d'août pour déposer ses déchets à la fraîche et éviter aux agents de travailler sous la chaleur. Les décharges sont donc ouvertes de 6h du matin à 13h30 du lundi au dimanche à partir de samedi. Seule exception, la déchetterie de Garon qui sera ouverte de 8h à midi. En football, les Crocos poursuivent leur préparation estivale d'avant-saison. Le Nîmes Olympique accueille Istres ce soir aux Antonins. Le coup d'envoi ce sera à 18h et l'entrée, elle, est gratuite.
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2: On on reste sur de la chaleur et du beau temps.
0: Exactement, le soleil est le roi jusqu'à ce soir. On aura un petit peu de brume la nuit prochaine dans le Gard et la Lozère. Les températures de l'après-midi, on va voir 35 degrés à Sommières et à Nîmes, 37 degrés à la Bambouseraie de Prat-France à côté d'Anduze, 37 à Uzès, à Bagnols-sur-Cèze et 34 degrés cet après-midi à Mende. Bon après-midi, bonne plage, bonnes vacances et merci de votre fidélité à ICI Gard Lozère. Il est 12h05.
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7: Bonjour à toutes et à tous. J'espère que vous allez bien, malgré la chaleur. Je suis ravie de passer ce moment avec vous. Et même si la prochaine heure est là pour nous donner le sourire avec les meilleurs moments d'Otakel, avec Valérie Damido et Eric Bastien, toutes nos pensées vont au sinistré des nombreux incendies qui ravagent la France cet été dans le...

0: Vous écoutez ici Étienne Dao, tombé pour la France. Retrouvons Valérie Damido et Eric Bastien qui en janvier dernier étaient avec Yves d'ici Maine. Yves qui aime bien qu'on le flatte, mais en même temps c'est toujours agréable, un petit compliment. Et Laetitia d'ici Berry, une fan de parc d'attractions, peut-être que cela vous donnera des idées de sorties pour cet été.
1: Il paraît que tu adores qu'on te flatte.
2: Oui, c'est vrai, oui.
1: Oui, bah c'est vrai.
2: Oui, c'est très vrai, c'est très vrai, c'est très vrai.
1: Oui,
3: Seigneur.
2: Il a bien fait des choses aussi, hein.
1: Eh oui, parce que... Mais oui, Gwen, notre maître Coupez, quand elle t'a dit le compliment que tu aimes qu'on te fasse, tu dis que tu aimes qu'on te dise que tu es beau et gentil parce que tu aimes qu'on te flatte.
2: Ouais, c'est ça.
1: Ouais, bah oui, il paraît que t'es comme les chats.
2: Ah oui, c'est vrai en plus.
1: Et oui.
2: C'est mon épouse qui dit ça.
1: Hein, ton épouse dit que tu es un chat, qu'il faut te caresser dans le sens du poil.
2: Voilà, très bien. Oui, c'est tout à fait vrai.
3: Ça devient obscène cette émission.
1: Qu'est-ce que tu racontes?
2: On dérape un petit peu.
1: Mais on dérape de quoi? On parle des chats, mais t'es pour bien toi.
3: Ah, caresser dans le sens du poil, c'est la vanne.
1: Oh là là, mais t'as un cerveau malade, hein.
3: C'est dans mon spectacle. Mais vous n'aimez pas mon spectacle, humour.
1: Pardon. Alors, est-ce que tu vas marquer 3 points de plus? Est-ce que tu vas réussir à répondre correctement à la question à choix multiples? Je te pose la question, je te propose des réponses. À mon top chrono, t'as 10 secondes pour me dire ta réponse. Tiens, je t'ambiance avec J'aime la galette. Avec du beurre dedans. Alors, c'est l'épiphanie, hein, ce mardi 6 janvier. Alors, petite question. Ah là là, combien de galettes sont consommées chaque année en France? 10 millions? 20 millions? 30 millions? 150 millions, qui correspond au poids de Bastien et d'Amido.
3: Bien sûr.
1: 10, 20, 30, 150, top chrono, 10 secondes.
2: 30.
1: Et papa, est-ce que c'est vrai? Est-ce que c'est faux? C'est une bonne réponse. Bravo. Et oui, c'est les organisations de boulangers qui nous ont confirmé ça. Alors, janvier, évidemment, dès le 1er janvier, en fait, hein, ça mange de la galette. Alors, si vous avez tiré les rois cette année, sachez que, voilà, il vous coûtera 2 reins et 7 crédits mutuels pour aller acheter une galette.
3: Mais qui va avoir la fève? On va tirer les rois quand même après l'émission.
1: Moi, j'ai eu la fève 2 fois, j'ai été reine 2 fois.
3: Vous avez déjà mangé la reine?
1: J'ai mangé la reine, ouais, bien sûr. J'ai galé la galette.
3: Vous l'avez mangé quoi hier soir déjà?
1: Mais j'ai déjà mangé la galette 2 fois, j'ai déjà été reine. Mais bon, quand je vois le budget de la galette, je me dis, mais c'est là où est parti le butin du Louvre en poudre dans les galettes.
3: Avez-vous besoin d'une fève pour être une reine, Valérie?
1: Ah là là là là.
3: Non,
1: cette année démarre très bien.
3: Sur les chapeaux de roue. Laetitia, et je ne m'en lasse pas, qui est avec ici Berry. Non, on l'a dit, on ne dit rien. Qui habite à Montgivray. Oh là là,
1: oh là,
3: je vais me fâcher. Je vais me fâcher
1: avec toute l'âge.
3: Ah, oui. On est dans l'Indre. Alors, on va se faire un petit tour de France avec toi, Laetitia. Parce que tu adores les parcs d'attractions. Alors, j'ai ce point commun avec toi. On va commencer par le Futuroscope. Alors, c'est bien ça, le Futuroscope? Tu adores? Tu mettrais une bonne note?
4: J'adore. Ah ouais, je mettrais une très très bonne note.
3: Tu recommandes? C'est quoi l'attraction la plus dingue au Futuroscope?
4: Pour moi, c'est l'extraordinaire voyage.
3: Extraordinaire voyage. C'est la musique que l'on entend d'ailleurs à l'instant. Il y a Objectif Mars aussi. Pareil que tu as été un peu nauséeuse toute la journée à la fin quand même.
4: Oui,
3: hein,
4: c'est ça, tout à fait. Ouais.
3: Oui. Bon, après le Futuroscope, il y a ça hein, aussi.
1: Alors, écoute-moi bien, toi.
3: C'est ma revanche.
1: Tu m'as foutu la Reine des Neiges et maintenant les poupées.
3: J'adore ça. Ah bah oui. Disney, quelle est ton attraction préférée à Disney?
4: Peut-être le train de la mine.
3: Le train de la mine. Il était là au tout début, hein, d'ailleurs.
1: Le train de la mine.
3: C'est un soft, c'est le petit truc un peu western, quoi. Vous voyez pas le train de la mine?
1: Oh, si, mais j'ai dit.
3: Si, remettez-moi un small world, parce que Valérie ne voit pas.
1: Non,
3: le train de la mine. Mais si, non. Voilà. Le train de la mine.
1: C'est pas ça, la musique du train de la mine.
4: C'est pas gentil.
1: Je te déteste.
3: Alors, elle aime aussi Astérix, Vulcania, le Puy du Fou et le Pal. Un mot sur le Pal, parce que c'est à côté de chez moi. C'est en Auvergne. Ça fait partie des 10 plus grands parcs d'attractions en France. On n'en parle pas assez. Tu as aimé le Pal?
4: Oui, tout à fait.
3: T'as été voir les faucons? Parce qu'il y a une grande fauconnerie. Il y a plein de trucs à découvrir là-bas.
4: Alors, j'ai pas eu le temps d'aller voir les faucons. On est focalisé sur le parc d'attractions et pas la partie animalière.
3: Eh ben, écoute, c'est à la fois un parc d'attractions et un parc animalier. Tu collectionnes les mugs. Alors, ça n'a rien à voir, mais j'ai découvert qu'à Noël, tu avais offert un mug de Grinch à ta fille.
4: Oui.
3: Oh, le Grinch, le méchant Grinch.
1: Non, il n'est pas méchant.
3: Ouais, enfin,
1: le Grinch a juste été... C'est un amour, c'est juste
3: il
1: qu'il
3: s'est a... fourvoyé.
1: Mais non, il n'a été pas assez aimé. Dans son enfance, il a été rejeté par la société, il s'est exilé. Et bien sûr, ce qu'il veut, c'est de l'amour. Et la petite qui va aller le voir, il a un chien. Je te rappelle que les gens qui ont des chiens ne sont pas des gens méchants.
3: Alors, merci Françoise Dolto pour cette analyse. Du Grinch.
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0: Pascal Obispo et Francis Cabrel en duo, il faudrait que preuve l'amour dans la bande-son de votre radio ici. Alors, dans l'extrait qui va suivre, Éric Bastien a trouvé une raison pour écouter la Marseillaise et pas qu'une fois. Ça a bien plu à Valérie Damido, mais aussi à nos deux candidats, Marie-Jeanne d'ici Dromardèche et Benoît d'ici Berry, qui ont tous les deux bien joué le jeu.
1: Et nous sommes avec Marie-Jeanne et Benoît qui ont un point chacun. Marie-Jeanne joue avec ici Dromardèche, elle habite à Montélimar. Elle a l'âge de raison, le mien. Et voilà. Alors.
2: On peut le dire, Valérie.
1: Hein, mais moi, je m'en fous complètement.
2: Moi, j'assume pleinement. Hein.
1: Ah, moi aussi, j'ai 61 ans.
2: 61.
1: Voilà, bientôt là. Donc. Le 18 janvier, c'est mon anniversaire. Voilà.
3: Ah, c'est un jour de fête nationale. C'est un jour férié. Le 18 janvier, la main sur le cœur. Envoyez-moi la Marseillaise, non, non, non. Où est la Marseillaise?
1: Et oui, ça sera un jour férié puisque c'est un dimanche. Alors,
3: en plus,
1: il paraît que tu bricoles pas.
3: La main sur le cœur, mesdames, messieurs. Le 18 janvier, la Saint-Damido, jour férié. Et Manu, tu es à l'Elysée? Le 18 janvier, c'est férié, hein?
1: Mais c'est un dimanche, mon chéri.
3: Mais je décrète ce jour national, madame.
1: Manu Mac. Alors, il paraît que tu fais beaucoup de sport. Tu vas. Eh oui, tu vas à l'aquagym.
2: Oui.
1: Bah dis donc, c'est beaucoup. Moi, je vais pas à l'aquagym. Hein, je te le dis tout de suite.
2: Ouais,
3: vous passez devant.
2: Hein, c'est pas non plus.
1: Ouais. Enfin, moi, par exemple, là, tu vois, il fait trop froid pour l'aquagym. Alors, tu promènes ton chien. Ça, c'est vrai que c'est du sport.
2: Ça, c'est du sport.
1: Ça, je suis d'accord. Ça, c'est du sport. Ça, c'est vrai. Tu vas bosser à pied.
2: Oui. Bah, de ça, temps en temps. Mais en ce moment, non. Hein, il fait trop froid, mais.
1: Eh bah, oui. Bah oui. Parce que tu es secrétaire depuis 40 ans dans la même administration.
2: Ouais.
1: Alors c'est quoi?
2: Et là, ça mérite une médaille.
3: Hein. Bah, grave.
1: Oh, bah, moi, j'ai envie de dire, ça mérite une double médaille, hein, parce que c'est très
3: ça
1: long.
3: Mérite ça. Hein. Non, voilà,
1: bah, oui.
3: On va la remettre.
1: Hein. La Marseillaise,
3: on va la remettre.
1: Alors, on va voir si tu marques un deuxième point avec la question vrai ou faux. Tiens, Jacques Dutronc. Hop, c'est parti.
4: Oh, qu'est-ce qui pique ce hérisson?
1: Sa chanson. Est-ce que vous vous rappelez de Émilie Joly?
3: Bien sûr, Philippe Châtel.
1: Et voilà, Philippe Châtel. Et voilà, et c'était la chanson du hérisson. On va parler hérisson, Marie-Jeanne. Il paraît que les hérissons hibernent. Moi, je le dis. Est-ce que c'est vrai? Est-ce que c'est faux? Top chrono, 5 secondes.
2: Moi, je dirais vrai.
1: Eh bien, tu as totalement raison. À la fin de l'automne, dès que ça chute en dessous de 10 degrés, le hérisson, il hiberne et il va au fond de son petit nid et il attend gentiment le printemps.
3: Ben oui.
1: Et voilà, bravo, un point de plus.
3: Benoît, tu as un point, Benoît ici basque, qui habite à Aïsséritz. Aïsséritz, ben, bien sûr, entre Bayeux. Et pour, dis-moi, Benoît, tu as bien retenu le 18 janvier. Que se passe-t-il le 18 janvier? Le 18 janvier, Benoît?
5: Ben, c'est jour férié, bien du coup, sûr. C'est l'anniversaire de
3: Valérie. Merci de le rappeler. Nous allons le rappeler d'ailleurs chaque jour jusqu'au 18 janvier. Et d'ailleurs, nous serons en direct, même le dimanche, pour une spéciale anniversaire d'Amido. Benoît. Alors, je plaisante avec toi, mais t'aimes bien parce que il paraît que t'as toujours voulu être animateur radio, télé. T'aimes bien les médias, t'aimes bien tout ça, toi.
5: Ah ouais, beaucoup. On jouait à ça quand j'étais petit avec ado avec mon petit frère.
3: Ouais.
5: On faisait des animateurs télé, radio avec des caméscopes, des magnétophones. On s'achetait des micros, etc., des casques. Et on animait nos émissions.
3: Super ça. Et t'as jamais fait un petit peu de radio, je sais pas, près de chez toi, sur une radio locale ou
5: J'ai été invité l'année dernière, oui, justement, sur ICI Pays Basque. Ouais, tout à fait, ouais.
3: Ah bah voilà, on salue.
5: Pour parler
3: les
5: cinéma, ouais.
3: Tu vois, cinéma, ça veut dire que t'es connaisseur dans le cinéma. Vous voyez que j'ai écouté.
5: Ah, j'aime beaucoup, ouais.
3: Quel est ton film préféré?
5: Mon héros, par contre, c'est Indiana Jones.
3: Mais ça, voilà, héros, mais moi, je le savais. Tan, tan, tan, tan. Ah bon,
1: bah, voilà.
3: C'est génial.
1: Anecdote de tournage sur Indiana Jones, la fameuse scène où il y a un mec qui attaque Indiana dans le marché avec un sabre.
3: Ah oui ?
1: Indiana sort son pistolet et le tue. Pourquoi ? C'était pas prévu comme ça, mais il se trouve que notre Harrison Ford national à la gastro, il est pressé d'aller aux toilettes. C'est totalement vrai. Il est pressé d'aller aux toilettes, donc il finit le dos, il doit se battre, mais il en a rien à secouer, il est malade. Clac, il bute le mec. Et Spielberg a gardé la scène comme ça parce qu'il l'a trouvé drôle.
3: Oh là,
1: voilà.
3: Oh, mais... Écoutez, Benoît. Cette femme est un puits de science. Cette femme, c'est tout. Cinéma, elle sait tout. Carotte, elle lève la main. Lasagne, elle connaît. Chien, elle sait tout. Je n'en peux plus travailler avec un génie. Je suis obligé de frotter.
1: Allez, pose ta question.
3: Alors, allons-y.
1: Allez.
3: J'ai un petit rêve du pêcheur qui arrive. Tiens.
1: La.
3: Laurent Voulzy, qu'on a reconnu là, avec le rêve du pêcheur. Benoît, Laurent Voulzy, c'est le cousin de Pascal Légitimus, des Inconnus. Est-ce que c'est vrai ou faux? 5 secondes, top chrono, on y va.
5: Je dirais vrai, il me semble que j'ai vu passer une info du genre.
3: Vous avez tout à fait raison, Laurent Voulzy l'aurait découvert grâce à un oncle qui un jour lui a dessiné l'arbre généalogique de la famille. Anecdote qui a surpris tous les fans.
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0: Stevie Wonder, You are the sunshine of my life. À suivre, des bons plans sortis et activités dans votre région, c'est votre agenda de l'été. Laurent Voulzy pour la musique, puis retour de Valérie Damido et Eric Bastien pour les meilleurs moments d'Otakès sur votre radio ici.
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0: Jusqu'à 13h, nous écoutons les meilleurs moments d'Otaka avec Valérie Damido et Eric Bastien. De quoi vous donner le sourire, que vous soyez à la maison, au travail ou sur la route. Mais d'abord, place à la musique avec Laurent Voulzy. C'est le pouvoir des fleurs sur votre radio ici.

0: Il est ce soir en concert au Théâtre Antique de Vaison-la-Romaine. Laurent Voulzy, Le Pouvoir des Fleurs sur votre radio ici. Le pouvoir que Fabien d'Issy-Provence aimerait, c'est celui de ne plus avoir à travailler. Valérie Damidot et Eric Bastien sont assez d'accord. D'ailleurs, je suis sûre que cela entendrait certains. Quant à Cindy d'Issy-Alsace, elle a une petite manie qui peut vite devenir assez agaçante, je pense.
1: Fabien, alors, ton rêve absolu, ça serait de plus travailler, hein, d'arrêter d'être sapeur-plombier et de faire que du sport et de t'occuper de tes enfants, c'est ça?
2: Voilà, c'est ça, ben ouais.
1: C'est-à-dire tu ferais...
3: Exactement, il faut des rentes pour ça. Moi.
1: Oui, il faut gagner au loto.
3: Il faut bien vivre. Hein, donc,
2: ouais. Ou sinon avoir une tante éloignée qu'on ne connaissait pas, qui vous fait... Un héritage de toute beauté.
1: Ah, l'oncle d'Amérique, le fameux, qui meurt et qui laisse.
2: Fameux.
1: Ah oui, qui laisse 3 milliards. Ah oui, tonton américain. Alors, tu adores. Alors ça m'a fait beaucoup rire parce qu'on a eu déjà quelqu'un hier qui aimait ça, cet animal. Toi, si t'étais un animal, t'aimerais être un.
2: Je sais plus ce que j'ai dit.
1: Un panda, peut-être.
3: Ah oui, on a eu ça hier.
1: Alors, un panda, comme dans Kung Fu Panda, tu veux être.
2: Tranquille. Vous mangez du bambou, tranquille, me roulez par terre.
3: Fait Koh-Lantin, il mange du bambou pendant 3 semaines là-bas.
1: J'imagine que t'as regardé Kung Fu Panda avec. Évidemment.
2: Je me régale autant que les enfants, moi.
1: Bah, moi aussi, hein, j'adore. Kung Fu Panda, c'est mon personnage, il fait que bouffer. Et il se roule dans l'herbe. Génial. Alors, on va tout de suite passer à la question pour marquer 3 points de plus. C'est la question à choix multiples. Je te pose la question, je te fais des choix, tu me dis ta réponse. Écoute bien. Aujourd'hui, 8 janvier, c'est l'anniversaire de Pascal Obispo. Il fête aujourd'hui ses 61 ans.
3: Bon anniversaire.
1: Bah, bon anniversaire, je lui aurais dit après, t'inquiète, on est à 10 jours d'écart. Alors, et pour quel célèbre feuilleton notre Pascal Obispo a-t-il composé le générique? Quel générique de feuilleton célèbre Pascal Obispo a fait le générique? Est-ce que tu le sais? Je te propose Plus belle la vie, Sous le soleil, Julie Lescaut, Chonchon des bois. Top chrono, 10
3: Très
1: secondes.
3: Bon feuilleton.
1: Plus
3: Très
1: belle
3: bon.
1: La vie, Sous le soleil, Julie Lescaut, Chonchon des bois.
2: Julie Lescaut, je sais pas moi.
1: Et non, il a fait ça.

0: Il aime pas trop qu'on lui rappelle qu'il a fait ce générique.
1: Bah ouais, mais on la connaît pas.
0: Voilà.
1: La chanson, on la connaît.
0: Allez, bon anniversaire Pascal, pas de points pour Fabien.
1: Cindy, tu connaissais Sous le soleil? Ou la série,
2: oui.
1: Ou la chanson, ouais. Ah ouais?
2: Oui,
1: c'est la génération. Sous le soleil,
2: voilà. C'était un peu plus pour
1: dans les années 90, quoi, c'est ça. On a à peu près le même âge.
0: Mais attends, avec Jessica Lamer, Adeline qui était avocate, Bénédicte Delmas, elle était médecin.
1: Attends, voilà. On me dit dans l'oreille qu'il y avait même Laurent Petit-Guillaume. Il y avait Laurent Petit-Guillaume dans la série qui est avec nous sur ICI. Mais oui, il avait un rôle, c'est vrai, hein. Oui, c'est vrai.
0: Ah, d'accord, moi je me rappelle que de Bénédicte Delmas et de Adeline.
1: Mystère d'amour, tout ça, premier baiser, quoi. Ah, Cindy. Cindy, on rappelle que tu es alsacienne, que tu habites dans le Bas-Rhin, à Herrlisheim. Voilà, je l'ai encore une fois bien dit. T'as du petit défaut. Est-ce que c'est avouable ou c'est totalement inavouable? Par exemple, sur le fait que tu corriges un peu tout le monde, par exemple, à l'oral?
2: Non, c'est avouable. Enfin, ouais. Pas à l'oral, à l'écrit. Beaucoup à l'écrit.
1: Ah, à l'écrit, c'est-à-dire tu reçois une carte postale et tout, tu supportes pas les fautes, ça le fait pas,
2: c'est
1: quoi.
2: Ça.
1: Ah ouais.
2: Oui.
1: Alors tu fais quoi? Tu corriges et tu renvoies la copie à la personne qui t'a écrit ou quoi?
2: Ah ouais. Je corrige tout le temps et je fais des petits astérix dans les messages et je leur corrige la phrase.
1: Ah ouais, ouais. Bah, tu veux pas être prof?
2: Non.
1: Je
2: ne compterai pas les enfants.
1: Non, d'accord. Ah ok. T'es préparatrice de commandes depuis 10 ans, hein, je rappelle ton métier. Quel est ton animal préféré? Bon, c'est assez logique, tu nous as parlé de tes chats tout à l'heure, j'imagine que c'est ça?
2: Oui, c'est ça.
1: Bah oui, les chats. Oh, les aristochats avec ton chat Kenzie.
0: Le monde veut devenir
1: Obama et Riley. Alors, ta couleur préférée, c'est le rose, mais ça va jusqu'à t'habiller régulièrement en rose. Est-ce qu'aujourd'hui, t'es habillée en rose, par exemple?
2: Non. À part mes chaussettes.
1: D'accord. Comment on est ravis de savoir que t'as des chaussettes roses. Est-ce que ça va te porter chance puisque c'est ta couleur? On va le savoir tout de suite avec cette question qui arrive. Et le générique d'une émission, toi qui aimes les voyages, les trains pas comme les autres.
0: Qu'est-ce que c'est bien cette émission?
1: Elle est géniale cette émission. On se balade dans le monde entier avec des trains, c'est extraordinaire. Quel prénom féminin, Cindy, est aussi le nom d'un véhicule qui roulait autrefois sur les voies de chemin de fer? Thérèse, Micheline, Bernadette, Valérie, qui a d'ailleurs donné son nom au fameux TGV, la très grande Valoche. Top chrono, 10 secondes.
2: Micheline,
1: un véhicule qui roulait autrefois sur les voies de chemin de fer, un train qu'on appelait la Micheline. Oui, bien sûr, elle était bleue, il me semble, bleue et blanche. Autorail mis au point par la société Michelin à partir des années 1930. Et c'était une machine qui permettait de... Elle était moins bruyante que les autres, elle était assez innovatrice pour l'époque.
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0: est en tournée et lui aussi sera sur scène à Vaison-la-Romaine. Mais demain soir, Benjamin Biolay dans la playlist d'ici Écran Total. Valérie Damido et Eric Bastien font maintenant connaissance avec Sophie d'ici Berry et Philippe d'ici Poitou. L'occasion pour le technicien du jour, Lucas, que l'on adore, de partager avec nous ses talents d'imitation sur votre radio ici.
1: Alors, Sophie 2, Philippe 4, Sophie, il paraît. On t'a posé la question, si tu étais un animal, tu aimerais être un dauphin.
2: Oui.
3: Vous savez que moi...
2: libre et aller où je veux dans l'eau.
1: Nous savons, sachez que Lucas, notre technicien préféré, est le roi de l'imitation du dauphin. Et que pour vous, enfin pour toi Sophie, il va te faire le plus joli des dauphins. Vas-y, vas-y Flipper. Voilà.
3: C'est vraiment un homme qui est venu là, hein. C'est un humain. Hein.
1: C'est Lucas.
2: Non, non, mais c'est très bien, j'ai tout compris. J'ai compris ce qu'il a dit.
1: Alors, il paraît que ce que tu préfères chez les hommes, c'est leur torse.
2: Ouais, voilà.
1: Poilu ou pas?
2: Non, ouais, pas orang-outan, quoi. Voilà, ça me dérange pas, mais.
1: Mais un peu poilu.
2: Un peu, ça me dérange pas, quoi, voilà. Mais viril. Un beau torse bien formé, je trouve ça beau, voilà.
1: Ouais, les tablettes de chocolat.
3: Pas comme moi, quoi.
1: Un peu d'huile sur le corps.
3: Exactement.
1: Côté gladiateur, quoi.
3: Voilà. Ce que vous avez en face de vous chaque jour, exactement, voilà.
1: En face de moi, j'ai Lucas et c'est exactement ça. Alors, il paraît que si t'aimais, enfin, si tu devais déjeuner avec une personnalité, tu adorerais déjeuner avec lui.
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1: Avec Amir, c'est ça?
2: Oui, c'est ça.
1: Eh bien, Amir, si tu nous écoutes, Sophie t'attend à Perpignan.
3: C'est elle qui paye.
1: Mais lâche-nous avec l'argent, tais-toi.
3: Voilà. Elle lance l'invitation.
2: J'invite à la maison. Mais je fais un bake-off.
1: Voilà, magnifique. Allez, on va passer à la question à choix multiple qui peut te rapporter 3 points. Je te mets une petite chanson. On va parler tennis. Sophie, quel tennisman détient le record de titres en grand chelem chez les hommes? Alors attention, Nadal, Federer, Djokovic, Eric Bastien.
3: Bien sûr.
1: Top chrono, 10 secondes. Qui a le plus de grand chelem de titres? Nadal, Federer, Djokovic, Eric Bastien. Federer? Et non, c'est Djoko. Djoko, 24 titres du Grand Chelem. Bon, pas de points, tu restes à 2.
3: Philippe est avec nous, avec la région Poitou, les Deux-Sèvres, Nueil, les Aubiers, notre retraité depuis un an qui fait du sport, qui soutient l'équipe de Cholet, l'équipe de basket, qui a gagné d'ailleurs, hier contre Gravelines. Dis donc, côté cuisine, puisqu'on parle un petit peu de bonnes choses, toi, t'as un joli potager à la maison, il paraît, Philippe.
5: Oui, je jardine pas mal, oui.
3: Ouais, qu'est-ce que tu récoltes dans ton potager?
5: Des salades, des pommes de terre, des tomates.
3: Mais est-ce que tu cuisines après?
5: Ah ben non, pas du tout.
3: Ah.
5: Non, non, c'est madame qui se charge de...
3: C'est Liliane qui s'y colle.
5: Les petits plats, Liliane, oui.
3: Et elle cuisine bien, Liliane?
5: Oui, très bien.
3: Bien sûr.
5: Une bonne cuisinière.
3: Ta femme qui d'ailleurs aime bien la télévision, il paraît qu'elle a participé à une émission de télé, c'est laquelle?
5: Le Juste Prix.
3: Avec le micro, là, Philippe Risoli, là, il lançait son micro. Qu'est-ce qu'elle a gagné, ta femme? Parce qu'elle a gagné, il me semble, hein.
5: Elle a gagné, ouais, les cadeaux de sélection, et après, elle
3: la
5: a tourné la roue. Non, elle n'a pas gagné avec elle, elle a tourné la roue, mais elle n'a pas été sélectionnée.
3: Elle n'a pas été sélectionnée, bon. Par contre, elle a dû tourner la roue dans les parcs d'attractions, parce qu'avec Liliane, vous aimez les parcs d'attractions.
5: Ah oui, j'aime bien la sensation forte, et même à côté de chez nous, on est à 25 km du Puy du Fou, et... C'est
3: le thème
5: magique, quoi,
3: du Puy du Fou qu'on entend. C'est vrai que c'est très beau, le Puy du Fou. Tu as été plusieurs fois. Tu as été chez Mickey. Vous voulez un petit Small World pour vous faire plaisir?
1: Écoute-moi,
3: Valérie,
1: si tu me mets Small World, je te fracasse.
3: On va pas mal, Small World. Il aime Astérix, il aime le Futuroscope. Bon, voilà, t'aimes être bousculé, quoi. T'aimes l'association forte. J'ai bien compris. Allez, Philippe, nous allons jouer à présent et on va te poser une question avec plusieurs propositions. Tu réfléchis et tu nous donnes la bonne, c'est encore mieux. Qui a dit? Je suis tellement intelligent que parfois, je ne comprends pas un seul mot de ce que je dis.
1: Ben c'est toi, ça, non?
3: C'est vrai que ça y ressemble. Je suis tellement intelligent que parfois, je ne comprends pas un seul mot de ce que je dis. Est-ce qu'il s'agit d'Oscar Wilde? De « Attention, tu vois Jean-Claude Van Damme ?» Je vous l'ai fait en... Bon. Salvatore Dali.
1: Salvador.
3: Salvatore Dali. Ou bien Valérie Damido. Évidemment. 18 ans, rattrapage du bac philo où elle aura finalement la note, rappelons-le, de 3 sur 20.
1: Mais non, pas du tout,
3: c'est lamentable de dire ça, c'est vrai, bravo. Donc pronos, Oscar Wilde, Jean-Claude Van Damme, Salvador Dali, Valérie Damido.
5: Jean-Claude Van Damme, à tout hasard.
3: Non, t'es pas sérieux là.
5: Non.
3: Je suis tellement intelligent que parfois je comprends pas un seul... C'est vrai qu'il aurait pu prononcer
1: cette
3: phrase.
1: Mais c'est Eric Bastien, ça.
3: Non, c'est Oscar Wilde.
5: Oscar Wilde.
3: Ouais, maître de l'esprit, de l'ironie, de l'autodérision. Pour la petite histoire, un jour, un douanier américain qui lui demandait s'il avait quelque chose à déclarer, il a justement dit « Rien, si ce n'est mon génie ». Moi, j'adore.
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0: Jerry Rafferty, Baker Street. À suivre dans une poignée de secondes, Valérie Damido et Eric Bastien qui seront avec David d'ici Auxerre et Nadine d'ici Paris-Île-de-France. Deux candidats qui aiment tester des choses en cuisine. À l'heure du déjeuner, ça peut peut-être vous donner des idées sur votre radio ici.
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4: Il paraît, David, que tu n'as pas la passion du bricolage.
5: Non, ça, c'était hier aussi, Valérie.
4: Non, c'est aujourd'hui.
6: Non, pas du tout. Je suis mauvais bricoleur.
4: Pourquoi ?
6: J'essaye de faire des choses, mais c'est jamais droit. C'est le bazar qu'on monte, quoi. Même les étagères ou quoi, ça paraît droit au départ, mais quand on fixe,
4: c'est pas droit.
6: Et voilà. C'est pas droit après.
4: Oh là là. Bon, par contre, tu adores jardiner.
6: Ah, j'aime bien le jardinage. Oui. Ah. Là, par contre, de ce côté-là, il n'y a pas de problème. Oui.
4: Et ça, c'est bien. Et tu as aussi un potager. Qu'est-ce que tu as dans ton potager ?
6: Bah là, cette année, j'ai rien parce que je viens de déménager. Mais sinon, j'avais beaucoup. J'avais tout ce qui pouvait se faire : haricots, lentilles, poivrons, tomates, pommes de terre, courgettes, radis, carottes.
4: Ah oui, bah dis donc, parce que.
6: Vraiment de tout, quoi. Ouais, tout.
4: Tu cuisines alors ? Tu aimes cuisiner alors ?
6: Oui. J'aime cuisiner aussi, oui. J'aime bien cuisiner, oui.
4: Oh là là, il paraît que tu adores les soupes.
6: Les soupes, ouais, j'aime bien faire des soupes, ouais. J'innove un peu, je fais des essais, et puis je fais goûter à mes enfants, en fait. Et comme ça fait des tests.
4: Eh ben, ça fait des tests. S'ils n'aiment pas, c'est pas bon.
5: Allez, c'est des goûteurs, hein, c'est des goûteurs.
4: Allez.
6: Oui, je leur demande ce qu'ils en pensent, oui.
4: Eh ben, c'est très bien, moi j'adore la soupe. Alors, mon petit chat, tu vas essayer de marquer ton deuxième point. Tiens, on va partir aux urgences. Alors, pourquoi aux urgences ? Parce que nous allons parler de George Clooney. Voilà, alors George Clooney, moi j'affirme qu'aux prochaines élections présidentielles françaises, eh ben, il va pouvoir voter. Alors, est-ce que c'est vrai que George Clooney va pouvoir voter aux élections présidentielles françaises en 2027 ? Vrai ou faux, top chrono, 5 secondes.
6: Ah, je veux dire que c'est vrai, oui. S'il s'inscrit sur les listes électorales, oui, il vient d'obtenir la nationalité française.
4: Oh là là. Et voilà ! Mais oui, David, c'est un ancien policier, la loi, on lui fait pas ! Bravo, évidemment, il vient d'obtenir la nationalité française. Donc, évidemment que s'il est inscrit, il pourra voter. Bravo, un point de plus, deux points pour David.
5: L'élection présidentielle ? What else ? Bien, Nadine. Ah, vous avez dit hier sur M6 que je vous faisais barrer, alors j'essaye
4: Non, j'ai dit que t'avais un accent anglais de
5: merde. Oui, vous
4: merde.
5: Êtes bien foutu de moi. Exactement. Bon, alors, ça parle de cuisine, nous aussi. On va se mettre en mode ratatouille. Mais avant de se mettre en mode ratatouille, on va se mettre en mode claquette. Oui, non pas les tongs. Hein. Madame fait des claquettes, Nadine.
7: Oui.
5: Mais dis donc. Alors, il paraît que tu viens de reprendre. Ça veut dire que c'est quelque chose que tu connais déjà depuis longtemps.
7: Un petit peu, ouais, un petit peu, mais j'ai toujours l'impression d'être débutante. Je sais pas si c'est normal.
4: Bon, c'est dur bien. Les claquettes,
5: c'est
4: Nadine,
5: génial de faire
4: c'est vachement
5: ça.
4: Dur.
5: Mais tu fais ça où ? Dans un club, une association ?
7: Je fais ça dans ma commune, oui, dans les services de la commune qui proposent des séances de sport et de claquettes aussi.
5: Fais voilà. Passer à Roselyne Bachelot. Oui, tout pareil, Nadine. Mais non, c'est vrai, elle parle un peu.
4: Ça fait longtemps que t'as pas vu Roselyne Bachelot.
5: Oui, vous l'avez vu il y a pas longtemps.
4: Elle a la voix beaucoup plus grave, Roselyne.
5: Oui, comme ça un peu. Tu fais du stretching également, donc bon, t'es sportive comme Nadine. Hein. Bon, oui.
7: Allez, un petit peu.
5: Oh bah quand même. Attends, pas un petit peu. Ouais. Côté sport, tu fais de la rando, fais des cirques à La Réunion. Alors, ça tourne, ça, la démarche.
7: Enfin, un cirque, quand même. Mais c'est pas mal.
5: Chemin de Compostelle, Mont Blanc.
4: Ouais, bah tu fais plus que moi dans toute ma vie.
5: Évidemment. Hein, bon, allez, ratatouille.

0: Genève.
1: Elle est bonne pour nos rondeurs aussi.
2: Mais évidemment.
3: On les prend. Justement, restons au grand restaurant. Oh, le lien. Les années de travail. Les gens mangent plus vite quand la musique d'un restaurant est forte. C'est intéressant, ça. Est-ce que c'est vrai ou faux? Top chrono, 5 secondes. On mangerait plus vite.
1: Je ne vais pas me précipiter, mais j'ai l'impression que oui.
3: Eh bien, je vais te donner la réponse. C'est oui, musique rapide ou forte. Oui. J'ai trouvé ça dingue d'apprendre ça. Ça stimule la dopamine et donc ça accélère notre rythme cardiaque qui réduit la durée moyenne du repas. Donc, si on est invité chez des amis que le son est à fond, eh bien, on va manger vite et on sera vite rentré.
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Après une pause dans sa carrière musicale, il reviendra sur scène en 2027. Vianney, beau papa. Merci d'avoir passé cette heure avec nous. 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
1: Très bonne journée avec votre radio ici. Il est 13h. Les informations, Valentin Bertrand. Bonjour Valentin.
2: Bonjour Catherine, bonjour à tous.
1: À la une ce mercredi Valentin.
2: La France sous canicule, le refrain étouffant de l'été jusqu'à 42 degrés attendu aujourd'hui et des boulangers obligés de climatiser la salle des fours, vous l'entendrez. Une semaine après le déclenchement du méga-feu en Gironde, nous serons en direct sur place où les pompiers luttent encore contre les reprises. Dans un an, à quoi ressemblera ce nord du bassin d'Arcachon ? Faut-il replanter à l'île

0: Identique, le sujet fait déjà débat. Il a fait danser le monde lors des JO de Paris, le DJ français Kavinsky retrouvé mort chez lui ce matin. Et puis les fans des Bleus sur un petit nuage depuis l'officialisation de Zinedine Zidane au poste de sélectionneur. Un Zizou plus proche du public que lorsqu'il était joueur.
1: Le thermomètre s'emballe à nouveau.
0: Dans une grande diagonale du sud-ouest jusqu'au grand est, 42 degrés attendus cet après-midi à Cahors dans le Lot, 40 à Auch et Brive-la-Gaillarde et quand même 39 degrés à Paris, Toulouse et Clermont-Ferrand où l'on est maintenant rodé pour affronter cette quatrième canicule de l'été.
2: On se prépare, ce matin j'ai foutu des couvertures de survie sur les fenêtres.
3: Quoi. Ben on va se mettre à l'abri, c'est tout, il n'y a que ça à faire.
4: Hein. On vit en short et en sous-vêtements et on attend que ça passe.
5: Rester fermé, quand ça dure longtemps, c'est pénible.
0: Et depuis ce midi, 16 départements sont passés en vigilance orange, canicule, la Gironde et les Landes, et dans le centre-est du Puy-de-Dôme à la Savoie et de la Drôme au Doubs. À l'exception de la Méditerranée et de la pointe bretonne préservée de cette canicule, tout le reste du pays est donc en jaune sur la carte Météo France. Une nouvelle journée éprouvante pour les professionnels exposés à la chaleur, comme les boulangers. À côté des fours, il peut faire jusqu'à 45 degrés, intenable, surtout lorsque ces vagues de chaleur se répètent. Dans cette boutique de Célestat, dans le Bas-Rhin, le patron a donc dû se résoudre à climatiser le fournil, Arthur Blanc.
6: Depuis 1866, de nombreux boulangers se sont succédés ici dans cet atelier niché dans le centre-ville de Célestat. Tous ont connu de sacrées chaleurs en plein été, y compris l'actuel gérant Frédéric Suner, arrivé en 1999.
7: À l'époque, on travaillait, des fois on montait à 45 degrés dans l'atelier la nuit.
6: Et avec de nombreuses conséquences sur sa propre santé.
7: Tu dors pas bien. Souvent il fait encore jour quand tu te couches, plus il fait chaud, donc tu dors pas bien. Et du coup, tu accumules la fatigue.
6: Alors avec le dérèglement climatique et les canicules de plus en plus nombreuses, Frédéric Suner en a eu marre. Il a sorti le carnet de chèques et a payé plusieurs milliers d'euros il y a quelques années pour deux climatiseurs, l'un classique et un autre.
7: Donc là, les filtres, on peut les enlever facilement.
6: Carrément spécialisé dans les boulangeries.
7: C'est étudié pour que la poussière de farine ne reste pas accrochée dans les ailettes.
6: Ça ne règle pas tous les problèmes, mais on sent clairement la différence dans l'atelier où il fait bon maintenant.
7: Quand vous sortez les produits chauds du four, vous avez quand même la vague de chaud, mais c'est supportable par rapport à l'époque où on n'avait pas la clim.
6: Et c'est quelque chose d'encore rare, regrette Frédéric Suner, car au-delà du coût du climatiseur, il y a aussi celui de l'énergie, toujours plus important, et c'est difficile pour de nombreuses boulangeries de franchir le pas, bien que les chaleurs soient de plus en plus fortes.
0: Plus fortes, plus nombreuses, c'est la signature du dérèglement climatique avec de lourdes conséquences sur le programme de l'été. Le festival Solidays annulé en région parisienne pour soulager les secours. Même décision à Gignac dans le Lot, où le festival de musique Écosystème prévu ce week-end n'ouvrira finalement pas à la demande de la préfecture. Ou encore avec la fête du schlittage à Sapois, à flanc de montagne des Vosges, autour des techniques traditionnelles des bûcherons pour transporter le bois. Là aussi, Léo Limon, les associations sont contraintes d'imaginer de nouvelles organisations pour les années à venir.
8: Réunir 3000 personnes dans la forêt à Sapois pour la fête du schlittage, ce n'est plus concevable pour Dominique Pétain, le président de l'association organisatrice Les Atatos.
9: Malgré qu'on prenne toutes les précautions, il y a toujours des fumeurs dans l'assemblée. On ne peut pas contrôler 3000 personnes comme ça, même si on met des extincteurs, de l'eau, ce serait compliqué.
8: Surtout qu'avec les pots d'échappement des voitures, il y a aussi un risque de mettre le feu au parking en herbe quelques mètres plus bas. Même danger dans le massif du Donon pour l'association de la principauté de Salm qui préfère tout stopper 15 jours avant sa première fête. Un report et pas une annulation, précise Christiane Cuny, la vice-présidente, qui veut réfléchir à une formule plus adaptée aux risques climatiques.
10: On s'est dit, on va se refaire une réunion après les vacances, quand tout le monde sera à nouveau présent, et on va essayer de voir si on ne pourrait pas justement l'adapter et trouver une autre formule, parce que c'est peut-être pas la bonne formule. L'idée de faire au mois d'août, c'était déjà parce que c'était l'été, c'était les vacances, il y a pas mal de touristes, donc on va peut-être refaire une nouvelle formule, quelque chose de plus adapté.
8: Ce qui implique des discussions sur le calendrier avec des choix et des concessions à faire, puisque les dates actuelles de ces manifestations permettent d'attirer beaucoup de touristes.
0: Léo Limon, d'ici Lorraine.
1: 13h05 en Gironde, après une dizaine de reprises de feu hier, le pire est-il encore à craindre?
0: C'est la question qui hante les pompiers dont les nerfs sont mis à rude épreuve par la météo. Pour l'instant, ils tiennent, le feu est toujours stabilisé avec 42 000 hectares parcourus, sa progression est largement ralentie. On retrouve tout de suite sur place, en direct au point de départ de ce méga-feu, le reporter d'ici Gironde, Clément Carpentier. Bonjour.
11: Bonjour Valentin, bonjour à tous.
0: Vous êtes à Somos où l'on s'attend à une nouvelle journée à haut risque avec déjà plusieurs reprises de feu.
11: Oui, c'est le gros enjeu de la journée, limiter les reprises de feu par rapport à hier où on en a eu quand même 14. Et alors que l'incendie est désormais donc bien contenu, alors pour éviter qu'il reparte, le mot d'ordre est très clair, Valentin. On arrose et on arrose, notamment ce que l'on appelle les fumerolles, ces petites fumées qui continuent un peu partout de sortir du sol. Et surtout, ici, elles sont entretenues par un sol fait de tourbe, comme je vous le rappelle. D'ailleurs, pour vous dire, hein, Valentin, c'est un sol sur lequel on peut à peine marcher aujourd'hui, car on sent tout de suite la chaleur sous nos pieds. Le risque de reprise est donc encore fort, avec en plus le thermomètre, vous l'avez dit, qui va grimper jusqu'à 42 degrés ici en Gironde, et des vents qui pourraient se lever en fin de journée. Bref, aujourd'hui, les pompiers ont donc gagné une bataille en stoppant ce feu, mais l'éteindre et gagner la guerre, c'est-à-dire mettre fin à ce terrible incendie, est encore loin d'être fait.
0: La vigilance maximale donc dans ce nord du bassin d'Arcachon qui brûle toujours, mais déjà on pense à l'après, et cet après fait débat. La monoculture des pins maritimes est accusée d'avoir aggravé le brasier actuel, alors comment concilier économie locale et protection de l'environnement? Le sujet divise des civiculteurs jusqu'aux universitaires, Guillemette Soucaché.
12: Quand sa pinette girondine a brûlé en 2022, Jean de Serval ne s'est pas posé la question. Ce sont des pins qu'il a de nouveau plantés.
13: On en a reboisé immédiatement, on en a reconstitué. Les petits pins sont magnifiques, ils sont très beaux, ils repartent.
12: Certes, les conifères s'embrasent facilement, mais l'exploitant l'assure, planter d'autres essences est un non-sens.
13: Il n'y a que ça qui pousse, il n'y a que ce pin maritime qui a cette résilience face à ce sol terriblement pauvre, sec l'été et mouillé l'hiver.
12: Pour Sylvain Delzon, directeur de recherche à l'Institut pour l'agriculture et l'environnement, le risque d'incendie grave tient effectivement plus à l'absence de pluie et aux récentes canicules qu'à la monoculture.
14: La cause majeure, c'est vraiment la sécheresse. Il pourrait y avoir plusieurs espèces s'il n'y a pas d'eau dans le sol et que les végétaux sont morts. On aurait exactement les mêmes conséquences.
12: Mais pour Christelle Elie de l'Institut des sciences de l'évolution, comme pour d'autres chercheurs, l'exploitation unique de pins fait clairement partie du problème.
15: Si le feu se propage dans un territoire en monoculture, il va trouver des conditions homogènes, similaires, et il n'y a rien qui peut l'arrêter.
12: L'écologue l'admet, changer de pratique en intégrant des arbres feuillus et laisser des espaces non boisés, cela peut réduire la rentabilité des exploitations, mais ces solutions à terme coûteront moins cher que des centaines d'hectares qui partent en fumée.
0: Un mot du Var où l'incendie est fixé depuis hier soir après avoir parcouru 4500 hectares en 8 jours. Il ne progresse plus et les habitants de Corrence et de Barjols sont autorisés aujourd'hui à rentrer chez eux.
1: Deux gardes à vue dans l'affaire des 5 bébés retrouvés morts à Orange.
0: Dans le Vaucluse, le couple de parents est depuis ce matin entendu par les enquêteurs. Selon les premières déclarations du père, il explique avoir été troublé par l'accouchement soudain de sa compagne dimanche dernier après un nouveau déni de grossesse. C'est pendant son passage à l'hôpital qu'il a trouvé les restes humains des bébés. Le nouveau-né et les deux aînés du couple sont pris en charge par l'aide sociale à l'enfance. Il a fait danser la France et même le monde entier lors de la cérémonie de clôture des JO de Paris 2024 avec Nate Cole et cette intro mythique. On a appris ce matin la mort du DJ français Kavinsky, retrouvé mort chez lui à quelques jours de son 51e anniversaire. Aucun élément suspect n'a pour le moment été découvert selon le parquet de Paris. Dans un message posté sur Facebook, Emmanuel Macron rend hommage à celui qui restera pour toujours une fierté française.
1: Et puis les supporters des Bleus rêvent grand.
0: Avec Zinedine Zidane comme sélectionneur, certains voient déjà la troisième étoile sur le maillot de l'équipe de France de foot. Là on est encore dans le rêve, on va se le dire. Mais par contre Zizou, lui, il est bien là et il suscite déjà beaucoup d'enthousiasme à l'image de Joseph, mégaphone en main. Il faisait partie de la centaine de fans présents hier devant le siège de la fédération.
16: Zizou, je l'avais vu, mais vraiment de loin, hein, sur le terrain. Là, le fait d'avoir fait un petit check, je crois maintenant je vais vivre avec une seule main. Y a ce côté un peu inhumain, j'ai envie de dire. Le côté, c'est pas réel en fait. Lui, il est là aujourd'hui avec nous. Et c'est vrai que le fait d'être sélectionneur, ça va créer une proximité qu'on n'avait pas forcément avec lui quand il était joueur. Et on espère que cette proximité elle va nous pousser vers de grandes émotions.
0: Et on espère que Joseph s'est quand même lavé la main depuis hier.
1: Merci Valentin Bertrand. Et vous revenez à 14h pour continuer de nous informer. Envie de vous évader un week-end, ça tombe bien. Dans une minute, nous partons au Mans sur les traces des héros de films de Cap et d'Épée sur votre radio ici.
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1: Si vous aimez le cinéma, alors vous allez adorer partir au Mans, cité médiévale qui accueille de nombreux tournages et dans laquelle on ne s'ennuie pas grâce à tout ce qu'il y a à découvrir. Voici un bel aperçu qui va vous donner envie de partir.
26: Le Mans, c'est la capitale de la Sarthe, dans le Grand Ouest de la France, à 55 minutes de Paris en TGV. Le Mans, c'est bien sûr les rillettes et la course automobile. Ça, je peux vous dire que c'est une incontournable réalité locale. Les Sartois sont les plus gros consommateurs de rillettes en France, de loin, et les dernières 24 heures du Mans ont fédéré plus de 300 000 spectateurs. Mais moi, je vais vous donner envie de découvrir la cité Plantagenêt, le cœur historique du Mans. Figurez-vous que c'est un lieu de tournage exceptionnel pour le cinéma. Et à la fin de cet épisode, vous allez découvrir le pouvoir surnaturel d'Aménir. Je m'appelle Fabien Aubric, je suis animateur à ICI Mène. J'adore la cité Plantagenêt qui me rappelle mon arrivée au Mans, en famille, il y a 15 ans. Ce n'était pas facile pour mes enfants de quitter leur vie d'avant. Mais un petit peu comme par magie ici dans la vieille ville, un petit appartement qui ressemblait à une cabane et des rues comme on en voit seulement dans les films de Cap et d'Épée ont su les faire sourire. Merci la cité Plantagenêt. Bienvenue dans Partir, Le Mans, terre de cinéma. Notre point de départ, c'est la place du Cardinal Grand. Elle est érigée sur un promontoire. C'est un peu comme si elle dominait la ville depuis la cité médiévale. Si vous venez en voiture, c'est facile. Il y a 3 parkings gratuits. Rue Nicolas Denisot, rue de la Galère et quai Louis Blanc où les camping-cars sont aussi les bienvenus. Mais évidemment, parce que la gratuité est rare en centre-ville, il faut arriver tôt pour avoir une place. Ce qui est bien ici, c'est qu'on a le tramway de la gare du Mans. Vous êtes à 4 arrêts de la cathédrale. Ça va très vite. Vous pouvez aussi, bien sûr, vous balader à pied. Mais moi, ce que je préfère, c'est me déplacer à vélo. C'est top pour profiter de l'architecture de la ville. Et vous trouverez de solides arceaux pour attacher votre deux roues. Place du Jet d'eau, en contrebas de la cathédrale. Cette place de la cathédrale, c'est un lieu incontournable ici au Mans. Et figurez-vous qu'elle a aussi inspiré un grand cinéaste. C'est à cet endroit qu'a été tournée la scène la plus connue du film Cyrano de Bergerac de Jean-Paul Rapneau en 1990. C'est sur cette place que Gérard Depardieu, dans le rôle de Cyrano, déclame la fameuse tirade du nez. Et c'est vraiment ce film qui va donner un coup de projecteur sur la ville du Mans. Et oui, la cité Plantagenêt est un lieu privilégié pour le tournage de films d'époque parce que cette cité médiévale a été largement préservée de la modernité. Mais n'allons pas trop vite. On avance encore un peu pour rentrer dans la cathédrale Saint-Julien. Ce qui apparaît en premier lieu quand on pénètre ici, c'est que l'édifice baigne de lumière. La pierre est blanche, les rayons du soleil magnifient les vitraux. Vitraux qui figurent parmi les plus beaux ensembles européens avec ceux des cathédrales de Chartres et Bourges. Visiter la cité Plantagenêt, c'est se mettre en mouvement. Je vous invite à privilégier une tenue et des chaussures confortables. Déjà parce que vous allez braver un peu de dénivelé. De la place du Jet d'eau au parvis de la cathédrale, vous devrez monter un escalier de 48 marches, je les ai comptées. Ayez aussi en tête que les rues de la vieille ville sont constituées pour l'immense majorité de pavés. Assurez vos appuis. Ici, les chambres d'hôtes ne manquent pas. Mon coup de cœur, c'est le logis du Saint-Flasso. Cet hébergement, situé à quelques pas de la cathédrale, offre une déco qui ravit les amateurs d'ambiance chaleureuse. Vieilles pierres, beaux meubles, couleurs, parquets, poutres, avec aussi une vue agréable sur la vieille ville grâce aux 5 fenêtres de l'appartement. Mais je vous ai promis de vous faire découvrir mon lieu préféré. Venez, on va partir s'aventurer dans les ruelles de la cité Plantagenêt pour découvrir les secrets des films tournés ici. C'est à 5 minutes de la cathédrale. On se trouve maintenant au pied de la cité Plantagenêt. On est du côté de la rivière, la Sarthe. La vieille ville du Mans, c'est plus de 2000 ans d'histoire. D'ailleurs, on aperçoit la muraille gallo-romaine. Haute de 10 mètres, elle a permis aux Romains d'affirmer leur puissance et le prestige de la cité, et elle est très bien conservée. Elle enserre la cité et offre de superbes couleurs, rouge, rose. Venez la voir au coucher du soleil, c'est magnifique. J'en prends plein les yeux à chaque fois. Je vous conseille de venir ici l'été. Il y a du monde, mais rassurez-vous, on est loin des excès du surtourisme. Vous pourrez profiter des terrasses. En plus, l'été, c'est la saison de la nuit des chimères. Quand le soleil se couche, les pavés et façades des monuments du Vieux Mans s'animent de projections. Vous pouvez découvrir ces lumières enchantées, gratuitement, chaque soir de juillet à début septembre. Autre originalité de l'été, des comédiens proposent des visites théâtralisées de la cathédrale du Mans. Pour y assister, je vous recommande de réserver sur le site de l'Office de tourisme. Comptez une dizaine d'euros par personne. Remontons dans la vieille ville. Il y a un endroit que j'adore, c'est la maison suspendue. Elle date du XVIe siècle. C'est une curieuse habitation, toute petite, bâtie en pan de bois. On se demande vraiment comment elle tient au-dessus de la rue Saint-Pavin de la cité. Regardez, à la fenêtre, les propriétaires ont déposé un ours en pluche. C'est un clin d'œil à une photo de Robert Doisneau prise en 1962. On y voit une petite fille et son ours sous la maison qui volait. C'est le titre que Doisneau a donné au cliché en noir et blanc. Pour visiter la cité Plantagenêt et comprendre pourquoi c'est un lieu privilégié par les cinéastes, on a la chance d'être avec Annie Hamelin. Annie est comédienne, amoureuse de la ville du Mans. Elle a travaillé sur de nombreux tournages ici.
2: Bon, moi, je trouve que c'est la plus belle partie de la ville. Évidemment, je suis née ici, donc peut-être j'ai un attachement particulier avec ce vieux Mans, qu'on appelait comme ça il y a longtemps. C'est un endroit alors paisible aussi, parce que c'est vrai qu'ici on n'entend vraiment pas les bruits de la ville, et je pense qu'aussi c'est pour ça que les cinéastes ils aiment cet endroit. On est tout près du centre commercial du cœur de ville et de l'agitation de la ville, et puis oui, il y a quelque chose de paisible. Alors, est-ce que c'est parce qu'il y a tellement de gens qui ont déambulé dans ces rues, il y a sûrement une âme dans cet endroit, je pense.
26: On avance un peu et on arrive Square du Bois. Ici, on surplombe la rivière, la Sarthe, dans un carré de verdure. Vous voyez des bancs, une boîte à livres, servez-vous, et de grands magnolias qui nous apportent un peu de fraîcheur dès le printemps. C'est la même qu'ont été tournées des scènes du film Le Bossu, sorti en 1997. Encore un film de KPDP, et oui, ici on n'est pas loin de Paris, c'est donc pratique. En plus, la cité Plantagenêt offre 20 hectares de quartiers anciens parfaitement préservés. On a l'impression que le temps s'est figé. C'est un décor parfait pour Le Bossu, l'histoire de la vengeance d'un chevalier. Daniel Auteuil, Fabrice Lucchini, Marie Gillin, Vincent Pérez tournent à le roman.
2: Ils ont choisi en fait de reconstituer l'hôtel de Nevers, donc qui se trouvait à Paris sous la Régence. Et pour ça, ils ont construit en fait dans des ateliers en région parisienne un décor de façade en fait avec des murs en polystyrène. Et il a fallu démonter donc en région parisienne ce décor et le transporter jusqu'au Mans là sur ce square du bois. Les gens en fait, il y avait des barrières ici et les badauds, ils venaient en fait le dimanche admirer en fait le décor. C'était assez drôle, il y avait beaucoup de monde. C'était assez marrant de voir ça.
26: La balade, ça donne soif. Et pour se désaltérer, on s'arrête chez Chachéchir. 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
26: On sort du salon de thé pour arriver rue de la Reine Bérengère. Cette rue, c'est l'un des axes principaux de la cité. Vous y voyez les maisons les plus cossues de la vieille ville. On raconte même que c'est dans l'une de ces maisons qu'est morte la reine Bérengère, l'épouse de Richard Cœur de Lion, fils d'Henri II Plantagenet, né au Mans, second fondateur de la dynastie royale qui donne son nom à la vieille ville du Mans. Cette rue de la reine Bérengère, c'est encore un lieu de tournage privilégié. Des scènes de L'homme au masque de fer avec Leonardo DiCaprio, de Le Mans 66 avec Matt Damon et Christian Bale ont été tournées ici.
2: C'est une ruelle très étroite, avec une belle profondeur de champ qu'on peut filmer d'un côté ou de l'autre. Et ça permet, là, par exemple, de faire courir des chevaux, d'avoir le son des vrais pavés. Parce que c'est vrai que les chevaux ont du mal à courir sur des faux pavés. Ça permet de faire passer des carrosses aussi. Et évidemment, on a aussi le son. Donc ça, c'est intéressant. Après cette rue, on peut aussi constater qu'il y a donc des lanternes. Et on ne voit, en effet, quand on regarde bien, on ne voit pas de fil, ni du réseau électrique, ni du réseau téléphonique. Et c'est une des raisons pour lesquelles les cinéastes comme De Broca, par exemple, ont été intéressés pour venir tourner ici.
26: Je vous avais dit au début de l'épisode que le menhir du Mans avait un pouvoir surnaturel. On repasse devant la cathédrale. Si vous êtes attentif, vous allez apercevoir qu'il y a une immense pierre enchâssée dans un angle de la cathédrale, véritablement collée au mur. Ce menhir, c'est le plus vieux témoin de l'histoire du Mans. Il est là depuis 5000 ans. Et figurez-vous qu'on lui prête un pouvoir. Il est le symbole de la fertilité. Pour être sûr d'avoir un beau bébé dans 9 mois, glissez votre doigt dans un trou au beau milieu du menhir, ce trou qu'on appelle le nombril du Mans.
2: Donc il y a beaucoup de gens qui s'amusent à le toucher. C'est un peu... petit rituel de passage. Voilà, mais c'est rigolo.
26: Avant de partir de la cité Plantagenet, vous devez passer chez Juliette. Une commerçante du quartier, elle est là depuis 40 ans. C'est la boutique qui défend l'artisanat et les créateurs. Si vous désirez un souvenir, je vous recommande l'un de ces personnages d'une dizaine de centimètres, plein de couleurs, tout en rondeur. Ce sont des poupées décoratives, un peu déjantées. Et comme moi c'est sûr, vous allez craquer pour ces créations de Juliette en plastiroc, une pâte à modeler qui sèche à l'air libre. Ça mettra un peu de folie, on en a besoin, dans votre intérieur. Si vous avez encore un peu de temps devant vous, si votre week-end n'est pas terminé, j'ai une dernière idée pour vous. On va à l'abbaye royale de Lépau. C'est à 10 minutes en voiture de la cité Plantagenet, le tramway vous y conduit rapidement aussi.
4: C'est la reine Bérengère de Navarre, veuve de Richard Cœur de Lion, qui acquiert ses terres et qui fonde l'abbaye en 1230. C'est une abbaye cistercienne fondée par une reine d'Angleterre et qui est basée aux portes du Mans.
26: Caroline Ménérol, chargée de communication. Ici, on est à l'abbaye de Lépau, à Ivray-l'Évêque. L'édifice comprend plusieurs bâtiments ouverts à la visite. L'entrée adulte est à 7 euros. On commence par marcher vers le cloître, soutenu par d'imposantes colonnes sculptées. L'église abbatiale présente de magnifiques couleurs ocre. Et on y voit le gisant de la reine Bérengère. C'est magique, c'est beau, c'est reposant. Ce n'est donc pas étonnant que l'abbaye ait aussi servi de lieu de tournage pour des films. Mais j'y reviendrai. J'adore l'abbaye de Lépau parce que c'est aussi un lieu de nature. Il y a un grand parc arboré, très bien entretenu, idéal pour les grandes balades. Ce parc abrite un jardin permacole. On vous y apprend les principes de la permaculture, une manière de cultiver en s'inspirant de la nature. Il est même possible, à l'issue de ces ateliers, de déguster les produits réalisés avec les fruits et légumes du jardin. Pensez à réserver, c'est 5 euros pour les adultes, gratuit pour les enfants. Le cinéaste Pascal Thomas a choisi la cité Plantagenet, où nous étions, mais aussi l'abbaye de Lépau pour tourner son film Le Voyage en pyjama, sorti en 2023. Une comédie romantique sur les déboires amoureux d'un prof de lettres.
5: Dans une région absolument délicieuse, charmante, avec des gens accueillants, de très très beaux décors. Mais pour beaucoup des Français, Le Mans, ça se réduit à deux choses. Je commence parce que je préfère les rillettes et ensuite les courses automobiles. Et là, j'ai découvert des gens charmants, accueillants, de très belles, le centre du Mans magnifique. On a pu tourner tous nos intérieurs et extérieurs de maison, une librairie. Une pure merveille. Ça nous a donné de beaux décors qu'on a filmés simplement dans leur beauté, sans chercher à faire des acrobaties, bien sûr, pour simplement montrer l'endroit heureux dans lequel on s'était trouvé.
26: Bien sympa aussi, un tour par la boutique 100% Made in Sarthe de l'abbaye de Lépau, où vous trouvez des livres, des souvenirs, miel, confitures issues du jardin permacole et bien sûr les fameuses rillettes du Mans. Tant pis pour le summer body. En quittant l'édifice, je vous invite vivement à découvrir l'Arche de la Nature, c'est juste derrière l'abbaye. J'adorais venir ici quand mes enfants étaient petits pour qu'ils galopent un peu, j'avais la paix le soir, et découvre les animaux de la ferme. Des animaux parfois utilisés lors des tournages de films. Retenez que Le Mans est aussi une ville d'art et d'histoire, mais ça, vous le verrez quand vous viendrez.
1: Avec grand plaisir, merci Fabien Aubry d'Issimène pour cette jolie visite du Mans, cité de tournage qui inspire les cinéastes. 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Musique à présent avec Diana Ross, Upside Down sur votre radio ici.

0: Upside Down, Diana Ross. La musique continue dans un instant avec Julien Clerc, puis le tout nouveau titre de Grand Corps Malade en duo avec Stilto. Quant à moi, je vous dis à demain et je vous souhaite un très très bon après-midi sur votre radio locale, ici.
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2: Ambiance festive et tradition ce week-end dans Lozère, le comité des fêtes de Saint-Germain-du-Teil vous invite à sa grande fête votive, c'est samedi 1er et dimanche 2 août. Au programme, concours de pétanque, vide-grenier, repas du terroir comme la truffade évidemment, ou le déjeuner au Manoul. Et pour vous en mettre plein les yeux, le feu d'artifice et le grand bal samedi soir. Du côté du Gard, on part plutôt pour la 13e édition du festival Entre Ciel et Garrigue à Lussan. Jusqu'au 7 août, le village s'anime au rythme du théâtre, de l'opéra, de recital, de chant et d'exposition. Ce week-end, ne manquez pas la soirée Nuit d'étoiles samedi avec de la musique et de la poésie ou encore les spectacles mouvants à travers les ruelles dimanche. Une belle programmation à découvrir dans un cadre magnifique. C'est la 13e édition du festival Entre Ciel et Garrigue à Lussan jusqu'au 7 août.
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0: Claire, si on chantait la la la la, ça pourrait être le programme de notre après-midi ensemble sur les ondes d'Ici Garloser. Si vous ne fredonnez pas sur les classiques qui nous attendent, ex-fan des 60s, le temps est bon, bah alors là, je rends le micro. Le morceau qui arrive, c'est pas un de ces tubes qu'on connaît par cœur, mais c'est pas dit que ça ne le devienne pas. C'est une nouveauté 2026 par celui qui nous a mis sur la route du slam il y a quelques années, Grand Corps Malade, en duo avec Stiletto, ça s'appelle Le Prochain Rêve.
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1: À la découverte des sites touristiques de notre région et aujourd'hui bien on prend la direction de Collias où l'on retrouve Lise Lévesque. Bonjour Lise.
2: Bonjour.
1: Lise, vous allez nous parler de l'escapade du Castor, une balade depuis la maison du Castor à Collias.
2: Oui, alors on propose plusieurs escapades du Castor tout au long de l'été et même tout au long de l'année. Celle qui va arriver là, elle s'appelle Le Gardon, les pieds dans l'eau. Et elle permet d'aller découvrir les petites bêtes qu'on trouve dans le gardon, dans la rivière. Ce sont essentiellement des larves d'insectes. Donc ça peut être des insectes qui vont devenir après volants, comme les fameux moustiques. mais ça peut être aussi des insectes qui restent à l'eau toute l'année, comme certains types de punaises, par exemple, qui vivent dans l'eau. C'est vraiment accessible à tous, alors bien sûr, sauf les personnes qui vont avoir une mobilité réduite, vu qu'on va donc sur la plage du Gardon. Nous, voilà, on prend les enfants. J'ai même pris à partir de 4 ans. Tous les adultes aussi possibles, vraiment accessibles à un maximum de personnes.
1: Qu'est-ce qu'il faut prendre comme équipement pour participer à cette escapade ?
2: Alors pour celle-là, vu qu'on va aller prendre des épuisettes et aller regarder ce qui se passe sous les petits cailloux au bord de l'eau, l'idéal c'est d'avoir des chaussons de rivière, mais sinon ça peut être de vieilles baskets. Et puis après, tenue de terrain, chapeau, et puis toujours avoir de l'eau en cette saison estivale.
1: On est parti pour combien de temps en termes de durée sur cette balade ?
2: C'est pour 2 heures. Toutes nos sorties sont sur inscription, donc il faut d'abord avoir... s'être inscrit pour pouvoir accéder à la sortie.
1: Où est-ce qu'on peut s'inscrire, Lise ?
2: En allant sur notre site internet ou en appelant dans nos locaux.
1: Eh ben, merci beaucoup, Lise Lévesque, de nous avoir présenté cette balade escapade du Castor. Gardons les pieds dans l'eau. Merci beaucoup, Lise.
0: Merci, Yannick Bourna et Lise Lévesque. Vous nous avez donné envie de sortir le sac à dos et d'aller nous mettre au frais.
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0: Le chant des signes, Indochine, le groupe qui nous accompagne depuis les années 80. On a aussi une longue histoire avec celle qu'on va retrouver avant les infos de 14h et qui nous a quittés il y a 3 semaines. On dit que sa voix rocailleuse a fait sa légende. Il s'agit de Bonnie Tyler qu'on écoute avec Total Eclipse of the Heart.
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2: Jusqu'à 42 degrés attendus cet après-midi à Cahors dans le Lot. La quatrième canicule de l'année s'annonce aussi furtive qu'intense. Le pic attendu dès aujourd'hui avec une redescente plus lente en fin de semaine. 16 départements sont en vigilance orange. Une grande partie du centre-est, du Puy-de-Dôme à la Savoie, de la Drôme au Doubs ainsi que les Landes et la Gironde. La Gironde où le travail des pompiers est déjà compliqué par ces fortes chaleurs. Plusieurs reprises de feu signalées dès ce midi au Temple et à Lège-Cap-Ferret. Journée donc à haut risque pour les 2750 soldats du feu toujours mobilisés pour garder le feu dans son périmètre actuel de 42 000 hectares. Pour soutenir les pompiers français en lutte depuis maintenant une semaine, en Gironde, les secouristes belges et des camions d'extinction et de ravitaillement sont en route. Après la découverte de 5 bébés morts dans un appartement d'Orange dans le Vaucluse, les deux parents sont en garde à vue depuis ce matin. L'alerte est venue du père, intrigué par l'accouchement soudain de sa compagne dimanche dernier après un nouveau déni de grossesse. Une enquête pour meurtre sur mineur de 15 ans est ouverte. La sentence redoutée est tombée. Les 260

0: 10 salariés de Fibre Excellence à Tarascon, dans les Bouches-du-Rhône, vont perdre leur emploi. Le tribunal de commerce de Toulouse confirme la liquidation judiciaire de cette usine. Décision toujours en attente pour l'autre site du dernier papetier français à Saint-Gaudens en Haute-Garonne. Et puis il a fait danser le monde entier lors de la cérémonie de clôture des JO de Paris. Le DJ français Kavinsky est retrouvé mort à son domicile ce matin. Il avait 50 ans.
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2: Cet après-midi, c'est soleil et chaleur à l'horizon. C'est pas le jour pour ranger les parasols, casquettes et lunettes de soleil. Dans le Gard, les températures grimpent à 34 et 35 degrés sur tout le département, à Alès, à Nîmes, sauf au sud, sur la Petite Camargue, où on se réjouira d'un 32 degrés à Vauvert. En Lozère, on atteint les 37 degrés à La Canourgue et Saint-Enimie. C'est au nord qu'on va trouver plus de chaleur. À Sainte-Eulalie, on va apprécier les 30 degrés. Un ciel clair, c'est le programme de la soirée, avec en invité spécial la pleine lune à observer. Servi idéalement sur les coups de 21h30.
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0: Fine Young Cannibals, le son pop-rock anglais des années 80, c'était She Drives Me Crazy. Un accent anglais, des talents de chanteuse et de comédienne. C'est Jane Birkin qu'on écoute dans 3 minutes avec ex-fan des 60s, suivi du duo Marc Lavoine, Patrick Fiori, occupé, et de Toi mon Toi, Elie Medeiros. C'est la suite du programme. 3 chansons françaises à la suite sur votre radio, ici Gare Lozère.
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1: C'est l'un des rendez-vous phares de l'été dans le Gard. Les fous chantants sont de retour aux arènes d'Alès. C'est vendredi 31 juillet et samedi 1er août pour leur 27e édition. Un spectacle grandiose qui réunit 1000 choristes sur scène pour un hommage inédit à deux univers, Charles Aznavour et Soprano. L'artiste Soprano sera d'ailleurs bien présent en live pour chanter ses plus grands tubes aux côtés du chœur. Un moment unique à partager en famille, évidemment. En Lozère, maintenant, direction Prévenchères pour 3 jours de fête estivale tout le week-end. Organisé par le foyer rural, l'événement vous propose un programme très chargé. Animation pour enfants, concours de pétanque, randonnée et repas locaux comme l'aligot-saucisse ou les tripoux. Côté musique, vous aurez le droit au Préven Show vendredi et samedi soir. Et pour conclure ce week-end de fête, il y aura le grand feu d'artifice dimanche.
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0: Perfumé, ça sent le Brésil, on revient de Sao Paulo avec Ritali. Dans le quart d'heure à venir, on va continuer ce voyage musical ensemble. Louis Bertignac, Shakira et son titre spécial Coupe du Monde Dai Dai et Michel Berger, rien que ça. En un clin d'œil, il sera déjà 15h et on fera un point sur l'actu nationale. 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
2: C'est parti, comme une allumette, les mots du maire de Lenton en Gironde où une reprise de feu est survenue ce matin. Le cocktail météo est détonnant aujourd'hui avec du vent et des températures jusqu'à 40 degrés. Mais pour l'heure, le feu reste stabilisé. La surface parcourue est toujours de 42 000 hectares. Canicule et risque d'incendie. Deux tiers de la France sont concernés par un appel à la vigilance avec 65 départements en risque élevé de feux de forêt, principalement dans la moitié nord du pays et dans le sud-ouest. Après la découverte de 5 bébés morts dans un appartement d'Orange, dans le Vaucluse, les deux parents sont en garde à vue depuis ce matin. L'alerte est venue du père, intrigué par l'accouchement soudain de sa compagne dimanche dernier. Après un nouveau déni de grossesse, une enquête pour meurtre sur mineur de 15 ans est ouverte. La chanteuse Angèle exprime son immense tristesse après la mort du DJ français Kavinsky, rendu célèbre par son titre Night Call, sur lequel elle avait posé sa voix lors de la cérémonie de clôture des JO de Paris 2024. Il n'a pas survécu au choc, le pilote d'un ULM est mort ce matin près de l'aérodrome de Montélimar en Cône. D'après ICI Drôme Ardèche, l'appareil a brusquement chuté. Après son décollage, l'homme âgé d'une cinquantaine d'années était seul à son bord. L'apprentissage du basque, du corse, du breton, bientôt mieux valorisé au bac, avec une mention cursus bilingue mis en place dans 2 ans sur le diplôme des bacheliers. Et puis là, tout de suite, vous retrouvez sur ici.fr la liste des jours fériés et surtout des vacances académie par académie pour la prochaine rentrée scolaire.
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1: Cet après-midi, c'est soleil et chaleur à l'horizon. C'est pas le jour pour ranger les parasols, casquettes et lunettes de soleil. Dans le Gard, les températures grimpent à 34.

0: registré 35 degrés sur tout le département, à Alès, à Nîmes, sauf au sud, sur la Petite Camargue, où on se réjouira d'un 32 degrés à Vauvert. En Lozère, on atteint les 37 degrés à La Canourgue et Saint-Enimie. C'est au nord qu'on va trouver plus de chaleur. À Sainte-Eulalie, on va apprécier les 30 degrés. Un ciel clair, c'est le programme de la soirée, avec en invité spécial la pleine lune, à observer idéalement sur les coups de 21h30.
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0: What a wonderful life. Le chanteur anglais Black dit que ce sont des paroles ironiques, ces paroles. On va essayer de renverser la vapeur et d'aller faire un tour ailleurs. C'est ce qui réunit les trois titres à venir. Africa, les oies sauvages, là-bas. De quoi se changer les idées et ouvrir un peu l'horizon. On est ensemble sur Ici Gare Lozère. 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
1: Vous rêvez d'une fin de semaine où vous laissez vos envies shopping prendre le dessus? Ce vendredi 31, direction Égalier pour son grand marché nocturne. De 19h à minuit, venez flâner au milieu des producteurs, artisans et créateurs locaux. Une belle occasion de découvrir le village dans une ambiance super conviviale avec animation musicale et restauration sur place. Une escapade parfaite pour lancer votre week-end ou vos vacances. Allez, on reste dans le secteur, toujours vendredi 31 juillet, mais cette fois direction Lorient avec le festival Tutti Quanti à Uzès de 18h à 19h45. Laissez-vous transporter au 18e siècle avec le spectacle Ali Baba et les 40 chanteurs. Un opéra féerique réunissant plus de 40 choristes, solistes, instrumentistes et figurants sur des musiques de Lecoq et Cherubini. Parfait pour sortir de la routine et bien commencer le week-end.
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0: C'était le groupe américain Starship. Nothing's gonna stop us. Non, rien ne pourra nous arrêter cet après-midi. Vous êtes peut-être à bord de votre voiture, au réveil de la sieste, au bureau avec le casque sur les oreilles, dans la cuisine, le poste allumé. Où que vous soyez, on vous accompagne cet après-midi en musique, avec trois titres à venir. Ten Sharp, Marine et son escroc et David Bowie. Le temps de trois titres, il sera déjà 16h avec notre point info en 90 secondes.
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1: Ici Gard Lozère, merci d'être avec nous, il est 16h. L'heure de l'info.
2: Jusqu'à 42 degrés attendus cet après-midi. La quatrième canicule de l'année s'annonce aussi furtive qu'intense. Le pic attendu dès aujourd'hui, avant une redescente plus lente en fin de semaine. Et c'est à Cahors, dans le Lot, qu'il risque de faire le plus chaud. 16 départements sont en vigilance orange, une grande partie du centre-est, ainsi que les Landes et la Gironde. La Gironde, où les fortes chaleurs compliquent un peu plus encore la lutte contre les flammes. Plusieurs reprises de feu signalées à Lenton, au Temple et à Lèche-Cap-Ferré. Journée donc à haut risque pour les 2750 sapeurs-pompiers toujours mobilisés pour garder ce feu dans son périmètre actuel. 42 000 hectares parcourus pour soutenir les pompiers français en lutte depuis maintenant une semaine en Gironde. Une trentaine de militaires belges et une dizaine de véhicules sont en cours d'acheminement sur place. Dans le Var, les habitants de Barjols et de Corrence sont autorisés à rentrer chez eux. Le feu est fixé depuis hier soir, c'est-à-dire qu'il ne progresse plus. Il a parcouru 4 500 hectares. La sentence redoutée est tombée. Les 270 salariés de Fibre Excellence à Tarascon, dans les Bouches-du-Rhône, vont perdre leur emploi. Le tribunal de commerce de Toulouse confirme la liquidation judiciaire de cette usine. Décision toujours en attente pour l'autre site du dernier papetier français à Saint-Gaudens, en Haute-Garonne. Le football n'est pas à vendre. C'est le message posté par la ministre française des Sports, Marina Ferrari. Réaction au projet de la FIFA, l'association à but non lucratif à la tête des grandes compétitions mondiales, qui souhaite ouvrir ses activités commerciales à des investisseurs privés. Projet très critiqué en Europe.
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1: Cet après-midi, c'est soleil et chaleur à l'horizon. C'est pas le jour pour ranger les parasols, casquettes et lunettes de soleil. Dans le Gard, les températures grimpent à 34 et 35 degrés sur tout le département, à Alès, à Nîmes, sauf au sud, sur la Petite Camargue, où on se réjouira d'un 32 degrés à Vauvert. En Lozère, on atteint les 37 degrés à La Canourgue et Saint-Enimy. C'est au nord qu'on va trouver plus de chaleur. À Sainte-Eulalie, on va apprécier les 30 degrés. Un ciel clair, c'est le programme de la soirée, avec en invité spécial la pleine lune à observer idéalement sur les coups de 21h30.
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0: Alex Warren, Fever Dream, une pépite parmi les nouveautés. Et la prochaine pépite, c'est le bon plan du jour, proposé par nos offices de tourisme.
1: Aujourd'hui, eh bien, on est avec Charlotte Billoux de l'office de tourisme communal de Sauve. Bonjour Charlotte.
2: Bonjour.
1: Alors Charlotte, à partir de la semaine prochaine et tous les mardis du mois d'août, eh bien, on pourra faire et participer à un atelier en famille pour se créer des souvenirs. Il s'appelle « Dans la peau d'un apprenti bâtisseur du Moyen-Âge ». Est-ce que vous pouvez nous présenter cet atelier, Charlotte ?
2: Oui, bien sûr. Eh bien, cet été, l'Office de tourisme de Sceaux vous invite à une toute nouvelle aventure familiale au cœur de notre cité médiévale. En fait, accompagné donc d'un guide conférencier qui s'appelle Ulysse, on propose donc aux familles de partir à la découverte des secrets des bâtisseurs du Moyen-Âge et en fait de plonger dans une époque où les villes grandissaient, les techniques se perfectionnaient et puis on faisait sortir de terre d'impressionnants monuments. En fait, ça dure à peu près 1h30, donc la balade démarre dans les ruelles, on explore un petit peu les lieux emblématiques de Sauve et de son passé médiéval, et puis après c'est vraiment place à l'expérimentation. En fait, il y a des manipulations ludiques et interactives, et comme ça petits et grands découvrent un petit peu comment étaient construits les bâtiments d'autrefois.
1: Que retient les petits et que retient les grands finalement?
2: Eh bien, en fait, on a du mal à s'imaginer qu'à l'époque, il n'y avait pas de grues. Il y avait comment est-ce qu'ils faisaient pour faire des angles droits, des murs droits. Eh bien, les enfants, ils apprennent le théorème de Pythagore, par exemple, à l'école. Parfois, c'est un petit peu difficile à comprendre. Eh bien là, Ulysse va le montrer de manière concrète et très simple. Il montre un petit peu toutes les échelles, tous les outils simples, les simples cordes qu'il y avait, les espèces de règles qu'il y avait à l'époque. Et simplement avec ça, eh bien, on arrivait à construire donc des murs, des charpentes, des voûtes. Et donc, avec voilà, en manipulant tout ça, voilà, ça va vraiment être très très concret pour les enfants. C'est très ludique et je vous dis, aussi bien les grands que les petits, on apprend plein de choses.
1: Et ben voilà, un bel atelier en famille pour se créer de beaux souvenirs cet été. On va également parler d'un jeu de piste, Charlotte. Il s'intitule Gus et le secret du Vidourl. Qu'est-ce que nous réserve ce jeu de piste?
2: Alors en fait, ce jeu de piste, il est fabuleux parce qu'en l'espace d'une heure et demie, on propose aux enfants, munis donc d'un petit carnet que l'on donne gratuitement à l'accueil de l'Office du tourisme, d'être très observateurs. Et donc, il va y avoir 9 étapes dans le village où il va falloir ouvrir grand les yeux et noter un petit peu des indices. Il y a plein de choses qui est demandé aux enfants. Et en fait, ils suivent un petit personnage qui s'appelle Gus. Et très étonnamment, c'est une crevette. Alors, on n'a pas vraiment de crevettes, elles habitent dans la mer, mais nous, on en a une puisqu'elle est cavernicole. Elle vit sous la terre, dans le Vidourl, le souterrain. Et donc, il va falloir révéler des secrets, trouver les secrets du coup du Vidourl, le souterrain. Donc voilà, c'est une histoire un petit peu palpitante et qui permet vraiment de découvrir Sauve à toutes les époques.
1: Eh ben, merci beaucoup, Charlotte Billoux, de l'Office du tourisme communal de Sauve, de nous avoir présenté cet atelier famille dans la peau d'un apprenti bâtisseur au Moyen-Âge et de nous avoir également parlé de ce jeu de piste Gus et le secret du Vidourl.
0: Merci Yannick Bourna pour cette balade médiévale. Nous sommes de retour en 2026. On est le mercredi 29 juillet et vous écoutez Ici Gare Lozère.
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C'était le groupe Texas, Charlene Spiteri au micro pour I Don't Want a Lover. Le prochain quart d'heure, on le dédie à la musique française. Ça va me permettre de ranger mon accent anglais au placard pour vous parler d'Eddie Mitchell, de Vita et des Innocents qu'on s'écoute dans les minutes à venir. Juste après, on vous donne des idées de sortie pour profiter de l'été. C'est où? C'est sur ICI Gare Lozère.

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1: On fait la fête en Lozère. Le festivalier bat son plein ce week-end à Langogne. Au menu, 5 jours de célébration pour toute la famille dès un an avec des spectacles d'art de rue, du cirque, de la danse et de la chanson francophone. Sur scène, vous retrouvez une belle affiche pour vous amuser et chanter. Prenez vos billets dès maintenant pour profiter de ces 5 jours de festivalier à ne surtout pas manquer. Un autre festival maintenant à découvrir, cette fois du côté du Pays d'Uzès avec la deuxième édition de Côté Jardin, Côté Cour. Le principe est très simple, des concerts intimistes dans des lieux secrets ou des jardins privés. Et ce samedi 1er août, c'est le village de Bourdic qui accueille le duo concert.fr. Ils vont vous offrir un spectacle entre guitare et npan, un instrument à découvrir pour une soirée chaleureuse sous les étoiles dans le Gard. Profitez bien de ce week-end bien chargé.
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0: Oshi, je partirai. Bah non, pas tout de suite. Restez avec nous, on va rire. C'est la promesse que je vous fais pour les minutes à venir avec la chronique L'humour en tube. C'est un florilège, un condensé du meilleur de l'humour. Puis aujourd'hui, on va parler du couple. Un sujet inépuisable quand même.
1: Au début, on expérimente le couple avec les trois S. Surprise, séduction, sexe. Après, on expérimente la vie de couple avec les trois R. Reproche, routine, ronflement.
2: Voilà, et ça c'est vrai que tout de suite ça fait moins rêver. Donc, avis aux célibataires qui passent l'été tout seuls dans leur grand lit, comme Anne Roumanoff, profitez-en pour vous étaler, dormir en étoile, y'a que ça de vrai pour rêver à l'amour qui rime avec presque toujours.
1: J'ai été 25 ans en couple à durée indéterminée, on a une rupture conventionnelle, et je suis pas pressée de retrouver un couple en CDI, vraiment, non, vraiment, parce que là j'ai fait un stage de 6 mois, j'ai eu un CDD d'un an, là je viens de finir un stage découverte d'une semaine.
2: Ah oui, ça se confirme, hein. Sur le marché de l'amour, c'est comme sur le marché du travail. Les carrières longues n'ont pas du tout le vent en poupe. Aujourd'hui, il faut papillonner, hein, pour engranger de l'expérience et se faire chasser. Ou rester solo pour se faire bronzer.
3: Franchement, le célibat, ça pourrait être la norme. En vrai, le célibat, c'est la tranquillité. C'est comme un transat au soleil, le célibat. Le couple, c'est plus la piscine glacée à côté. T'as tous tes potes en couple qui sont dans l'eau et qui arrêtent pas de te dire « Allez, viens, Nina, plonge !» Bon, au début, elle est un peu froide, mais après, on s'habitue. Mais t'as les lèvres bleues, t'es gelée, ça se voit que t'es pas bien, fous-moi la paix.
2: Voilà, bah normalement, après cette démonstration de Nina Azoulay, les célibataires de l'été sont désormais très heureux de l'être, hein, comme quoi l'humour sauve de tout. On peut se marrer tout un été en solitaire, en bord de mer. Si, si, c'est possible.
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0: Jermaine Jackson, Piazzadora, When the Rain Begins to Fall. Quand la pluie commence à tomber, c'est vraiment une prière pour nous en ce moment avec les chaleurs et la sécheresse qu'on connaît. Pierre Demers, je pense à vous. Donna Lewis, I Love You Forever. C'est ce qu'on s'écoute avant 17h. L'après-midi, c'est ensemble qu'on le passe sur votre radio locale. C'est ici Garloser.
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0: Donna Lewis avec Ici Gare Lozère.
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0: On entame cette fin d'après-midi ensemble, il est 17h. Le journal avec vous, Maya Baldouro-Fredon, ravie de vous retrouver.
2: Ravie de vous retrouver aussi, Lorraine, bonjour à tous.
0: Le coup d'envoi des vendanges est donné dans le Gard.
2: Oui, ça démarre une semaine plus tôt que l'an dernier à la cave coopérative bio Héraclès à Codognan. Machine à vendanger et tracteur Ben s'active depuis ce matin pour récolter les grappes de chardonnay. 400 tonnes à récolter cette semaine. Après 2020 et 2022, c'est la troisième fois dans l'histoire de la cave qu'on cueille le raisin dès juillet. C'est bien sûr dû au changement climatique. Vidéo de ce début de vendange à retrouver sur nos réseaux sociaux. Le père et la mère chez qui l'on a retrouvé les restes de 5 nourrissons placés tous les deux en garde à vue. Découverte macabre faite lundi dernier par les enquêteurs à Orange dans le Vaucluse. C'est le père de famille qui a donné l'alerte après l'accouchement de sa femme suite à un nouveau déni de grossesse. Le couple est déjà parent de 2 autres enfants de 8 et 9 ans. Une enquête pour meurtre sur mineurs de moins de 15 ans est ouverte. Une trahison pour les 270 salariés de Fibre Excellence à Tarascon, juste en face de Beaucaire. La décision du tribunal judiciaire de Toulouse est tombée ce matin. L'usine de fabrication de pâte à papier est liquidée. Selon le tribunal, sa situation est irrémédiablement compromise. 200 tonnes de fleurs de sel perdues après un orage au Salin d'Aigues Mortes. 80 mm de pluie sont tombées samedi dernier, bien plus que les 25 attendus. L'eau des bassins est devenue trop douce pour permettre aux fleurs de sel de se former. Les ouvriers sont depuis mobilisés pour remettre en état les salins. Nos remerciements, notre reconnaissance et notre soutien indéfectible. Les mots du président du SDIS du Gard à destination des pompiers très mobilisés cette année. Depuis le début de l'été, ils ont fait face à 508 feux dans le Gard ayant parcouru 836 hectares, dont 450 rien que pour le feu de Lédenon. En Lozère, le président du département, Laurent Suau, salue lui aussi la mobilisation des pompiers déployés dans les Pyrénées-Orientales, les Hautes-Alpes, les Yvelines et maintenant la Gironde. En football, les Crocos poursuivent leur préparation estivale d'avant-saison. Le Nîmes Olympique accueille Istres ce soir aux Antonins. Le coup d'envoi, c'est dans une heure et l'entrée, elle, est gratuite.
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2: Les Crocos, ils vont jouer sous la chaleur quand même.
0: Oui. Cette nuit, il fera toujours chaud. Alors, au niveau du ciel, ça devrait devenir nuageux à couvert avec des brumes après minuit sur la région d'Alès ainsi qu'en vallée du Rhône. Le ciel sera bien étoilé en revanche en Lozère. Il fera 23 à Vouvert cette nuit, 18 au Vigan, 14 à Saint-Amand en Lozère, 21 à Saint-Germain-de-Calbert. Heureusement, la nuit, on respire un peu quand même, même s'il n'y a pas beaucoup de vent pour faire courant d'air. Et demain, encore du soleil et de la chaleur intense. 26 à Villefort dès le matin, 37 à Alès l'après-midi, 38 à Florac. Cette chaleur qui s'accompagne aussi d'une sécheresse persistante. Et d'ailleurs, un petit geste peut aider énormément la faune sauvage.

0: lavage qui n'a pas de robinet. On installe une bassine ou une soucoupe d'eau en y plaçant quelques cailloux de différentes tailles pour permettre aux insectes de boire sans risquer de se noyer. On installe ce point d'eau à l'ombre dans un endroit dégagé afin que les animaux puissent repérer d'éventuels prédateurs. Et on pense à renouveler l'eau chaque jour. C'est un geste simple mais qui fait grandement la différence.
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0: 1982 sur l'album Thriller, c'est la naissance de ce titre de Michael Jackson qu'on va s'écouter. Un peu de disco et de funk pour débuter cette émission. D'ailleurs, n'hésitez pas à nous envoyer vos déhanchés par WhatsApp, ça nous fera toujours plaisir. Le disco, c'est quand même propice pour ça. Le disco et Michael Jackson avec Ici Gare Lozère.

0: Michael Jackson, c'est avec Ici Gare Lozère.
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0: Et bonjour, bienvenue si vous venez de nous rejoindre. Vous avez été très très bien inspiré. Prenez place dans la voiture de ce drive de l'été. On vous raccompagne chez vous, on vous emmène où vous voulez. Au menu de ce mercredi 29 juillet, de la musique, vous imaginez bien. Des rendez-vous avec notre belle brochette de chroniqueurs. Un jeu avec Mylène Faure qui sera avec moi. Et un invité en deuxième partie d'émission. Cet invité s'appelle Mohamed Hamidi. Il est réalisateur et scénariste et il sort son nouveau film Tombé du ciel avec un beau casting, on en reparlera. Il sera aussi là demain pour l'avant-première au Kinépolis de Nîmes, aux côtés d'Iliès Djadel, humoriste star montante qui tient le rôle principal. On en parle avec lui vers 18h10, 18h14 pour être tout à fait exact. Mais avant, une autre artiste montante qui nous vient des réseaux sociaux. On écoute Manon Lisa, Le Petit Pêcheur.

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1: Cette fable philosophique sur le bonheur, on la connaît, hein, cette jolie histoire, mais ça ne fait pas de mal de la redécouvrir en musique, si seulement on s'en aspirait davantage. C'était Manon Lisa. Après la douceur de cette mélodie, on retrouve la douceur de la mer, l'évasion. L'évasion tout l'été, c'est ici, dans le Gard, avec les loisirs d'été, nos plages et ces drôles de rencontres. C'est Yann El Amaoui qui est allé à la rencontre d'évasion en mer.
2: Un banc de sable au milieu de la Méditerranée.
3: 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On va danser.
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2: Rencontre avec Mélanie Garcia d'Évasion en mer.
6: Les dauphins. Vous sortez du port, vous allez direction le banc de sable et on a les dauphins au Gros du Roi. C'est pas merveilleux ça? Le paysage, pour moi, c'est le paysage rêvé. C'est-à-dire qu'on sort de Port-Camargue et en 12 minutes de navigation, on arrive sur un super banc de sable, aussi appelé la presqu'île de l'Espiguette. On l'appelle aussi le banc Kao. Et ce banc de sable, en fait, c'est un banc de sable naturel. C'est la nature qui reprend ses droits. Donc c'est le sable qui passe par-dessus la digue et il s'agrandit même d'année en année.
2: C'est une carte postale qui fait rêver. Départ du Gros du Roi à bord de votre bateau d'évasion en mer. Et une fois arrivé sur le banc de sable...
6: Vous êtes en plein milieu de la mer, mais sur la plage. Honnêtement, quoi rêver de mieux? En profiter pour chiller, le mot à la mode, c'est-à-dire se reposer, se détendre, profiter d'activités en mer que l'on propose, comme avec l'apéro, manger, faire du paddle.
2: Et avec ce décor paradisiaque à quelques kilomètres seulement de la terre ferme du Gard, il y a parfois, Mélanie, des drôles de demandes.
6: On a régulièrement, au moins une fois dans l'été, voire deux, des demandes en mariage. Donc là, monsieur, c'est toujours monsieur, hein, est très galant, privatise le bateau pour un coucher de soleil, évidemment. Et arrivé au banc de sable, un petit décor les attend, hein, tout simple, un peu bohème, une petite serviette, un repas avec le petit panier, etc. Un peu cliché, mais mignon. Il y a un petit cœur avec marqué « Veux-tu m'épouser ?» Il sort la bague, ben voilà, le grand jeu, le grand cliché. Et heureusement pour nous, on a toujours eu que des oui.
2: Une aventure donc pour ces courageux futurs maris et de l'aventure pour les autres avec la tribu grolienne.
6: Et après 12 minutes de navigation, ils découvrent tout un tas d'épreuves. Et on a l'épreuve des poteaux revisités, on a voilà, un peu la même aventure qu'à la télé, à part que nous, c'est de la cohésion d'équipe qu'on demande. On avance ensemble, c'est pas des belles individualités qu'on le veut, c'est des beaux groupes.
2: Et parmi les beaux groupes que Mélanie d'Évasion en mer a eu la chance d'accueillir, il y a eu des groupes olympiques.
6: On a la chance de célébrer l'anniversaire de Félix et Alexis Lebrun, des champions olympiques qui sortent des JO, qui viennent faire cette activité-là. Ils sont encore dans l'adrénaline des JO. Enfin, je crois qu'ils l'ont dans le sang, en fait. C'est des sportifs de haut niveau qui lâchent jamais rien, ou toute épreuve, tout défi à relever, ils se donnent à fond.
2: C'est ça l'évasion en mer de Mélanie Garcia. Au départ de Port-Camargue, vivez l'aventure Koh-Lanta en vrai, sans faire des milliers de kilomètres. Rencontrez peut-être des champions olympiques, comme les frères Lebrun, ou faites une demande en mariage sur ce banc de sable. L'évasion en mer, c'est à Port-Camargue.
1: Merci Yann El Amaoui, une évasion en mer à retrouver en replay sur le site ici.fr et en images sur le Facebook d'ici Gare Lozère. Pour la prochaine chanson, je vous mets au défi de la chanter chez vous avec justesse. C'est pas simple. Michel Polnareff, Lettre à France.

0: Christophe Maé qui était complet aux arènes de Nîmes il y a 2 semaines. La suite, c'est un peu de hard rock, et ça c'est quand même pas si souvent, avec un groupe mythique qu'on adore à Issy-Garlozère. On écoute Scorpion dans moins de 2 minutes et un petit point trafic juste après.
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0: Scorpion, indémodable et irremplaçable. On fait un petit point sur la route. Alors, il y a des choses qui ne changent pas, comme les embouteillages sur Marc Bogner. Hein, là, c'est à cause d'un accident et ça ralentit aussi autour, forcément, du rond-point Nîmes-Ouest. Sur le boulevard Talabo aussi, à l'est de la gare, quelques ralentissements. Au niveau de Rodillan aussi, sur la D135, ainsi que sur le boulevard Gambetta à Nîmes. Du côté d'Alès, quelques embouteillages sur l'avenue René Cassin. Et pour les trains au départ de Nîmes, par contre, ça pas de retard prévu, mis à part celui qui était à 16h52 pour Avignon. Mais pour le reste, tous les prochains trains au départ de Nîmes sont à l'heure.
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0: Voilà, on surveille la situation, mais vous êtes sur place. Et si vous voyez des problèmes sur la route, n'hésitez pas à nous les indiquer au 04 66 21 36 37 par téléphone ou WhatsApp. Une immense icône de la chanson française des années 70 et 80. Elle a fait chavirer les cœurs, celui de Claude François, de Julien Clerc et de son époux Michel Berger. France Gall, évidemment.

0: passe cette fin d'après-midi ensemble dans le sud, c'est ici Gare-Lozère. Et quoi de mieux que l'été pour apprendre de petites anecdotes sur l'histoire des objets qui accompagnent nos vacances. On vous retrouve, Perrine Clément, pour votre rendez-vous dans ma valise. On découvre aujourd'hui le sac à viande qui nous sauve parfois de bien des situations, en tout cas disons, pour les plus aventuriers d'entre nous.
1: Dans ma valise, il y a...
2: Moi, ça me rappelle mes voyages en train de nuit.
3: Bah moi, ça m'évoque plutôt ce film avec le tueur en série.
1: Un sac à viande.
2: Bah bravo, bah maintenant j'ai peur. T'as pas entendu un bruit ?
4: Le sac à viande, ce n'est ni un sac destiné au boucher, ni recommandé pour faire ses courses, ni adapté à la conservation de ses aliments. Je vous l'accorde, le nom a de quoi surprendre, inquiéter ou rebuter. Le sac à viande, aussi appelé drap de sac, reposait il y a plusieurs années sur les couchettes des trains de nuit. 11 tortillés, pliés en deux, dans ce simple drap léger en forme de sac de couchage.
5: Mais alors on n'avait pas de sac de couchage, ça n'existait pas le sac en duvet. On avait un sac à viande et puis une couverture. Alors il fallait savoir s'entourer dans la couverture, se glisser dans le sac, de façon à ne pas attraper froid au petit jour.
4: Que ce soit en train, à vélo ou à pied, le sac à viande reste un accessoire de voyage pratique.
6: Les campeurs utilisaient un drap, ce que l'on appelle très vulgairement d'ailleurs le sac à viande, mais enfin tout le monde emploie ce terme, je me permets de l'employer aussi. Et nous avons fait un drap qui est entièrement plat, qui vient doubler le sac de couchage.
4: Le sac à viande se place à l'intérieur de notre sac de couchage. Et si un soir, vous êtes sale, en sueur, et vous n'avez pas la possibilité de vous doucher, il fait barrière. Un sac à viande qui soit en coton, en soie ou en synthétique, est bien plus facile à laver et à faire sécher qu'un sac de couchage. Et ça c'est bon à savoir, avant de reprendre la route. Et vous, avez-vous un sac à viande ?
7: Je l'ai acheté en 2017 quand je suis partie. J'avais 20 ans, je suis partie seule en sac à dos avec mon petit sac à viande. C'est un sac en soie et il y a une petite capuche qui peut en mitoufler un peu la tête, qui permet vraiment d'être plus confortable.
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0: Merci Perrine et à demain pour en apprendre un peu plus sur un nouvel objet qui accompagne nos vacances. La musique est là et Jérémy Frérot aussi.

0: Jérémy Frérot sur la playlist ici, Gare à Lozère. On reste dans le thème musical, mais on va jouer en même temps avec vous, Mylène Faure. Salut Mylène.
1: Salut Lorraine.
0: Alors, qu'est-ce que vous nous faites gagner aujourd'hui?
1: 2 places pour Vaison Night Fever, dimanche soir à 20h30. Et qui on va voir sur la scène du théâtre antique de Vaison-la-Romaine?
0: On se demande, oui.
1: Les icônes des années 2000. Worlds Apart, Chris des J-Squad, Boris et sa soirée disco. Et puis à ce groupe-là aussi, Lorraine, je suis sûre que vous vous en souvenez, ils nous faisaient lever les bras là et ils chantaient ça. Est-ce que

0: Ok. Alors, une belle soirée années 2000. C'est vrai qu'on les écoute pas assez, ces années 2000 qu'on adore. Enfin, moi que j'adore aussi personnellement. Alors, qu'est-ce qu'on fait pour cette soirée, pour gagner des places?
1: Pour gagner des places, il va falloir reconnaître le groupe culte qui chantait ça.
0: Ouais, facile.
1: Hein. Ouais, un groupe de filles, un girls band.
0: Ouais, ça me parle.
1: Allez, on fait chauffer le standard. Si vous avez la réponse, appelez-nous au 04 66 21 36 37.
0: On attend vos coups de fil. Vous avez le temps de Rick Astley, Never Gonna Give You Up. Vous connaissez, Mylène, la petite histoire sur ce titre?
1: Il me semble pas, Lorraine, non?
0: Eh ben, il y avait un phénomène même qui est né en 2007. On a appelé ce phénomène le Rickroll. L'idée, c'était que quelle que soit la recherche que l'on faisait sur le net, les liens sur lesquels on cliquait nous redirigeaient systématiquement sur le clip de Rick Astley. Résultat, ce titre a touché de près le milliard de vues sur YouTube.
1: Malin.
0: C'est drôle.

0: Rick Asselet sur votre playlist ici, Gare à Lozère. Je suis toujours avec Mylène Faure, avec nous, qui anime ce jeu ce soir. On attend toujours vos appels. Rappelez-moi, Mylène, ce que vous nous faites gagner.
1: Deux places pour Vaison Night Fever. C'est dimanche, 20h30, Théâtre Antique de Vaison-la-Romaine. C'est une soirée spéciale année 2000 avec toutes les stars de l'époque.
0: Ça va être ambiance.
1: Ambiance dingue, Worlds ouais. Apart, To Be Free. Et ce groupe de filles qu'on cherche et qui chantait ça. Ça va être une super soirée, une super ambiance.
0: Alors, comment s'appelle ce groupe ? Vous nous appelez et vous répondez à cette question. Vous gagnez ces deux places. Vous nous appelez au 04 66 21 36 37. On attend vos coups de fil. On vous laisse une nouvelle chanson pour nous appeler. On écoute Yes !

0: Yes, la bonne musique avec ici Garloser, Mylène. Alors, je crois qu'on a une auditrice avec nous pour tenter de gagner ces deux places.
1: On a notre gagnante en ligne. Effectivement, elle nous vient d'Uzès. Elle s'appelle Céline. Céline, qui chantait Toutes les femmes de ta vie?
2: Alors, c'est les L5.
1: Mais oui, c'est gagné. Connaisseuse des années 2000, vous savez qui va présenter cette soirée Vaison Night Fever dimanche?
2: Pas du tout.
1: Elle animait Fan 2 à l'époque.
2: D'accord, Karine Ferry?
1: Séverine Ferrer, c'est pas loin.
2: Oui, hein. Voilà.
1: Ça rappelle super. Des souvenirs, c'est toute une époque.
2: Oui, super. Vraiment, c'est vraiment top. Je suis très contente.
1: Ça nous fait plaisir. Une dernière question, Céline, quelle est votre radio locale préférée?
2: Eh bien, ici, Garloser.
1: Ça fait toujours plaisir à entendre, ça aussi, Lorraine.
2: Ben, en tout cas, merci. Oui, elle a repris le boulot, donc ça fait plaisir. On est encore un peu en vacances grâce à vous, quoi.
1: Eh bien, c'est super. Une belle soirée qui se profile dimanche soir pour vous.
2: Oui, ben, merci beaucoup.
0: On est ravis de vous.
2: Et bel été à vous.
0: Bel été à vous aussi, Céline, et à bientôt. N'hésitez pas à rejouer.
2: Oui, il n'y a pas de souci, c'est avec plaisir. Bonne soirée.
0: Et Mylène, on vous retrouve demain pour un nouveau jeu.
1: Avec grand plaisir.
0: Merveilleux. Allez, on revient dans deux petites minutes avec de la musique. À tout de suite.
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0: voix de Charles Doré pour terminer cette heure ensemble.
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0: Bon début de chaude soirée avec Ici Gare Lozère, il est 18h. Le journal avec vous, Maya Baldoureau-Fredon, bonsoir.
2: Bonsoir Lorraine, bonsoir à toutes et à tous.
0: Le coup d'envoi des vendanges est donné dans le Gard.
2: Oui, c'est un balai de machines à vendanger et de tracteurs Ben depuis ce matin à Codognan. La cave bio Héraclès démarre sa récolte en avance à cause de la chaleur qui a poussé les raisins à maturité. Et on n'est qu'en juillet, c'est la troisième fois que ça arrive après 2020 et 2022. Marek Keta a participé aux vendanges aux côtés des vignerons.
3: On est dans la zone des quais, les tracteurs rentrent du vignoble, les bennes se lèvent et les grappes bien mûres de chardonnay dévalent comme une cascade verte. Sylvain Coste, vigneron de Codognan, sort du tracteur.
4: Pour moi, c'est une première de vendanger en juillet quand même.
3: Il regarde les premiers jus s'écouler du pressoir.
4: Bah déjà l'an dernier, on trouvait que c'était tôt, et puis cette année, c'est une semaine plus tôt. Donc c'est vraiment impressionnant. Ouais.
3: Un calendrier chamboulé par un été caniculaire. Dans les 50 cuvées de la cave, les premières à mûrir sont les basses bulles, des vins légers.
4: C'est la maturité qui arrive plus vite en fait. Donc pour les profils qu'on veut faire aujourd'hui, qu'on appelle des basses mousses, des futurs vins effervescents, il faut une moyenne de 10 degrés et pas mal d'acidité. Donc si on attend août comme on vendangeait les années passées, et ben là on risque d'avoir pas assez d'acidité et des vins effervescents de moins bonne qualité. De toute façon, c'est pas le vigneron qui choisit, c'est la vigne et la nature.
3: Et la qualité est au rendez-vous, assure Sylvain Coste. Dans la coopérative, les trois quarts des parcelles sont irriguées.
4: Pas non plus trop arrosé, hein. Tout ça c'est des réglages. S'il fait très très chaud, c'est bien de baisser la température pour éviter les coups de chaud et les pertes et les brûlures sur les raisins. Par contre, trop d'eau, ça peut gorger les raisins d'eau, ce qui n'est pas intéressant pour faire des bons vins comme on fait ici. Et on a préparé les machines tout début juillet, en fait, avant de partir en vacances, pour être sûr que même si on part une semaine, 10 jours, en fonction de nos familles respectives, eh bien, on soit prêt dès que ça démarre.
3: On suit à présent Frédéric Sacoman, directeur général de la cave d'Héraclès, à l'intérieur de la coopérative. Mise en route anticipée des chais, des immenses cuves et des systèmes de refroidissement pour les premiers jus.
5: Tout ce qui peut être fait avant, ne serait-ce que simplement les révisions des machines et les redémarrages des machines, bah avant on démarrait peut-être le 5 août, bah quand on démarre le 29, il y a une semaine de moins pour les prestataires pour finaliser le travail. Enfin, tout est bousculé, on va dire, sur l'ensemble de la filière en fait. Tout va plus vite.
3: Avancer la date de coupe perturbe aussi la recherche de main-d'œuvre.
5: On est une dizaine de salariés sur la cave, donc on fait appel à une vingtaine de saisonniers. La difficulté que l'on a maintenant, c'est d'arriver à ce que tous les titulaires, je dirais, tous les CDI puissent prendre leur congé dans la période de juillet. Parce qu'en gros, on est tous revenus entre le 21 et le 28 juillet. Là. Il faut s'organiser par rapport à ça.
3: En ce moment, la récolte se fait à l'aube, 3h du matin. Pour garder les vignes les plus fraîches possibles, 400 tonnes récoltées cette semaine.
2: Une vidéo de ce début de vendange à retrouver sur nos réseaux sociaux. Le père et la mère chez qui l'on a retrouvé les restes de 5 nourrissons placés tous les deux en garde à vue. Découverte macabre faite lundi dernier par les enquêteurs à Orange dans le Vaucluse. C'est le père de famille qui a donné l'alerte après l'accouchement de sa femme suite à un nouveau déni de grossesse. Une enquête pour un meurtre sur mineur de moins de 15 ans est ouverte.
0: C'est la fin pour l'usine de fabrication de pâte à papier Fibre Excellence de Tarascon.
2: Oui, l'entreprise est liquidée sur décision du tribunal judiciaire de Toulouse qui rejette l'offre de reprise du milliardaire Mathieu Pigas. Décision vécue comme une trahison pour les 270 salariés de Fibre Excellence à Tarascon. C'est juste en face de Beaucaire. Jérôme, 15 ans chez Fibre Excellence, prend conscience que son avenir sera compliqué, surtout à son âge.
6: Mais là, je vais sur mes 54 ans. Oui, j'ai peur. Une grosse crête. Pour moi, déjà, j'ai deux enfants. Ils sont grands, mais bon, c'est dramatique aussi parce que je

0: parce que financièrement, je vais mal vivre. Si on perd son emploi, de suite, on sait très bien que c'est la case départ. C'est France Emploi, c'est recherche, c'est des boulots qui ne vont pas aboutir. Mais à 54 ans, c'est très dur pour moi. En général, on est sur la voie de garage à cet âge, malheureusement. J'en suis conscient vraiment, et ça m'inquiète. Vraiment, ça m'inquiète. Je commence à bien dormir, voilà, à mal le vivre, voilà, depuis quelques jours.
1: Cette décision touche entre 5 et 10 000 personnes, des emplois indirects et des sous-traitants qui travaillent également pour Fibre Excellence. À l'arrêt aussi, les salins d'Aigues Mortes, mais pour une semaine seulement. C'est lié aux orages de samedi dernier, 80 mm de pluie au lieu des 25 attendus. Résultat, l'eau est trop douce dans les bassins. La fleur de sel ne peut pas se former. 200 tonnes sont donc perdues. Les ouvriers sont depuis mobilisés pour remettre en état les salins. Et puis c'est leur façon décapante de rendre hommage à Soprano, l'invité d'honneur des Fouchantins à Alès. Les commerçants des Halles de l'Abbaye viennent de tourner un clip. Écoutez, ça vaut le détour. Il est...

0: Alors Lorraine, je vois que vous dansez un petit peu.
1: Ah, ça m'entraîne.
0: Pour vous aider, si chers auditeurs, vous avez peut-être connu la chanson Le Coach hein, de Soprano en fond derrière nos étaliers. Oui, on le redit, c'est l'une des têtes d'affiche du Festival des Fous Chantants. Il y a aussi Charles Aznavour comme tête d'affiche. À quand la chanson pour Charles Aznavour? Peut-être bientôt, on verra.
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0: Tant qu'il y a du soleil dans le ciel, ça va.
1: Eh bien, le soleil est là. Cette nuit quand même, le ciel devrait devenir nuageux à couvert avec des petites brumes après minuit, surtout sur la région d'Alès ainsi qu'en vallée du Rhône. En Lozère, le ciel sera plus étoilé, on peut profiter des étoiles. 23 à Vauvert cette nuit, 18 au Vigan, 14 à Saint-Amand en Lozère et 21 à Saint-Germain-de-Calbert. La nuit, on respire un peu, mais pas beaucoup de brise pour faire des courants d'air. Et demain, encore du soleil, vous allez être contente, Maya, de la chaleur. 26 à Villefort dès le matin.
0: C'est... Pas trop, non, voilà. Mais le soleil c'est bien, ouais. La chaleur avec modération.
1: 37 à Alès l'après-midi, 38 à Florac.
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1: Ici Gare Lozère, on commence cette deuxième heure avec un petit son de synthé bien typique des années 80, Les Nuits sans Kim Wilde, un morceau dans lequel Laurent Voulzy raconte son coup de cœur pour cette jeune chanteuse pop britannique, Kim Wilde, qui a prêté sa voix dans ce titre et une amitié est née après ça.

0: Laurent Bouzy, c'est avec ici Garloser, bien sûr.
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0: Très heureuse de vous retrouver aujourd'hui après les nuits sans Kim Wilde de Laurent Voulzy. Eh bien, on va s'écouter Kim Wilde justement. Juste après, on recevra un invité cinéaste. Il s'agit de Mohamed Hamidi, réalisateur et scénariste qui sort son nouveau film Tombé du ciel avec un beau casting. Il sera présent demain pour l'avant-première au Kinépolis de Nîmes aux côtés d'Iliès Jadel, humoriste star montante qui tient le rôle principal. Là tout de suite.

0: Avec nous ce soir, Mohamed Hamidi, réalisateur et scénariste. Vous avez notamment réalisé le film La Vache avec Lambert Wilson et Jamel Debbouze, qui a remporté quand même 3 prix au Festival international du film de comédie de l'Alpe d'Huez en 2016. Bonsoir Mohamed.
1: Bonsoir.
0: Alors, vous serez demain au Kinépolis de Nîmes après la diffusion de votre nouveau film en avant-première. Ça s'appelle Tomber du ciel. Vous serez aussi avec l'acteur Ilyes Jadel qui interprète le personnage principal. Alors, Tomber du ciel, c'est l'histoire d'une rencontre entre deux mondes que tout éloigne. Un jeune des banlieues qui est un peu perturbé, un peu turbulent aussi, mais qui a au fond un vrai bon fond, justement. Un jeune homme qui est drôle, qui est touchant et qui se retrouve propulsé dans un lycée catholique un peu élitiste. Au casting, eh bien, il y a ce jeune humoriste Ilyes Jadel, mais aussi Josiane Balasko, Fred Testo, avec aussi la participation de Jamel Debbouze. Alors, en tapant Ilyes Jadel sur Internet, Ilyes qui est effectivement humoriste et stand-upper avant d'être acteur, eh bien, on tombe tout de suite sur son sketch Le lycée catholique au Marrakech du Rire, dont vous avez d'ailleurs été le directeur artistique. Alors, j'imagine que le scénario de votre film s'inspire de ce sketch.
1: Ah oui, bien sûr, c'est même à partir du sketch qu'on a eu l'idée de faire le film. C'est-à-dire que on a découvert Ilyes, nous, en 2022, au Marrakech du Rire, et d'ailleurs, cette histoire est assez incroyable parce qu'il venait faire la première partie du gala qu'on diffusait sur M6, et il a été tellement bon sur son sketch, et c'était le sketch du lycée catholique, il a eu une standing ovation 2 soirs de suite, on a décidé de l'upgrader, de passer dans l'émission d'M6, et on s'est tout de suite dit avec Jamel, mais aussi avec M6 et SND qui produisent le film, on s'est tout de suite dit qu'il y avait une histoire de cinéma à raconter.
0: Et la voilà, Tomber du ciel.
1: Voilà, exactement. Après 3 ans de travail, 3 ans de travail, d'écriture, de réflexion, de casting, etc., moi, j'ai eu la chance d'accompagner Ilyes aussi sur scène. J'ai fait un peu le tour de France avec son premier spectacle qui s'appelait Vrai. Et ça a été l'occasion d'écrire avec un scénariste qui s'appelle Mathieu Houillon. Et voilà, pendant 3 ans, on a développé cette histoire. Et aujourd'hui, on est très content du film qu'on présente demain soir à Nîmes.
0: Oui, c'est pas complètement tombé du ciel. Il y a quand même beaucoup de travail derrière, bien sûr. Alors, vous avez dirigé des grands acteurs et actrices, Kad Merad, Gilles Lellouche, Laure Calamy, pour ne citer qu'eux. Ilyes Jadel, pour qui ce n'est pas le métier initial, est-ce que vous avez eu une manière différente de travailler avec lui? Comment ça s'est passé le tournage?
1: C'est-à-dire qu'en fait, à partir du moment où on travaille avec des gens qui viennent de la scène et du stand-up, d'ailleurs c'est marrant parce que je n'ai pas fait exprès, dans le casting de ce film, il y a Ilyes qui vient du stand-up et de la scène, du café-théâtre, on va dire, pour parler à l'ancienne, mais il y avait aussi Balasko qui vient du même endroit, il y avait Jamel qui vient du même endroit, il y avait Fred Testo qui vient du même endroit. Et en fait, moi j'ai l'impression que la direction d'acteur, c'est beaucoup de discussions, en fait. C'est beaucoup de lecture de scénario, de lecture de texte, on réfléchit au personnage, on essaie de composer un peu la caractérisation du personnage, sa psychologie. Et après, moi, j'essaie vraiment de faire en sorte de bien choisir les gens. Alors, en l'occurrence, c'était simple parce que c'est sa propre histoire et donc forcément, il la raconte avec sincérité. Et à partir du moment où on a bien choisi les acteurs, ils se dirigent très souvent tout seuls avec un scénario qui est bien écrit, un peu de préparation. Par exemple, Josiane Balasko ou Jamel Debbouze ou Fred Testo. Voilà, on est juste, on prend des directions ensemble, on échange et voilà. Et après, on n'a plus qu'à dire action et ça tourne, quoi.
0: Vous faites donc des films de comédie, du cinéma d'humour. C'est un registre qui est très exigeant, beaucoup plus qu'on ne le pense. Faire rire, c'est difficile. Et trouver aussi le bon dosage pour ne pas être dans la moquerie, la méchanceté quand on joue sur les clichés, ne pas être insultant. Comment on trouve ce bon dosage, justement?
1: C'est beaucoup de travail, effectivement. C'est de l'écriture, mais c'est aussi de l'interprétation. Et le dosage, il est d'autant plus important ici que c'est un film qui parle de religion. Et il fallait trouver la bonne énergie pour raconter ce choc des cultures de manière empathique, sympathique et réconciliatrice et pas être dans de la moquerie. Nous, on n'avait aucune intention de se moquer ni des catholiques, ni des musulmans, ni des athées d'ailleurs. Nous, on voulait vraiment mettre en lien comme ça deux personnalités différentes. Ilyes qui vient de sa cité à Roubaix et puis des jeunes d'un lycée catholique assez rigide. Et effectivement, tout ça donne lieu à des situations de comédie. Et forcément, c'est des choses qui se travaillent, c'est des gags, c'est des textes, c'est des vannes. Mais ça demande beaucoup de travail et beaucoup de précision, comme vous avez dit. Après, c'est les comédiens qui font le reste. Donc là, j'avais quand même des comédiens de première catégorie pour interpréter le scénario. C'est-à-dire que quand vous avez des Jamel Debbouze, Josiane Balasko, Fred Testo, Il donne la réplique à Iliès, forcément, c'était hyper, hyper agréable.
0: Un beau casting. Et pour terminer, si vous deviez résumer en quelques phrases le message qui est porté par ce film.
1: Oh, moi, j'ai l'impression de porter toujours le même message, c'est mon sixième film. Et moi, j'essaie toujours de raconter des histoires de réconciliation. C'est-à-dire que, voilà, on vit dans un pays qui a son histoire, à différents niveaux, ses différentes cultures, ses différentes religions. Et moi, j'ai l'air d'être un peu naïf et un peu fleur bleue quand je dis ça, mais je suis plutôt pour que les gens vivent ensemble. Et là où je trouve qu'on nous sépare souvent, on essaie de trouver ce qui nous différencie, moi j'essaie de trouver ce qui nous rassemble. Et là, en l'occurrence, c'est ce que j'ai fait sur ce film. Et c'est vraiment les retours qu'on a. Ça fait un mois maintenant qu'on est allé sur la route avec ce film. Et on a des super retours de spectateurs qui nous disent que ça fait du bien de voir un film qui traite de sujets importants, mais de manière réconciliatrice et de manière positive.
0: L'humour pour se rassembler. Allez, dans quelques instants, Mohamed Hamidi, vous nous donnez un coup de cœur ciné, mais on s'écoute avant Copacabana. C'est l'été, on se met un peu de samba brésilienne disco. C'est parti.

0: Là, on était aux États-Unis dans les années 70. J'espère que vous avez apprécié ce petit voyage temporel. Bienvenue si vous venez de nous rejoindre. On est en compagnie de Mohamed Hamidi, réalisateur et scénariste qui sort son nouveau film « Tombé du ciel » avec Josiane Balasco, Fred Testo et bien d'autres grands noms. Vous serez présent, Mohamed, demain pour l'avant-première au Kinépolis de Nîmes aux côtés d'Iliès Djadel, acteur principal star montante de l'humour. On a parlé de votre film juste avant la musique et là maintenant, j'aimerais que vous nous partagiez une petite recommandation, un petit coup de cœur.
1: Alors moi, en ce moment, il fait chaud et je pense qu'on est à l'abri dans les salles de cinéma. Alors moi, mon film sort le 12 août, Tombé du ciel, et j'espère que vous irez le voir nombreux. Mais avant le 12 août, il y a quand même une quinzaine de jours. Et il y a un autre film qui est en cinéma, que vous pouvez voir à Nîmes aussi d'ailleurs, au Kinépolis. Et le nom du réalisateur, enfin du co-réalisateur, va vous dire quelque chose. Il s'appelle Ahmed Hamidi.
0: Ah, oui.
1: C'est mon frère. et ce film s'appelle Les Vacances de Golo et Richie. Et j'ai, effectivement, on est d'une grande famille. On est 9 enfants chez nous et on est 3 garçons. Et nous sommes les 2 plus jeunes et on est tous les deux tombés dans le cinéma complètement par hasard, alors que notre famille, nos sœurs ne faisaient pas du tout ça. Et donc moi, j'ai fait des films, et mon frère aussi, des scénaristes, notamment de Gilles Lelouch. Il a fait pas mal de choses. Il a été auteur à Canal et tout. Et il a fait un super documentaire il y a 2 ans qui s'appelait Golo et Richie. Et là, ils viennent de sortir, donc c'est en salle depuis la semaine dernière, Les Vacances de Golo et Richie. Et c'est un documentaire incroyable, c'est sur 2 personnages incroyables. Et je vous invite vraiment à aller voir ce film en attendant le 12 août d'aller voir Tombé du ciel. Voilà, comme ça, ça vous fait 2 bonnes séances avec 2 à midi pour le prix d'un. Enfin, pour le prix de 2, mais en tout cas, c'est 2 comédies complètement différentes. Parce que Golo et Richie, c'est du documentaire, mais très drôle. Vous allez avoir la bande-annonce. La Tombée du ciel, c'est de la pure fiction. Bon, voilà mon coup de cœur pour cette semaine, mais voilà. Jusqu'au 12 et au 12, c'est nous qui serons dans les salles.
0: On retient, merci, d'une fratrie talentueuse, dis donc.
1: Écoutez, on essaye.
0: Merci beaucoup, Mohamed Hamidi. Donc, on le rappelle, votre film Tombée du ciel qui sort en salle le 12 août prochain. Vous serez aussi au Kinépolis de Nîmes pour une avant-première. Demain, vous serez accompagné d'Iliès Djadel qui interprète le personnage principal. Merci beaucoup d'être passé au micro d'Ici Garloser et on vous souhaite un beau succès.
1: Merci à vous et j'espère vous voir demain à la sortie du film parce que c'est vrai qu'on fait un débat et c'est rare pour nous de pouvoir échanger avec les spectateurs. Donc J'espère qu'on aura un maximum de gens dans la salle demain au Kinépolis à Nîmes.
0: C'est des moments précieux. Bon, merci beaucoup et on fait passer le mot et on sera là.
1: Merci.
0: À bientôt.
1: Merci, au revoir. Au revoir.
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0: À suivre dans votre émission The Way We Touch de Charlotte Cardin, Renault et Pink, c'est dans moins d'une minute. On regardera aussi les ralentissements sur les routes. Bon mercredi caniculaire avec nous. On se retrouve juste après sur Ici Garloser et je peux vous dire...
3: qu'il va faire chaud.
4: Il fait chaud là, non ?
0: C'est pas moi qui le dis, c'est Sam Sauvage.
3: Il va faire chaud.
0: Allez, à tout de suite.
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0: hypnotisante. Charlotte Cardin, playlist 100% ici Gare-Lozère. On vous l'avait dit, on fait un petit point sur les routes. Globalement, c'est loin d'être catastrophique, mais il y a quand même quelques embouteillages toujours sur le boulevard Marc Bogner et sur le boulevard des Français Libres à Nîmes. Toujours l'accident également sur la route de Saint-Gilles à Caissargues et sur la D135 en direction d'Aubord. Et du côté d'Alès, il y a toujours aussi l'embouteillage sur l'avenue René Cassin. Ailleurs, ça roule plutôt bien. On vous tient informé s'il y a des grosses évolutions.
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0: Marche à l'ombre, c'est plutôt un bon conseil qu'il nous donne avec ce soleil écrasant. Renaud, c'est avec Ici Gare-Lozère.
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0: Vous l'aurez reconnu, Pink sur ici, Garlozère. Il est l'heure de vous retrouver, Joanne Rock, pour vos coulisses TV. Ce mercredi, vous nous parlez d'une toute nouvelle série britannique que lance France 2 ce soir.
1: Code Rouge est une série qui va mettre vos nerfs à rude épreuve. Elle raconte l'histoire d'un médecin qui, après avoir assisté à une conférence médicale à Pékin, est accusé à tort d'un meurtre.
2: Je m'appelle Matthew Nolan. Je vais être extradé en Chine pour un crime que je n'ai pas commis.
3: En l'air, à genoux.
4: La vérité, c'est que vous avez laissé une femme mourir.
5: Je me suis fait piéger.
1: Code Rouge, c'est ce qu'on appelle une acquisition de France 2, la chaîne ayant acheté la série pour pouvoir la diffuser en exclusivité sur son antenne. Morad Kofan est le directeur des fictions internationales de la chaîne et c'est lui qui a pour mission de regarder tout ce qui sort dans le monde entier pour faire ensuite son marché et négocier au mieux pour s'assurer que les bonnes séries n'aillent pas à la concurrence. Je lui ai demandé si lorsqu'il jette son dévolu sur une série, comme c'est le cas avec Code Rouge, c'est à chaque fois son cœur qui parle.
6: C'est jamais moi personnellement ce qui m'intéresse. On se met dans la peau des téléspectateurs, des spectatrices de France Télévisions. On voit à peu près ce qu'ils apprécient, on voit ce qui manque à l'antenne. Mais jamais, jamais, jamais, on met nos goûts personnels en avant.
1: Je veux dire par là, est-ce que vos goûts, il arrive qu'ils coïncident avec le goût du téléspectateur?
6: Très rarement. J'utilise cette échelle pour justement savoir ce qui va fonctionner pour un très large public. L'objectif de ces séries, c'est de rassembler un très large public. C'est au-dessus des 2,5 millions, 3 millions de téléspectateurs par épisode en moyenne.
1: Spéculer sur le goût des autres, c'est donc ça le job du directeur des fictions de France Télé. Il peut arriver aussi, plus rarement, que comme on achète un appartement sur plan, les chaînes fassent l'acquisition d'une série avant même qu'elle ne soit tournée. Et le cas échéant, elles peuvent même adresser dans une note envoyée à la production leurs suggestions et préférences pour tenter d'influer sur la série.
6: Il nous arrive d'acheter des séries sur scénario, généralement un ou deux scénarios et une idée du casting. Et c'est vrai que là, on est amené à faire des notes. Notre impact premier, c'est sur le casting pour essayer de pousser vers un casting français à l'intérieur de la série, si ça fait sens, bien sûr. Et généralement, ensuite, on nous demande nos notes. L'idée n'est pas d'intervenir artistiquement sur la série. C'est juste bloquer, sécuriser cette série pour nos antennes.
1: Code Rouge, les deux premiers épisodes de la série sont à voir ce soir sur France 2.
0: Merci Joanne pour ces coulisses TV et à demain. Dans quelques minutes, nous serons avec Kyrian Metschkal du syndicat mixte de la Camargue Gardoise pour découvrir la biodiversité de la Camargue Gardoise. C'est le rendez-vous de l'été Nature en tête pour mieux connaître la faune et la flore aux côtés d'un spécialiste. Mais avant, on écoute You Can Call Me Al. C'est un titre de Paul Simon de 86. Paul Simon que l'on connaît pour avoir formé le duo Simon et Garfunkel. Pas facile à dire.

0: C'était Paul Simon et pas Paul Simon, enfin, voyons.
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0: Nous avons inauguré cet été le rendez-vous Nature en Tête que j'ai le plaisir d'animer chaque jour et à chaque fois c'est avec un spécialiste pour partir à la découverte de la nature qui nous entoure pour mieux la connaître, la comprendre et la protéger. Ce soir on découvre la Camargue, ce paradis pour la biodiversité. Et d'ailleurs en ce moment on peut voir des milliers de jeunes oiseaux qui prennent leur envol, c'est un très beau spectacle. Avec nous Kyriane Metchkal du syndicat mixte de la Camargue gardoise, venue nous présenter ce territoire unique. Bien de chez nous, pourquoi Kyriane, la Camargue accueille autant de biodiversité ?
3: Oui, effectivement, la Camargue, c'est un milieu exceptionnel qui a été façonné en fait par le Rhône, par la mer Méditerranée. C'est un delta, c'est le deuxième plus grand delta de Méditerranée après le Nil, qui présente une mosaïque de paysages, une mosaïque de milieux. On va retrouver des prés salés, on va trouver des prés humides, des étangs d'eau douce, des étangs, des lagunes, des étangs un peu plus salés. Donc vraiment une mosaïque de paysages et avec eux une mosaïque d'espèces. Parce qu'en Camargue, en fait, ce qui conditionne et ce qui permet cette expression extrêmement singulière de la biodiversité, c'est la combinaison entre le sol, qui peut être salé, donc la salinité dans le sol, entre l'eau, la présence d'eau ou l'absence d'eau, et la topographie, c'est-à-dire si on est dans des lieux qui sont bas ou dans des lieux qui sont un peu plus hauts. Et c'est ce triptyque de paramètres qui va permettre d'avoir toute la biodiversité qu'on observe aujourd'hui en Camargue.
0: Quelles espèces singulières on peut trouver par exemple ?
3: Alors effectivement, on a beaucoup d'espèces rares, patrimoniales sur la Camargue. Par exemple, on a l'ibis falcinelle, c'est un oiseau, un échassier aux grandes pattes. On pourrait le croire noir quand on le voit, si vous le voyez un jour. Mais c'est en fait, il a un plumage très rouille, un peu cuivré, avec des reflets vert métallique, très joli, avec un long bec arqué vers le bas. Et petite histoire sur cet oiseau, c'est que la première reproduction de l'ibis falcinelle en France, elle a eu lieu au Scamandre, donc en Camargue gardoise en 2006, et depuis bah, il s'est un peu propagé un peu partout sur le littoral, donc c'est une espèce qui est un peu de chez nous, on va dire, on l'aime beaucoup. On a également des espèces un peu moins visibles, la cistude d'Europe, c'est une tortue d'eau douce, avec une peau noire pointillée de jaune, très très belle, connue pour être vraiment l'emblème de la Camargue gardoise, mais très craintive, donc difficile à observer, mais si vous la voyez, en tout cas, faut laisser-la tranquille. Souvent, on veut toucher les tortues, parce que c'est mignon une tortue. La carapace, il y a des nerfs, donc elle est sensible, même on peut véhiculer des maladies, on évite de toucher les espèces protégées, c'est interdit par la loi en plus, de déplacer, toucher, dégrader, détruire une espèce protégée. Donc on les laisse dans leur milieu naturel. Avec un peu de chance, en ouvrant l'œil, on peut les observer, on peut les voir des fois se dorer au soleil, donc ça peut être très sympathique.
0: Eh bien, à vous de repérer la cistude d'Europe et l'ibis falcinelle.

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1: Le duo Marc Lavoine et Patrick Fiori sur votre radio locale, ici Gare Lozère, 18h56, bientôt le journal de 19h. Ensuite, notre cher Laurent Petit-Guillaume sera avec vous pour l'émission 100% années 80. Avant tout ça, on écoute un petit Florent Pagny, si tu veux m'essayer. Excellent début de soirée à l'écoute d'ici Gare Lozère.
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0: Belle soirée avec nous sur ici Gare Lozère, il est 19h. Tout de suite, le journal.
2: La bataille contre les flammes toujours aussi rude en Gironde après une journée passée sous 40 degrés marquée par plusieurs reprises de feu. Tout cela va très vite, mais grâce à l'action des pompiers que vous avez suivis dans leur poste de commandement à Lèche-Cap-Ferré, Guillaume Batin, l'incendie reste ce soir stabilisé.
3: Eh bien, on commence à avoir un peu le nom des communes sur lesquelles se sont produits des reprises de feu la nuit dernière et aujourd'hui sur les communes de Sainte-Hélène, Saint-Jean-d'Illac et Lenton. On s'approche de Bordeaux pour Saint-Jean-d'Illac. En tout cas, les pompiers sont intervenus aujourd'hui pour d'importantes reprises. Et cela s'ajoute à celle de la nuit dernière au Temple, à Arès et au Camp de Souges à Saint-Médard-en-Jalles. Saint-Médard-en-Jalles qui est une ville de la métropole bordelaise qui est l'objet de toutes les attentions aujourd'hui en raison de ses nombreux sites sensible, la poudrerie par exemple qui fournit le carburant aux fusées Ariane, hautement inflammable, on l'imagine, et les usines Thalès, hautement stratégiques. La zone touchée par les incendies n'a pas bougé depuis 48 heures. Nous sommes toujours à ce chiffre, 42 000 hectares brûlés sur le département de la Gironde depuis une semaine, et c'est dans cette zone que les reprises de feu se produisent, attisées par un vent d'ouest qui s'est renforcé. Il était de 20-25 km/h à midi, il est actuellement aux alentours de 45-50 km/h. Entre-temps, les sylviculteurs de la Gironde, appuyés par les moyens militaires de l'armée et ceux de l'ONF, l'Office National des Forêts, ont augmenté ce qu'on appelle les coupes tactiques. 127 km au total de zones où les pins maritimes sont tout simplement abattus au bord des routes, au bord des parcelles, sur plusieurs dizaines de mètres de large pour éviter justement ces sautes de feu.
2: Et autre signe encourageant, l'activité à l'aéroport de Mérignac a repris quasiment normalement aujourd'hui. Pour faire face à ces méga-feux de plus en plus nombreux, les pompiers cherchent des bras et lancent un formulaire en ligne pour recenser les compétences des nouveaux volontaires. Des pompiers français désormais soutenu par une trentaine de militaires belges et une dizaine de véhicules envoyés sur place aujourd'hui. Une dizaine de degrés de moins demain en Gironde, c'est la bonne nouvelle, et des températures qui par contre montent en flèche à l'est. La canicule va se décaler. Météo France annonce 21 départements en vigilance orange, dont 7 nouveaux, le Vaucluse, les Alpes de Haute-Provence, les Alpes-Maritimes, le Var et la Corse. Conséquence directe, la SNCF annule pour demain 2 allers-retours en milieu de journée sur la ligne Paris-Clermont-Ferrand, équipée des vieux trains Corail, et toujours pas de TGV entre Bordeaux, Arcachon, Hendaye et Tarbes. Là par contre, c'est à cause des incendies. Soleil et chaleur, des conditions idéales pour les producteurs de sel à Noirmoutier, où le sel se récolte encore de manière traditionnelle à la force des bras. Pas un jour de répit, on s'attend même, Yves René Tapon, à une production record.
4: Grand ciel bleu au milieu des marais et des montagnes de sel qui s'accumulent avec la météo depuis le début de l'été.
5: Voilà, c'est vrai que c'est des conditions assez difficiles. Ça fait 30 jours qu'on fait du sel sans s'arrêter.
4: Vincent Joly, vous êtes saunier.
5: Faut tenir le coup là parce que c'est un petit peu dur physiquement avec ces grosses chaleurs. Mais ça va.
4: Comment est-ce que vous vous organisez ?
5: J'essaie de me lever un peu plus tôt le matin, démarrer vers 6h30-7h. Et puis récolter du sel toute la journée jusqu'à la tombée de la nuit pratiquement. La fleur, on la récolte uniquement l'après-midi de 14h à 20h. C'est un sel qui se forme en surface de l'eau.
4: Et là, ce gros sel, il faut aussi le récolter. On ne peut pas le laisser au fond des œillets.
5: Non, parce que si on prend des jours de repos, ce gros sel va coller dans le fond. Et après, ça va être beaucoup plus difficile de le sortir.
4: De l'eau, ça serait bien un petit peu ?
5: Ah, je pense qu'on est quand même pas mal à demander un petit coup de pluie. À avoir quelques jours de repos, ça ne nous ferait pas de mal.
4: Je peux aller voir votre collègue ?
6: Ouais.
4: Bonjour, Rémi, en train d'apprendre le métier de saunier, c'est ça ?
6: C'est ça, oui.
7: C'est sympa.
4: Vous avez envie de faire ça plus tard ?
6: Ça m'intéresse, oui.
7: On est près de la nature, on travaille quand il fait beau, on est quand même bien.
4: C'est très physique en ce moment.
7: C'est vrai que c'est une année spéciale, mais bon, c'est une bonne année. On va pas se plaindre.
4: Eh bien, bon courage.
6: Merci beaucoup.
2: Reportage d'Yves René Tapon, ici Loire-Océan, à retrouver également en vidéo sur ici.fr. Ils n'ont pas mis en place de contrôle d'âge des internautes. 31 sites porno sont dans le viseur de l'ARCOM. Le gendarme de l'audiovisuel demande leur blocage ou leur déréférencement en France. Cette obligation de vérification de l'âge est en vigueur depuis un an et demi. Et selon le premier bilan dressé par Médiamétrie et Netrating, elle a permis de réduire d'un tiers la durée de visionnage de ces vidéos par des mineurs.

0: l'heure. La chanteuse Angèle confie sur Instagram son immense tristesse après la mort du DJ français Kavinsky. Ensemble, ils avaient enflammé la cérémonie de clôture des JO de Paris avec Night Call. Kavinsky, de son vrai nom Vincent Belorger, qui a été retrouvé à son domicile ce matin. Selon le parquet de Paris, aucun signe suspect n'a pour le moment été identifié par le parquet. Emmanuel Macron, de son côté, salue, rend hommage à une star qui fait la fierté de la France.
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2: Cette nuit, le ciel devrait devenir nuageux à couvert avec des brumes après minuit sur la région d'Alès ainsi qu'en vallée du Rhône. Le ciel sera plutôt bien étoilé en Lozère par contre. Il fera 23 à Vauvert cette nuit, 18 au Vigan, 14 à Saint-Amand en Lozère, 21 à Saint-Germain-de-Calberte. Heureusement, la nuit, on respire quand même un peu, même s'il n'y a pas beaucoup de vent pour faire courant d'air. Et demain, encore du soleil et de la chaleur intense, 26 à Villefort dès le matin. Il fera 37 à Alès l'après-midi, 38 à Florac.
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4: Bonsoir à tous, c'est fou comme l'été, les journées passent plus vite. J'avais à peine refermé la boîte à souvenirs musicales qu'on doit déjà la rouvrir. Et c'est plutôt une bonne idée. On fait un petit retour dans les années 80 et ça commence comme ça.

0: Night Long, c'était Lionel Richie.
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0: Il a commencé sa carrière en tant que saxophoniste du groupe Les Commodores. Et puis il s'est mis à chanter, à écrire des succès pour ce groupe qu'il quitte en 1982. Il se lance alors en solo, son deuxième album sur lequel se trouve All Night Long sort un an plus tard et devient l'un des albums les plus vendus au monde, 20 millions d'exemplaires. À 76 ans, il est toujours en tournée, notamment cet été aux États-Unis. Hélas, rien de prévu en France pour l'instant. Bon, allez, on se console tout de suite avec Madonna, Who's That Girl ?

0: Taxi Girl, c'était Chercher le garçon. Un groupe hélas éphémère, mais qui est rentré dans l'histoire du rock ou de la pop musique à la française grâce à ce tube sorti en décembre 1980. Dans un instant, un autre de nos grands noms de la French pop, qui lui aussi a débuté au début des années 80, mais qui aujourd'hui encore compose, écrit, produit, se produit. Et d'ailleurs, on attend la suite. Étienne Dao, bien sûr. Bleu comme toi arrive juste après ça.
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1: Vous allez rire et chanter tout au long du week-end à Anduze. Au Parc des Cordeliers, on accueille la 6e édition du festival LOL et LALALA. Pendant 3 jours, préparez-vous à un cocktail explosif entre stand-up et concert dans une ambiance très conviviale. À l'affiche cette année, du gros son mais aussi du très beau monde côté humour avec notamment Douli, Amandine Lourdel ou encore Marine Leonardi. Prenez vos places pour cet événement à ne surtout pas manquer. Pour une parenthèse plus douce et festive, direction Sanilhac-Sagriès, juste à côté du ZES, pour le report de cette soirée ce samedi 1er août. Le château de Sanilhac ouvre son parc pour une soirée d'été comme on n'en fait plus. Avec son ambiance musicale lounge au coucher du soleil, avant de faire grimper le rythme, la nuit tombée, accompagnée d'un bar à vin, de cocktails et de planches gourmandes et locales. Mais pensez bien à réserver votre table à l'avance.
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0: Jean-Louis Aubert, c'était Les Plages.
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0: Bon, j'espère que si vous y étiez, à la plage, cet après-midi, la baignade fut bonne. Pour la suite, j'ai choisi un groupe qui, en 1985, est invité à l'émission Ring Parade sur FR3. Ça va peut-être vous rappeler quelques souvenirs de téléspectateurs, ça. Un ancêtre de The Voice, quoi. Le groupe s'appelle Lune de Miel, avec la chanson Paradise Mi Amor. Il remporte les votes du public devant un certain Marc Lavoine. Du coup, la chanson devient un énorme tube en France, dans toute l'Europe, même au Mexique. Et voilà ce que ça donne.
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0: Francis Cabrel, La fille qui m'accompagne. Une chanson de plus dédiée à son épouse, après Petite Marie, Je l'aime à mourir, La fille qui l'accompagne, c'est bien sûr Mariette, rencontrée au début des années 70 lors d'une fête de village. Après cette belle déclaration d'amour à 20h, c'est Émilie Mazoyer pour les essentiels de Décibel que vous allez retrouver. Mais en attendant, encore quelques tubes des années 80, Tok Tok par exemple, Such a Shame qui arrive juste après ça.
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0: 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Émilie Mazoyer et Didier Vompasse.
1: Salut Émilie.
2: Salut, comment ça va?
1: Mais où va-nous?
2: Où va-nous?
1: On se demande.
2: Où va-nous? C'est le titre du 15e album des Vompasse. Petit clin d'œil, j'ai imaginé, au titre de ton album solo, Taisez-moi.
1: Taisez-moi, et aussi oui. S'ouvre le monde.
2: S'ouvre voilà, le monde.
1: Mais j'arrête avec les fautes d'orthographe et de grammaire. C'est terminé.
2: Où va-nous? En même temps, c'est une excellente question à se poser, j'allais dire cette année, en 2026, mais enfin, sans doute l'année prochaine aussi, hein, ça ne va pas se périmer tout de suite.
1: Okay. Tout le monde sur la planète se demande,
2: où va-nous? Et quand on a fini de se poser la question, on fait comme Didier Vompasse, on décompresse. J'ai les lèvres.

0: ça fait partie des chansons emblématiques de ce nouvel album Où va nous, donc il vient de sortir. Ouais. Didier, l'idée c'est ça, hein, c'est une émotion, un événement, bim, une chanson.
1: Bah ouais, j'ai créé une chanson en yaourt et après je mets des paroles dessus. Donc il faut une rencontre entre des mots et la musique.
0: Et si on qualifie depuis toujours la musique des Vampas de punk, j'ai remarqué quand même qu'il y avait plein de thèmes qui n'avaient pas grand-chose à voir avec le punk, dans le sens où souvent dans le punk, ça peut parler de rien. Toi, tu racontes toujours quand même des choses.
1: Bah, le punk d'aujourd'hui, ça parle plus de rien, quoi, ça c'est sûr.
0: Oui.
1: Dans le temps, oui, mais aujourd'hui, c'est devenu une petite boîte tout carrée où elle est bien fermée,
0: Non,
1: tout formaté. Non, moi, je fais du rock'n'roll, c'est tout. Et...
0: C'est ça, c'est du rock'n'roll qui va un peu
1: mais
0: vite.
1: Pour moi, c'est la liberté totale. On a une chance, on fait de la musique, on peut dire tout ce qu'on veut, donc disons-le.
0: Alors, c'est peut-être pas le cas de tout le monde, mais on va dire que tu as construit ta carrière pour pouvoir, sur ton 15e album, dire absolument tout ce que tu veux.
1: Oui,
0: mais c'est pas tous les artistes qui ont cette liberté-là.
1: Je
0: ne veux
1: pas avoir une maison de disque ou un directeur artistique qui va me dire « Ah la coco, faut que tu changes tes paroles, ça passera pas sur ici ». Bah non.
0: Mais ça passe sur ici.
1: En plus, tu vois. Donc,
0: bah voilà. Comme quoi, les Vampas, donc c'est une grande aventure qui a démarré, il y a un moment, puisque ton premier album a 40 ans.
1: Ouais, on a commencé en fin 82,
0: ouais.
1: Donc ça commence à faire.
0: Et premier 40... album en 86.
1: Aïe, ma bonne dame.
0: Est-ce que tu reconnais des gens dans ton premier rang, des gens qui sont là depuis 40 piges?
1: De temps en temps à Paris, ouais, ou même en province, on reconnaît des vieux de temps en temps.
0: Ouais. Ça te fait quoi?
1: Il n'y a pas que ça, il y a des jeunes heureusement. Mais oui, ça fait plaisir de voir des vieux potes qu'on n'a pas revus depuis des années, tout coup on les revoit au premier rang, ça fait très très plaisir.
0: Voilà, donc la fidélité est vue et appréciée par Didier Vampas.
1: Venez, mes vieux amis.
0: Bah oui, les vieux, les jeunes, tout le monde, un concert des Vampas, de toute façon, c'est une expérience incroyable.
1: Et il y a plein d'enfants aussi, ça c'est
0: oui, bien. C'est vrai. Vous y laisserez votre brushing, je parle d'expérience. C'est pas la peine de te coiffer avant d'y aller, en fait, parce que de toute façon, tu ressortiras en âge. Mais quel kiff! Tu chanteras évidemment les nouvelles chansons.
1: On va essayer d'en faire le plus possible.
0: Ouais, Où va nous. Dessus, il y a une chanson, alors qu'on connaît déjà parce que tu l'avais sortie au moment de la sortie de ton bouquin l'année dernière. C'est Punk Ouvrier.

0: c'est une chanson typiquement, tu vois ce que je te disais sur le fait de développer des thèmes de chansons originaux, raconter des choses, etc. Je trouve que c'était le seul punk de la planète à parler des prêtres ouvriers.
1: Voilà. Il y a des gens qui ne savent pas ce que c'est d'ailleurs, les prêtres ouvriers.
0: Eh ben, raconte-nous les prêtres ouvriers.
1: C'était dans les années 60-70, il y avait des prêtres qui avaient décidé d'aller vivre dans le monde réel et qui allaient à l'usine, qui travaillaient à l'usine comme tout le monde. Et ils étaient prêtres, mais ils travaillaient à l'usine. Et voilà. Donc moi, j'étais un peu pareil à la RATP, j'étais punk ouvrier.
0: C'est ça. Donc pour les prêtres, c'était le petit Jésus. Toi, c'était, je ne sais pas, c'est qui alors ton petit Jésus du punk?
1: Mon petit Jésus.
0: Ou du rock?
1: Oh là là là, je ne sais pas.
0: Je sais que tu aimes les Ramones, je sais que tu aimes les Beach Boys.
1: Oui, j'aime beaucoup de gens. Ouais. Je ne sais pas, il n'y a pas de petit Jésus du rock. Non, non. Il n'y en a pas. Non, ce n'est pas pareil.
0: Bon, et tu n'as même pas un panthéon de gens qui t'inspirent?
1: Non, mais c'est les Ramones quand même. Ça reste les Ramones. Les Ramones et Charles Trenet. Voilà. C'est mes deux grosses idoles.
0: C'est classe, non, comme voilà. Panthéon. Les Ramones, c'est Charles Trenet.
1: C'est mes dieux, un peu.
0: Alors, un 15e album, c'est quand même pas une blague. Est-ce que ça te fait le même effet qu'au début, quand Tutti Frutti est sorti il y a 40 ans? Est-ce que t'as des petites traditions pour les sorties d'albums? Est-ce que t'as peur? Est-ce que t'es content?
1: Non, pour moi, le disque, une fois qu'il est

0: Les dents enregistrées, c'est un peu fini. Après, j'oublie, ça prend pendant 4-5 mois, il y a une pochette, on fait la pochette, on le grave, on fait des trucs, et j'oublie un petit peu. Puis après, il sort, je le réécoute et je redécouvre les chansons. Après, on les répète un peu pour le. Non, je redécouvre l'album. Parce que je n'ai pas écouté depuis 6 mois. Donc...
1: Ça t'intéresse, les trucs périphériques? Tu parlais de pochette. Là, tu portes un sublime t-shirt, Les Vampas, Où va nous? Ça s'appelle du merchandising de très bon goût, il y a de la paillette rouge. Ça t'intéresse, ce
0: non,
1: genre de
0: choses? Non, pas du tout. Non, c'est pas moi qui m'en occupe. Je m'occupe de rien du tout. Moi, j'écris les chansons, je les enregistre, je chante, je joue de la guitare, je monte sur scène. Le reste, c'est pas moi.
1: C'est déjà pas mal.
0: Oui, il y a des gens qui font ça très bien.
1: En tout cas, la pochette est particulièrement réussie, je trouve.
0: Oui, c'est vrai.
1: Donc,
0: on avait joué dans le sud de Paris et ils avaient fait plein d'affiches. C'est super. Je sais plus où.
1: La salle.
0: Ouais, c'était pour le 14 bien. Juillet, il avait fait l'artifice, tout ça. Et ils avaient fait des affiches, c'était super bien. Donc, on a recontacté le graphiste et on lui a dit, tiens, tu peux pas nous faire une pochette? On aime bien ce que tu fais.
1: Et ça sort aussi en vinyle.
0: Ouais, ça c'est cool.
1: Tu vois, ça t'intéresse un peu.
0: Ah, les vinyles, oui, les vinyles.
1: Ah, voilà.
0: J'aime bien les vinyles.
1: Bon.
0: Je collectionne pas, mais j'ai gardé tous mes vinyles, j'ai jamais rien vendu, donc, depuis que je suis tout petit. J'ai toujours tous mes disques.
1: Ah, t'es malin, toi. Tu sais que t'es un des seuls. Il y a beaucoup de gens qui se sont débarrassés des vinyles.
0: J'ai failli plein de fois, mais non, j'ai tout gardé, tous mes disques.
1: Ok, donc belle collection chez Didier.
0: Ah, oui.

0: Oh là là!
1: Chanson pour toi.
0: Oh merci Didier! Le nouvel album des Vampas, évidemment, c'est une bombe.
1: Voilà. Et on a fait un clip dans un restaurant chinois de Place de Clichy. Karaoké, c'était, voilà.
0: C'était pas mal.
1: Il y a un beau clip.
0: Ah ouais, à voir le clip des chansons sur toi. Vous entendez ce son, vous entendez des guitares et vous vous dites, mon Dieu que c'est bon, ça m'a fait...
1: Mais oui.
0: Voilà, ça fait du bien. Tu voulais tellement que les guitares soient présentes qu'en fait, l'album, il a été enregistré en live. Alors, faut expliquer ce que ça veut dire. Ça veut dire que tous les musiciens jouent ensemble, c'est
1: oui,
0: ça?
1: Oui, on joue, on est dans une grande pièce et on joue tous ensemble. Après, on refait des petits trucs, mais on garde l'énergie comme ça.
0: Ouais.
1: Mais on fait souvent comme ça, les disques.
0: Oui, mais encore une fois, c'est comme...
1: La plupart des disques, on fait comme ça, nous.
0: Oui, des vents passent.
1: Des vents passent, voilà.
0: C'est comme quand Didier dit, on fait ce qu'on veut. Les vents passent.
1: Les vents passent, c'est sûr.
0: On en parle de ce qu'on veut. Et les vents passent aussi. Ouais. Parce que, voilà, il y a beaucoup de disques maintenant qui se font piste par piste, ordinateur par ordinateur.
1: Et encore.
0: Il y a des duos, les mecs se sont jamais vus.
1: Oui.
0: Enfin, voilà, donc là, c'est différent. Tout le monde est dans la même pièce. Qu'est-ce que
1: et
0: ça change?
1: Et on fait du rock'n'roll. Ouais. Et bien, on a l'énergie qu'on peut pas retrouver sinon. De jouer ensemble, il y a un truc magique qui se passe que tu ne veux pas retrouver avec les ordinateurs. Ma bonne dame, ce n'est pas les ordinateurs qui nous auront.
0: Bah non, mais c'est intéressant et je pense important de le dire. Et c'est ce qui fait aussi que tu es à la tête de ce groupe qui est connu pour être un super groupe de concerts. Il faut aller vous voir, évidemment, sur scène.
1: Avec toutes les dates qu'on fait, trouverez bien près de chez vous.
0: Citons les musiciens qui étaient avec toi, justement, qu'on a entendu la chanson sur toi. Jean-Michel Lejoux à la basse,
1: oui.
0: Nicolas Schauer à la batterie,
1: oui.
0: Tony Truant et Efelo aux guitares. Et Monsieur Vampas, et ils partent avec toi tous en tournée?
1: Ah bah oui, intérêt, ouais. On ne craint plus que ça.
0: Bah non, moi je te demande.
1: Tout le monde est là, tout le monde est sur la route.
0: Il y a dans cet album, mais comme dans beaucoup des albums des Vampas, des chansons qui procurent énormément d'émotions. C'est pas forcément la première chose à laquelle on pense, parce que voilà, on dit, ah bah oui, les Vampas, ah oui, c'est Manu Chao, c'est la guitare, c'est Didier qui gueule, j'ai les nerfs, etc. Mais, en fait, il y a plein de chansons vraiment tendres, je trouve, et que plus l'âge avance, plus la carrière avance, plus tu les partages, tes émotions.
1: Ouais, on y a toujours eu dans les disques des Vampas. Moi, le rock'n'roll, c'est les chansons d'amour à la base. Elvis, ouais. Et les Beatles, c'est les chansons d'amour à la base.
0: Il y a l'amour, mais il n'y a pas que l'amour, tu vois. Il y a l'enfance.
1: Oui.
0: Il y a les souvenirs, il y a la nostalgie.
1: Oui,
0: c'est très rare que ce soit associé à ce type de musique.
1: C'est vrai. Les gens, comme je disais tout à l'heure, les gens se limitent. En vrai, il y a plein de gens qui se limitent. J'essaye de pas m'auto-censurer, mais c'est difficile.
0: Ouais.
1: On s'auto-censure tout le temps. Mais là, comme Pipi au lit, c'est vrai que jamais j'avais fait une chanson pour raconter que je faisais pipi au lit petit, par exemple.
0: Voilà, c'est une belle chanson sur l'enfance que je vous recommande. Et puis dans les souvenirs, les premiers émois musicaux d'ado, c'est les Coronados. Voilà.

0: Coronados. Alors, est-ce que c'est une histoire vraie? Est-ce que tu les as vraiment vus au Golf Drouot?
1: Bien sûr, je mens pas. Non, c'est vrai, je les ai vus la première fois au Golf Drouot, je les ai revus plein de fois. Bah avant, j'écoutais des groupes anglais, mais voilà. Et là, c'était un groupe français que je pouvais suivre partout. Je faisais tous les concerts, j'étais super fan. Et c'est le meilleur groupe que j'ai jamais vu sur scène.
0: Ouais, et c'est beau que tu leur fasses
1: c'est
0: cette
1: vrai,
0: chanson.
1: 40 ans après.
0: Cet hommage. Ouais. Et alors, vous êtes devenus potes, tu les as rencontrés?
1: Oui, bien sûr. Après, on les suivait tout le temps et on est devenus potes. Et ouais, ouais. C'est dommage, il n'y a pas beaucoup de documents, il n'y a pas beaucoup de lives, il n'y a presque rien sur Internet, c'est très dommage.
0: Les Coronados, s'il y a quelqu'un qui nous entend et qui a des archives...
1: Ah oui, alors allez-y, envoyez-les.
0: Ça nous intéresse, mais évidemment.
1: Hélas, je pense qu'il n'y a pas grand-chose. Mais c'est le meilleur groupe de rock de tous les temps.
0: Donc la musique te procure des émotions.
1: Ah oui.
0: Voilà,
1: ah, ça,
0: l'amour
1: bah, là, on n'en parle même pas.
0: Émotions, la nostalgie, l'enfance et tout. Et puis il y a un truc, mais ça c'est que toi... Enfin, c'est que toi. Vous êtes nombreux à partager cette passion, mais à la chanter beaucoup moins. C'est le vélo.
1: Ah oui, le vélo. Plus ça va, plus j'aime le vélo.
0: Alors, le vélo, au fil de ta carrière, au fil de tes albums, il y a des chansons de vélo fabuleuses. Alors, il y a celle qui me fait chialer à tous les coups, c'est Rimini.
1: Ah oui.
0: Voilà, c'est sur Marco Pantani.
1: Voilà, la mort de Marco.
0: Ouais, qui était un champion cycliste.
1: La première, c'est Jean Labert.
0: Ouais, c'est vrai. Mais attends, déjà Rimini.
1: Ah oui.

0: va t'amuser. Faire les cœurs, tiens. Tu chantes plus jusqu'au public. Quelques mois.
1: Voilà, donc chanson hyper émouvante sur la mort de Marco Pantani, qui est mort à Rimini, tout triste, tout seul, tout alors seul, que toi, il t'a fait rêver pendant des années. Donc, c'est vrai que celle-ci, voilà, elle est très émouvante. Il y a donc, tu citais, Jalabert. Alors celle-là, c'est la première.
0: Ouais.
1: Celle-là, elle est pleine d'amour aussi,
0: ah, oui.
1: Plein de choses.

0: Labeur, il est devant.
1: Non.
0: Est-ce qu'il a réagi à cette chanson?
1: Ah, bien sûr.
0: Qu'est-ce qu'il a dit?
1: Je l'ai rencontré plusieurs fois sur le tour. Et
0: ouais.
1: Quand il a fait sa fin de carrière sur France 2, je crois qu'ils ont passé la chanson et il a dansé devant. Et...
0: J'adore.
1: Oui, je le vois, je le connais bien.
0: Marco Pantani, Laurent Jalabert, le Tour d'Italie. Si vous ne connaissez pas, dites-vous que l'amour, c'est comme le Tour d'Italie. L'amour.

0: ça te procure le vélo et pourquoi t'en parles autant dans tes chansons?
1: Parce que c'est important pour moi, c'est le seul sport que je suis pas le foot par exemple, ouais. Ni tout ça, mais le vélo, je suis depuis que je suis petit. Je suis le Tour de France et ouais. Maintenant je suis tout, même le cyclocross, je regarde tout en vélo, je suis fan de vélo.
0: Voilà. Mais
1: et j'adore en faire, j'ai des vélos chez moi, j'en fais souvent, mais j'adore en faire et le regarder aussi.
0: Mais qu'est-ce que ça te fait? Tu dis j'adore, mais je sais pas,
1: c'est une espèce
0: c'est passionnant, c'est émouvant, c'est ouais. Quoi pour toi?
1: Et puis c'est pas comme le foot c'est une équipe contre une autre, tu vois, on prend, il y a un vainqueur, un perdant, là c'est pas ça, c'est une espèce de tragédie antique, il se passe plein de choses dedans, dans une course cycliste, il y a plein ouais. Plein de niveaux, il y a plein de petites courses en une, là, c'est des champions absolus.
0: Et alors, en parlant d'absolu, un des objectifs des cyclistes, un des Graals, l'Himalaya, ouais. C'est le Mont Ventoux.
1: Ouais.
0: Et il y a une chanson donc sur ce nouvel album, Mont Ventoux. Il faut que tu nous en parles, sachant qu'attention, il y a au Mont Ventoux, ils nous entendent. Hein.
1: Ah oui, oui.
0: Ah bah oui.
1: Oui,
0: nous on passe partout en France, donc voilà, Mont peut-être Ventoux. Dédicace à eux.
1: Et c'est la première. J'ai jamais fait beaucoup de vélo, mais j'ai un ami qui habite en bas à Bédouin, en bas du Ventoux. Et un jour, je me suis dit, tiens, je vais essayer de le monter.
0: Alors?
1: Et je suis arrivé en haut.
0: Eh, hey, bravo.
1: Je l'ai monté plusieurs fois depuis, et voilà.
0: En combien de temps?
1: J'ai pas regardé. Ah. Mais plus que Marco Pantani. Un peu plus que Marco. Mais c'est une aventure, comme quand tu arrives en haut du Ventoux, tu bats ça comme t'es heureux. T'es heureux quand tu arrives là-haut. C'est le bonheur absolu.
0: Je te crois, t'as les yeux qui brillent.
1: Ouais. Il y a une fois, j'ai pas pu arriver en haut, il y avait trop de vent. Mais une fois, le Tour de France aussi, ils sont arrêtés au chalet Reynard, parce qu'on peut pas monter. Quand ça souffle trop, c'est pas humain. On peut plus remonter sur son vélo tellement
0: il y a
1: de vent.
0: Faut faire gaffe.
1: Et c'est des cailloux sur le côté, il y a plus rien qui pousse. C'est lunaire, et voilà. Donc j'ai décidé de faire une chanson. Mais la vie, c'est comme le Mont Ventoux. Il y en a qui montent, il y en a qui n'arrivent pas, il y en a qui essayent, voilà.

0: Je crois que c'est le moment idéal pour vous dire que votre radio ici est la radio officielle du Tour de France.
1: Voilà.
0: Et que donc on suit le Tour.
1: Ça, c'est mon rêve de suivre tout le Tour de France une année avec une radio.
0: Mais viens avec nous.
1: Tu vas, toi?
0: Mais grave, attends, viens, on se fait le Tour de France.
1: Ah ben, c'est mon rêve. Cette année, je ne sais pas si je pourrais y tourner, mais c'est mon rêve.
0: Ah oui, t'es en tournée, mais l'année d'après.
1: D'être avec une radio et d'interviewer les gens.
0: Et d'être sur... Ah oui. Et en plus, toi, tu connais bien même les histoires des coureurs cyclistes, etc. Alors, tiens, d'ailleurs, Franck, qui m'aide à organiser des cibelles tous les jours, m'envoie une info sur Marco Pantani. Il dit que la famille de Marco Pantani a prêté sa boucle d'oreille mythique à Émilien Jacquelin, qui est 5 fois champion du monde de biathlon pour les JO de Milan-Cortina.
1: Oui, j'ai vu ça. Oh là là.
0: Voilà. Donc, émotion.
1: Bah oui.
0: Émotion. Les vents passent. Comment vous parlez des Vampas? Comment vous dire les Vampas? Comment vous expliquer les Vampas? Ils le font si bien eux-mêmes, en fait.

0: Est-ce que tu as aimé, adoré les Vampas toute ta vie, depuis 40 ans que le premier album est sorti, ou bien est-ce que par moment t'en as eu ras-le-bol, t'as eu envie d'arrêter?
1: Non, jamais, non. Je fais quelques projets à côté, mais c'est pas...
0: Oui, tes albums solo.
1: Ouais. Oui, puis avec le Sugar and Tiger, avec ma femme, ouais, et mes enfants. Mais non, j'ai jamais eu envie d'arrêter. Non, c'est mon rêve de môme. Et je fais le rock'n'roll, je fais du rock'n'roll comme j'ai envie, j'ai aucune pression, j'ai aucun rien qui m'empêche de faire tout ce que j'ai envie. Donc non, je vais pas arrêter les Vampas. Pour faire quoi?
0: Ah bah je sais
1: si
0: pas.
1: Si je veux m'exprimer en faisant de la peinture, en jouant du violon, j'y arriverai pas de toute façon. Donc rock du rock'n'roll, je suis en fer.
0: Alors tu as goûté au succès grand public avec la chanson de Manu Chao, ce qui était très drôle parce que ça t'a permis quasiment 20 ans après le premier album des Vampas d'être nommé en révélation aux Victoires de la musique.
1: Et on a perdu devant Kyo, mince.
0: C'est ça. Oui, mais quand même, révélation, jouer aux Victoires, etc. Beaucoup plus, j'imagine, de différents médias et journalistes qui s'adressaient à toi, qui s'intéressaient aussi au boulot des Vampas. Là, une vingtaine d'années plus tard, comment t'analyses cette période-là?
1: Ça nous a permis de faire des gros festivals qu'on ne faisait pas avant, des gens qui ne voulaient pas de nous, tout d'un coup ils voulaient bien de nous, donc tant mieux.
0: Ouais.
1: Après, bon, le reste, Victoire de la musique, ça ne m'a pas spécialement plu.
0: Mais parce que c'est vrai que quand ton rêve, c'est de faire de la musique, je me dis, est-ce qu'à un moment, ce n'est pas aussi de faire partager cette musique au plus grand nombre?
1: Non. Non, pas du tout, non. Non, je n'ai pas envie d'être plus célèbre, de plus... Non, je n'ai vraiment pas. Si je touche 10 personnes, j'avais touché que 10 personnes dans ma vie, ce serait énorme déjà. Ou 100 ou 1000, on en touche plusieurs milliers, donc c'est génial déjà. Je sais pas combien de personnes nous ont vu sur scène en 40 ans, mais ça doit en faire. Hein.
0: Ah bah ouais, normalement.
1: Des centaines de milliers, à mon
0: T'as
1: avis.
0: Compté les dates de concert
1: non,
0: ou pas?
1: Non, je compte pas. Je ne compte rien.
0: Heureusement, Didier compte pas grand-chose, mais il avait rassemblé toutes ses notes pour sortir donc l'autobiographie chez HarperCollins, Punk Ouvrier. Donc voilà, il y a quand même quelques souvenirs qui sont consignés.
1: Voilà.
0: Ah, tu gardes rien, t'es pas fétichiste, t'as pas gardé les tickets, tes premiers concerts, les posters, les machins, que dalle.
1: Rien du tout, non. Tu vois, on me demande une anecdote de concert, je sais même pas quoi dire. Pour moi, c'est fini. Quand je sors d'un concert, c'est terminé, tout ce qu'il y a derrière. Je vais de l'avant, je veux écrire de nouvelles chansons, faire des nouveaux concerts. Tout ça, ce qu'il y a derrière, je n'écoute jamais les vieux disques. Non, c'est passé. Il faut aller de l'avant. Tout le temps, aller de l'avant.
0: Il est comme ça, Didier. Vraiment pas comme les autres, vous l'avez remarqué.
1: Mais c'est vrai, c'est
0: l'originalité des Vampas. C'est la pureté, j'ai envie de dire, presque. Rock'n'roll, attention. Ben hein.
1: Oui, rock'n'roll. Mais pureté, oui, la pureté. Il y a une chanson qui s'appelle La pureté, d'ailleurs, des Vampas.
0: Oui, je sais.
1: C'est bizarre d'ailleurs.
0: C'est pour ça.
1: Une impro en studio.
0: Alors, t'as pas d'anecdote de concert, mais si, moi j'ai une anecdote pour toi.
1: Vas-y.
0: Ben, c'est toi, c'est dans ta chanson Aline à Reykjavik.
1: C'est
0: une histoire vraie.
1: Oui,
0: est-ce que tu peux raconter l'anecdote?
1: On m'a demandé de faire une petite maquette pour chanter Aline, parce que Christophe faisait un disque de duo. Évidemment, j'avais oublié. Donc, je suis retrouvé en vacances. Oh, à Reykjavik. On m'a dit, tiens, c'est pour demain, il faut absolument que tu fasses la chanson. Donc j'ai pris mon téléphone, j'ai chanté dans la chambre d'hôtel. Évidemment, c'était tout pourri.
0: Bah oui.
1: Donc j'ai pas été gardé.
0: Et la chanson
1: de... Voilà.
0: Il faut l'écouter, Aline à Reykjavik, elle est sur Ouvanoul.
1: Voilà, donc j'ai pas été pris pour le disque de Christophe.
0: Non.
1: Mais c'est pas grave.
0: Non, c'est pas grave.
1: Oh là là. Non.
0: T'as fait un duo avec Régine.
1: Voilà, c'est quand même.
0: La grande Zoa.
1: Ah, ça c'était un grand moment.
0: Quand vient le mardi.
1: C'est la personne le plus rock'n'roll que j'ai rencontrée en France.
0: Régine, c'est vrai qu'elle est complètement.
1: Ah, elle était plus rock'n'roll que beaucoup de 99% des punks.
0: Ça aussi, c'est à écouter.
1: Ah, oui.
0: Il y a plein de trucs à écouter dans ta discographie, Didier.
1: Alors, respect.
0: Où va nous la grammaire n'en sort pas indemne, mais j'aime tes textes et je voudrais savoir comment tu les écris.
1: Souvent, au dernier moment, j'ai deux, trois idées comme ça dans mon téléphone, mais j'ai pas grand-chose.
0: Ah, t'aimes pas les ordi, mais quand même, tu travailles un peu avec l'iPhone.
1: Oui. J'enregistre avec l'iPhone, j'écris dessus, voilà, je fais tout.
0: D'accord.
1: Mon iPhone, voilà.
0: Donc, dès que t'as une inspiration, c'est...
1: Je prends ma guitare et je fais des chansons, tout avec l'iPhone, avec du dictaphone, voilà. Et après, souvent, c'est en studio. Là, il y avait une piscine au studio, quand même, tu vois, on se refuse rien.
0: Dis donc.
1: Et il y avait une bouée crocodile, j'écris beaucoup de chansons sur la bouée crocodile. Ça m'a beaucoup inspiré. J'écris plein de chansons au bord de la piscine, voilà.
0: C'est bon ça.
1: Comme quoi.
0: Il paraît que t'écris vite. Il paraît que quand tu décides de t'y mettre, ça peut aller très vite.
1: Que ce soit la musique ou les paroles, ouais, j'écris vite. J'ai pas envie de mentir aux gens. J'ai l'impression que si je retouche mon texte, tout ça, c'est pas vrai, c'est pas rock'n'roll. Je suis à 7. Par exemple, Brassens, lui, faisait tout le contraire. Il mettait un mois pour écrire une chanson. Pour le moindre mot, il mettait des fois des jours entiers à trouver le bon mot. Non, moi, j'écris et je retouche rien. Tout du premier jet. Comme ça, j'ai l'impression que c'est plus rock'n'roll et plus vrai.
0: Ayez ça à l'esprit quand vous écouterez, vous verrez le talent d'écriture de Didier Vampas, parce que j'en connais pas beaucoup des premiers jets de ce niveau. Ça s'appelle Où va nous, c'est disponible, c'est le nouvel album, il est sorti le 6 février. Les Parisiens, si vous voulez aller applaudir les Vampas, rendez-vous le 11 avril à l'Olympia.
1: C'est déjà complet, mais bon.
0: Tant
1: pis pour les gens.
0: Attendez au coin de la rue de l'Olympia, oui, vous faites un croc en jambe à quelqu'un.
1: On fera rentrer par derrière.
0: Oui! Vous savez, on s'arrange.
1: C'est une fois à l'Olympia, ça m'est arrivé.
0: Anecdote de concert,
1: j'étais monté tout le temps à l'Olympia, j'étais torse nu, j'ouvre une porte, je me retrouve dehors. Mais derrière l'Olympia, il a fallu que je fasse tout le temps l'Olympia, il faisait froid, j'étais torse nu, j'arrive devant l'Olympia avec les videurs. C'est moi, je chante, laissez-moi rentrer.
0: Tu t'es auto-viré de ton propre concert.
1: C'était long, ça a duré au moins 10 minutes, je pensais. Je ne sais pas ce qu'on fait le groupe, ils ont dû faire un instru pendant 10 minutes en m'attendant. Et donc je suis re-rentré par l'entrée de l'Olympia, j'ai traversé le public, je suis remonté sur scène. Voilà une anecdote de concert.
0: Et très rock'n'roll.
1: Ah oui.
0: Il faut la noter dans ton iPhone, voilà. Comme ça la prochaine fois qu'on t'en demande une, tu pourras ressortir celle-là.
1: Voilà, l'histoire de l'Olympia.
0: Merci Didier.
1: Merci Émilie.
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4: Bonsoir, j'étais en train de dire pap, quelle introduction.
5: Ça va vite, hein.
4: Ah ouais.
5: Je me suis dépêchée parce que je voulais avoir plus de temps pour vous parler, Faudel.
4: Oh, c'est cool.
5: Bah ouais.
4: C'est sympa.
5: Parce que moi aussi, quand je vous ai couvert en 1997, eh ben franchement.
4: C'était hier.
5: C'était hier. Et c'était le coup de foudre. Et
4: ah,
5: l'amour est intact.

0: vous êtes née en région parisienne, dans une famille originaire d'Algérie. Et c'est votre mamie qui vous a fait découvrir la musique en général et la musique raille en particulier.
1: Ah ouais.
0: Votre grand-mère, c'est elle qui vous a donné le goût de la musique. C'est elle qui a presque façonné votre avenir, en fait.
1: Ouais, en fait, sans qu'elle s'en rende compte. En fait, c'est vrai, bon, c'est vrai que cette chanson, Tellement je t'aime, elle m'a apporté bonheur.
0: Ah bah,
1: c'est un cadeau
0: tube.
1: Du ciel.
0: Ouais.
1: Je peux raconter comment j'ai fait. C'était les pétales, un peu beaucoup, passionnément à la folie. Et c'était ça, en fait.
0: C'était ça, Tellement je t'aime.
1: Un peu beaucoup, passionnément. Ouais. Bon, c'était aussi pour une fille.
0: Ah. Est-ce qu'elle a su, la fille, que Tellement je t'aime, c'était pour elle?
1: Ouais, je pense. Ouais.
0: Vous n'êtes pas sûr?
1: Si, non, je suis sûr. Ah, quand je dis je pense, ça veut dire que c'est toujours réducteur. Mais enfin. Si, bien sûr. Mais c'est vrai que ma grand-mère, elle a été importante dans ma vie. Bah, je dis souvent d'une famille de saltimbanques comme ça. On est à Mantes-la-Jolie, mes origines algériennes. Donc, et c'est vrai que grand-mère, mes tantes, mes oncles, un peu comme le cirque,
0: oui.
1: Chacun prenait un instrument. Et c'est vrai que j'ai grandi comme ça, en fait, à Mantes-la-Jolie, au Val-Fouré. Exactement, j'étais vraiment très content.
0: Donc ensuite, vous vous y mettez à la musique, vraiment. Mmh. Vous commencez à chanter tout seul, puis en groupe, et puis commencent les premières parties d'MC Solar ou même de Raled. Et vous êtes repéré par le Printemps de Bourges. Ensuite, vous êtes le représentant de la région Île-de-France au talent du Printemps de Bourges, aux jeunes talents. Et c'est ça un peu qui vous ouvre le chemin de votre premier album.
1: Bah, c'est vrai que moi, quand j'aime pas regarder en arrière, mais c'est vrai que c'était notre The Voice.
0: Ouais, c'est ça.
1: C'était, y avait les professionnels, mais moi je savais pas, en fait. Comme je viens du milieu associatif, donc Mantes-la-Jolie, on commence comme ça avec mon petit groupe, les Étoiles du Rail. Effectivement, Printemps de Bourges. Gros moment, je crois que c'était aussi, il y avait aussi un rapport avec l'État, donc on donnait une subvention. C'est grâce à ce festival que j'ai réussi à enregistrer Tellement je t'aime.
0: Et ça existe encore aujourd'hui.
1: Cassette.
0: Hein.
1: Ouais, ça existe encore.
0: C'est les Inouïs du Printemps de Bourges et c'est vraiment pousser les jeunes, quoi.
1: Et à l'époque, il y avait les professionnels. Moi, je savais pas, c'était quoi un directeur artistique. Et du coup, il m'a vu. Enfin, je dois beaucoup à Nicolas Gauthier, des vraies personnes sensibles. Je crois que ça n'existe plus, un directeur artistique comme ça.
0: N'hésitez pas à vous déclarer, parce que je crois qu'effectivement, ça aide en début de carrière.
1: Et puis, on n'avait pas les instruments. J'évoque, quand on parle beaucoup, on n'avait pas ces réseaux sociaux. Aujourd'hui, je dis, souvent, là, c'est plus simple. Là. Mais avant, c'était à l'arraché. C'est-à-dire qu'il fallait y aller. Fallait convaincre des médias, fallait convaincre... Moi, je me rappelle, Radio France, c'était quelque chose. Pour avoir. Vous avez parlé de découverte tout à l'heure.
0: Ouais.
1: Et j'étais content parce que vous mettez en avant, vous faites découvrir des artistes et je suis passé par là aussi.
0: Mais c'est ça.
1: Et voilà, donc je suis ravi.
0: Alors, à l'âge de 19 ans, tout jeune, alors effectivement, petit prince du rail, bébé prince du rail même, vous sortez votre premier album.
1: C'est Michel Drucker qui m'a appelé comme ça.
0: Baïda, c'est Michel Drucker qui a trouvé votre surnom.
1: T'as vu ça, comment je frime?
0: On peut, là.
1: Ouais, c'était les victoires de la musique. Ouais. Et il avait dit, tiens, il ouvre l'enveloppe, te rappelle, hop, le petit prince du rail. Pardon, je vous ai coupé.
0: Non, mais c'est ça, c'était en 99, vous avez eu la victoire de la révélation de l'année. Mmh. Et c'est Michel Drucker alors qui invente ce surnom de petit prince du rail.
1: Ouais, pardon, je crois que j'ai dû faire un truc sur. je sais pas comment est venu le petit prince du rail. Peut-être que par rapport à mes confrères, j'évoque Rachid, Taha, que.
0: Ouais.
1: J'adore ou Khaled, peut-être que j'étais le dernier de la bande, c'était peut-être c'est
0: le
1: mignon.
0: Petit jeune de la bande.
1: Moi, j'étais content. Hein.
0: C'est mignon. Ouais. Et en tout cas, sur ce premier album, Baïda, donc qui sort, il y a Tellement je t'aime qu'on a entendu, et puis il y a Dis-moi aussi.

0: me posais des questions. J'arrivais en fait de ma province, enfin province, pas ma banlieue, Paris. Donc c'était, tu imagines, tu prenais le train avant et c'était quelque chose. Et j'avais plein de questions comme ça que je me posais. J'arrivais, je rencontrais, j'étais en semi-professionnel. Je savais pas trop comment faire, j'avais pas les codes.
1: Ouais.
0: Et donc ce texte est venu comme ça.
1: Alors, qu'est-ce qui vous reste de cette période-là, de l'explosion de Baïda de 1997 il s'est passé plein de choses après, mais moi, c'est ce moment-là qui m'intéresse. Quand vous dites, oui, dans ma famille, tout le monde aime la musique, etc., mais c'est la première star de la famille, oui. Qu'est-ce que ça fait, qu'est-ce que ça a créé en vous, ce moment-là?
0: Ben, c'est tout en même temps, en fait. T'es un peu... Bah, tu sais pas comment gérer déjà, une frustration, en même temps t'es content.
1: Frustré de quoi?
0: C'est quand ça te vient comme ça, en plus ça a été vite.
1: Oui, très rapide.
0: Moi j'ai toujours chanté depuis que j'ai 7 ans, 8 ans, donc tout de suite dans le monde, le disque et tout, c'est vrai que ça a été vite, mais... Je comprenais pas trop. Je pense que c'était le moment le plus important. Je crois que vous avez raison. Le premier album, très important. C'est le départ. C'est comme quand tu décolles, tu sais, l'avion. Ouais. Il paraît que c'est où le décollage ou
1: l'atterrissage
0: où il y a des problèmes.
1: Ouais. Ouais, c'est ça.
0: Et là,
1: oui, la vitesse de croisière, ça va.
0: Ça va. Du coup, mais au début, tu sais, tu t'en prends hein, dans les. Une fois de plus, je parlais des instruments, on n'était pas, c'était à l'arracher, quoi.
1: Ouais.
0: Et du coup, je savais pas trop comment gérer tout ça, ouais, dans ma petite tête. 18 ouais. ans, quand même.
1: D'où la question, dis-moi comment faire pour comprendre
0: tout
1: ça.
0: Par exemple.
1: La chanson. Un an après le succès de votre premier album, Baïda, vous êtes contacté pour rejoindre une famille d'artistes incroyables qui va chanter contre le sida, la chanson Sa raison d'être. Là, c'est Stéphane Echer. Zazie.
0: Tout le monde. Avec le petit téléphone. Sa raison d'être. Est sorti d'ailleurs.
1: Ça, c'est Florent Pagny.
0: Une belle chanson.
1: Ouais, 1998. Alors, c'est un super souvenir, mais un peu doux amer pour vous.
0: Ouais.
1: Parce qu'il s'est passé un truc sur l'enregistrement de cette chanson qui vous a fait vous poser des questions que peut-être un mec de 20 ans n'avait pas très envie de se poser. Vous voulez bien me raconter?
0: Je raconte l'anecdote. Comment?
1: Ouais.
0: En fait, je suis appelé par Pascal Obispo, qui était le producteur avec Lynn Renault, donc, et j'y vais avec Johnny Hallyday. T'imagines comment je me la raconte?
1: Classe.
0: Et parce qu'on était dans la même maison de disques, tout simplement. Et on va, donc je me mets sur. J'écoute la chanson, et à un moment, il me dit: tiens, fais-moi des trucs de ton pays. Je lui dis: comment des trucs de mon pays? Je dis: tu veux des mélopées? Et j'ai super mal pris.
1: Parce que votre pays, c'est la France.
0: Mais complètement.
1: Ouais.
0: Et d'une part, voilà. Mais après, il s'est super bien rattrapé, Pascal. D'ailleurs, je fais un big up. Et il me dit, quelques mois après, il me dit: écoute, voilà, j'ai une chanson à te faire écouter. Et il me fait écouter Mon pays, en fait.
1: Et Mon pays, ça va devenir un grand tube
0: de
1: Faudel.
0: Ouais, ouais,

0: Mon pays. Donc voilà, il y a eu cette réflexion vexante, blessante, mais finalement, Pascal Obispo a compris ce qui vous avait touché. Oui. Et il a réparé.
1: Mais je pense qu'il voulait pas. Il voulait pas. C'était pas le but. C'était pas l'objectif. Je voulais me dire en fait, il parlait des. Il parlait de ça.
0: Bah oui.
1: Et c'est vrai que moi, je suis spécialiste de ça. C'est mon truc.
0: Évidemment.
1: Mais sauf quoi là. Et après, il m'a pris dans ses bras. Et le 24 décembre, jour de Noël, il m'appelle, il me dit, Faudel, j'ai un cadeau pour... Je dis, bah, c'est Noël, c'est bien. Mais je savais pas qu'il y avait mon pays. Et c'est vrai que ça a été la résurrection, parce que mon pays, je trouvais que c'était magnifique. Et du coup, bah, je crois que j'ai eu aussi... J'avais envie de dire que bah, je suis français.
0: Ouais.
1: Et en fait, les gens, le paradoxe, c'est qu'ils pensaient que mon pays, en fait... Comme quoi, il faut vraiment écouter les paroles.
0: Ah, les gens pensaient française, que vous chantiez l'Algérie.
1: Ben c'était partagé en fait.
0: Ah, c'est drôle.
1: C'est drôle puisque bien sûr, j'ai à dire un grand pourcentage où on savait que c'était la France, mais il y a beaucoup de gens qui pensaient que c'était l'Algérie en fait.
0: Alors après,
1: c'est
0: vous,
1: mon pays d'origine.
0: C'est pas facile de vous suivre parce que maintenant votre pays c'est aussi le Maroc.
1: Oui, d'adoption.
0: D'adoption.
1: Exactement.
0: Alors, racontez-moi.
1: Vous savez tout.
0: Renseigne, Faudel.
1: Je suis 2012, donc on a, vous savez, les artistes, hein, j'ai toujours fait ça depuis que je suis tout petit. Et il y a un moment, je veux faire un voyage culturel, je veux me reposer, j'y vais vraiment, je prends ma petite voiture, je prends le bateau, j'avais jamais fait cette expérience, et je vais à Marrakech. Donc, je vais à Marrakech pendant... Je dis, tiens, je vais me poser deux, trois mois. Je vais un petit peu réfléchir, parce que quand même, ça, c'était pas mal... Il y avait plein d'événements. Et du coup, ça fait 12 ans aujourd'hui. Ouais.
0: Je trouvais que c'était installé là-bas.
1: Ouais, je trouvais que c'était un pays magnifique qui m'a accueilli, et c'est vrai. Et puis j'ai eu, du coup, la nationalité marocaine, qui est une nationalité difficile à obtenir, je ne savais pas. Et c'était un cadeau, donc voilà. Et puis je suis partagé entre Paris et Marrakech. Ouais.
0: Ok.
1: Je suis bien content.
0: Alors on est ravis de vous retrouver, Faudel. C'est vrai que vous vous étiez fait discret, voire absent, et sur scène, et sur les plateaux télé, les plateaux radio, etc. Et tout le monde se met d'accord pour dater à 2007 une espèce de cassure entre vous et le public, où vous, artiste, décidez de soutenir un politique pendant la campagne présidentielle, en l'occurrence Nicolas Sarkozy. Et les gens datent donc une espèce de cassure à ce moment. Là, parce qu'il y a une partie du public qui pense que soit vous n'auriez pas dû vous engager en politique, soit vous auriez dû vous engager avec un autre homme politique. Est-ce que vous aussi, vous datez, pour vous, 2007, c'est la cassure et ça prend beaucoup de temps à se réparer ?
1: Alors, il y a plein de questions, mais c'est vrai que 2007, on peut dire que c'est la fracture, en fait. Le burn-out, il vient là, en fait.
0: Ouais.
1: Il vient là parce que c'est vrai que moi j'ai pas de souci à en parler. Je pense qu'un artiste ne doit pas avoir affaire aux politiques, tout simplement. C'est vrai, moi je l'ai fait. C'était je voulais pas narguer. Enfin, je voulais narguer qui personne, soit parce que je viens d'un milieu ouvrier populaire. Et c'est vrai que de voir Faudel avec quelqu'un de droite et moi j'étais parti vraiment Vous savez, il a sorti il est tellement séduisant, Sarkozy, que je défie quiconque aujourd'hui. Si ça soit avec lui, il va se mettre dans sa poche, c'est un truc de dingue.
0: C'est le pouvoir des hommes et des femmes politiques. Hein, ouais. De toute façon, parfois, il vaut mieux les éviter,
1: mais
0: effectivement.
1: Complètement, totalement. Ouais, ouais. Je fais allusion Diams, par rapport à une politique d'extrême droite, elle disait, voilà, je veux pas la rencontrer parce que je suis sûr qu'elle va me mettre dans sa poche. Et je trouvais ça bien vis-à-vis de Diams. Et c'est vrai que moi, je crois toujours d'ailleurs en une phrase qu'il avait sortie, c'était l'égalité des chances. Alors que je suis pas du tout moi politique.
0: Ouais.
1: Attention, je cherche pas d'excuses.
0: Non, mais c'est la phrase effectivement. Enfin, qui ne peut ne pas être d'accord avec ça?
1: Complètement.
0: Sûr.
1: Et tu dis, voilà, je viens de Mantes-la-Jolie, d'un milieu ouvrier. On n'avait pas tous les codes, une sorte de réussite sociale. Je dis, tiens, peut-être que j'ai envie de faire monter des personnes dans le bus où je suis, qui est un bus aujourd'hui premium.
0: À la clim et tout.
1: La clim et tout, tu vois, la classe. Donc, voilà. Puis après, bon, là, j'ai été compris, peut-être mal compris. Après, je suis parti. Mais je veux dire, la vérité, je suis sincère, je pensais pas. Enfin, quand j'ai arrêté, quand j'ai chanté à la Concorde, quand j'ai fini.
0: Donc c'est le soir de la victoire de Nicolas Sarkozy.
1: Le soir, voilà, ouais. L'investiture, comme ils disent aux États-Unis. Là, je me suis rendu compte de la. Je ne sais pas si on peut dire une bêtise ou quoi, ou je ne sais pas comment.
0: Ah, une
1: je
0: erreur. Ouais.
1: Une erreur, voilà. Je me suis dit, oulala, ça va être compliqué après.
0: Aujourd'hui, vous avez plus d'un million de followers sur Instagram et tout le monde tape dans les mains quand on sait que vous allez jouer à l'Olympia. 17 ans plus tard.
1: Il n'y a pas que ça, bien
0: sûr. Ne serait-il pas temps de retourner en studio et de nous faire un album?
1: Mais complètement. Complètement, parce que du coup, ça me donne des idées, hein, vous voyez. Non, parce que c'est vrai que j'avais très très peur des médias.
0: J'avais... Je pense que vous avez eu de la peine aussi, sans doute, de la tristesse.
1: J'ai eu beaucoup de peine et j'ai eu, c'est vrai. Du coup, je vais pas dire que j'en voulais, parce que je suis responsable. Mais aux médias, c'est vrai que j'avais une sorte de réticence. Et c'est vrai que ce voyage culturel, donc de partir comme ça m'a fait beaucoup de bien. Après, du coup, je continuais à travailler, mais pas en France, c'est vrai. Et du coup, avec ces nouveaux instruments, parler de followers, je suis rentré dans ça il y a quelques années. C'est énorme.
0: Ben
1: et
0: oui.
1: Du coup, il y a un retour. Du coup, je reçois des messages. C'est vrai qu'avant, je ne vais pas dire qu'on était isolés, c'était différent. Il y avait les lettres des fans. Aujourd'hui, c'est les stories, on est en direct, on est en contact.
0: Ça va plus vite.
1: Ah oui, bien sûr. J'aime bien. Hein.
0: Ouais.
1: On est en contact direct.
0: Et ça vous rassure?
1: Ah oui, je suis rassuré aujourd'hui. Les artistes, on a besoin d'être rassurés. Vous savez, et du coup, je vais faire un disque. Il y a l'Olympia qui se prépare. On va faire plein de chansons. Par exemple, des trucs surréalistes. Par exemple, je sais pas moi. Je vais peut-être demander. Je vois bien un Vianney faire une chanson pour Faudel, par exemple. Et je suis sûr que je pourrais l'assumer. Je ne sais pas s'il m'écoute, mais pourquoi pas.
0: Je crois qu'il est en train de construire une cabane dans la forêt, Vianney.
1: Ouais.
0: Donc je ne sais pas s'il nous écoute. Est-ce qu'il a une radio à pile, un truc. Mais en tout cas, bisous s'il nous entend. On fera passer le message, Faudel.
1: Pourquoi pas. Donc je suis convaincu. Et puis surtout, j'aime bien ce mot. Je l'ai employé il y a quelques... Rebelote, en fait.
0: Rebelote. C'est drôle.
1: Pas mal, celui-là, j'avais pas. C'est dingue. Voilà.
0: Sinon, vous faites des sketchs, si vous voulez.
1: Non, je suis pas fort en stand-up. Que pour nous, comme ça, entre nous. Mais je suis pas bon. Mais pourquoi pas?
0: Rebelote.
1: Ça, c'est des trucs de Rachida. J'ai bien envie. Et puis, du coup. Le public a très envie de me réentendre et je suis très content de ça. Parce que c'est plus important, le public.
0: Faudel est avec nous, alors on chante.

0: Notre Soleil en 2003, Faudel. Elle a une histoire, cette chanson, c'est ça?
1: Ouais, bah, c'est Marion qui m'a écrit le texte avec Eric et Jérémy.
0: Mais c'est une idée. Mais qui sont ces gens?
1: C'est une idée de Santi, en fait, vous rappelez?
0: De la Mano Negra?
1: Le batteur de la Mano Negra, qui était en fait un directeur dans une maison de disques, et il m'a dit Faudel. Et c'est vrai qu'on avait beaucoup, c'était similaire, on aimait bien la même musique. Et il m'a dit, écoute, je pense que ça va bien t'aller, ça. Qu'est-ce que t'en penses? Et moi, j'ai rajouté Barry Naish, Je veux vivre. C'est un beau cadeau.
0: Ça, c'est beau dans votre discographie, les chansons bilingues en français et en arabe.
1: C'est ma spécialité.
0: Ben oui, alors ça, c'est votre spécialité. Et aussi les vocalistes, comment vous les appelez?
1: Ouais, j'aime les mélopées.
0: Les mélopées.
1: Voilà. C'est des mots, je sais pas.
0: Donc les mélopées, les chansons bilingues. Qu'est-ce que vous avez d'autre comme spécialité, Faudel?
1: Non, la cuisine, tout.
0: Voilà.
1: Tu peux faire ce que tu veux. Pas que des pâtes, attention. Hein.
0: Je sais.
1: Pas que des coquillettes au beurre.
0: C'est vrai? Non, sérieux, c'est quoi votre spécialité? Bah, au Maroc, vous vivez au Maroc, normalement, on mange très bien. Hein.
1: On mange très bien, effectivement, mais c'est assez complexe, en fait.
0: Ouais.
1: Parce que, bon, à part le tagine que j'ai pu. J'ai appris ça avec des Marocains, mais c'est vrai que je cuisine français là-bas. Je sais pas pourquoi.
0: Ouais. Vous les épatez avec des omelettes, quoi?
1: Non, pas du tout. Non, barbecue, viande,
0: ouais, un bon barbec.
1: Le steak frites, tout ça. En fait, on est un peu nostalgique. Les crêpes, la chandeleur, j'ai amené tout ça là-bas, moi.
0: C'est bien.
1: Ben oui, on fait des échanges.
0: C'est l'ambassadeur de France au Maroc, en fait, Faudel.
1: Ouais.
0: Exactement. Alors, j'en parlais tout à l'heure, mais il faut que je vous dise, l'album 1, 2, 3 Soleil, qui est d'abord le concert 1, 2, 3 Soleil. C'était un truc absolument incroyable. Mmh. Ça a été enregistré le 26 septembre 1998 à Bercy. Donc, pour se replacer dans votre chronologie, vous, à ce moment-là, vous êtes en pleine bourre parce que l'album Baïda a un an, Tellement je t'aime, tout le monde chante ça, tout le monde connaît
1: cartonne,
0: ça.
1: Ouais.
0: Et vous partagez la scène avec Khaled et avec Rachid Taha. Et c'est un concert incroyable avec vos tubes respectifs, des classiques de la musique orientale et puis des reprises parfois.
2: Je me lève et je te bouscule.
1: Une idée de Rachid Taha.
0: La reprise, comme d'habitude.
1: Validée par Claude François, son fils.
0: Son fils,
1: qui a beaucoup aimé la version. Et c'était vraiment un beau cadeau parce que Rachid était très. C'était un directeur artistique hors pair.
0: C'était un génie, je pense.
1: C'était un génie. Il était, moi, je dirais même trop en avance. Et effectivement, quand il propose à Pascal Nègre cette chanson, c'est un peu avec Abdelkader, bien sûr, l'hymne d'un, deux, trois soleils. Waouh.
0: Ouais.
1: T'imagines, je vais chanter ce texte. C'est un truc de dingue. Je flippais. Puis du coup, ça a bien matché. Je suis bien content.
0: Septembre 98, un Bercy plein comme jamais. Sur scène, un orchestre rock et un orchestre oriental.
1: Ouais.
0: Vos trois voix, donc Khaled, Rachid et vous, Faudel. Et quel souvenir alors pour vous? Il y avait le meilleur de tous les mondes. Il y avait les meilleurs ingé-sons, les meilleures lumières. Tout le monde était au taquet. La bassiste, c'était Gaylan Dorsey, la bassiste de David Bowie.
1: Bowie, le batteur, Zach. Ouais.
0: Voilà.
1: Et je veux faire un petit Stevie Lage, en fait, qui a arrangé, qui était Gong à l'époque, l'album. C'était un hippie de fou avec Miquette, en fait, son épouse. C'est vrai que j'ai eu une chance, mais c'est surréaliste. Il y avait aussi le percu de Led Zeppelin, Cashmere.
0: Il y avait le meilleur de tout.
1: Mais moi, je ne connaissais pas tout ça. C'est après, une fois de l'avoir vécu.
0: Ouais.
1: C'est-à-dire que je suis dans une machine comme ça. En fait, l'idée, elle était partie des Inrecuptibles. Donc, Pascal Nègre, il voit. En fait, il y avait Rachita, Cheb Mami, Khaled et moi. On fait les Inrocs, la couve. Et du coup,
0: parce qu'il y avait une vraie vague raille en France.
1: Complètement.
0: À ce moment-là.
1: Musique, musique raille, musique du monde.
0: Ouais.
1: On sortait de la musique africaine et on commençait vraiment. Et là, il a cette idée. Il y a le concert des trois ténors Pavarotti et je ne sais plus qui.
0: Oui, il y avait Placido Domingo.
1: Pardonnez-moi. Placido Domingo.
0: Ouais.
1: Et il dit, écoute, moi j'ai trois ténors. J'ai Rachita, Khaled et Faudel. Et là, il monte ce projet. Tout le monde le prend pour un fou au début. Les gens ne comprennent pas. Et il dit, écoute, moi j'y crois. Et là, je monte dans le bus parce qu'on était je ne sais pas combien. Et là, c'est la consécration. Aujourd'hui, c'est un cadeau du ciel. Aujourd'hui, j'ai de la chance. J'ai voyagé dans pas mal de pays grâce à ça. Et c'est formidable, quoi. Que rêve un artiste, t'imagines ? J'ai été vraiment béni du ciel.
0: Non, ce disque est une merveille. Moi, je voulais aller au concert, mais j'ai pas eu le droit.
1: Il y a des petites anecdotes, par exemple.
0: C'est vrai.
1: Je vais frimer, moi. J'ai invité Sting. Ouais. Et pourquoi j'ai invité Sting ? Parce que on était il y a longtemps, il y avait un label, s'appelait Copland, en fait Miles Copland, qui était le manager, le frère de Stewart Copland, ouais. Le batteur
0: de Police.
1: Et il adore la musique du monde. Et il faisait pas mal de musique de film. Et puis on avait fait pas mal de séminaires, en fait, en tant que compositeur. Et là, et puis comme Sting est très curieux, et puis donc on se rencontre. Et j'invite mamie, parce que je voulais absolument qu'il soit là avec mes parents, chez mamie. Et il est là. Et du coup, ça match entre les deux. Et ils font Desert Rose. Je suis un prétexte, attention.
0: Vous avez fait la passe décisive.
1: Je ne sais pas ce que j'ai fait, mais j'ai invité les deux. Ah. Et du coup, ça a bien matché. Et avant je disais pas les vraies histoires et on m'a dit faut raconter,
0: c'est beau cette belle histoire, mais bien sûr.
1: Ouais, et j'ai eu de la chance. Et aujourd'hui, par exemple. Des musiciens comme ça hors pair que j'ai eu la chance de rencontrer, à part un 2-3 soleils aussi, j'ai fait des belles rencontres en tant que quand tu vois Jeff Beck,
0: Steve
1: Stevens, Billy Idol, tout ça, c'est des gens où j'ai eu de la chance de partager, je dirais, la musique avec eux. J'ai souvent fait le grand écart, en fait.
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3: Bonjour, Serge Papagali.
4: Eh bien, monsieur Thomas, j'ai envie de dire bonjour. Et Dauphinoise, Dauphinois, bien le bonjour également.
3: Alors,
4: voilà.
3: Pour ce Dauphiné Tour, où est-ce qu'on part aujourd'hui?
4: Oh, vous allez voir, on va pas partir très loin, ça va vous surprendre. Aujourd'hui, allons nous promener dans la grande agglomération grenobloise. Oui. Sainte-Grève.
3: Ah, je connais bien.
4: Ben, justement, taisez-vous, dites rien, dites pas de bêtises, s'il vous plaît. Admettez qu'on a beaucoup battu la campagne ces derniers temps, alors qu'elle nous avait pas fait grand-chose, cette pauvre campagne.
3: Non.
4: Mais on l'a bas. Alors, hop! C'est la journée urbaine. Plusieurs raisons nous font venir dans cette ville iséroise. Bon, ben la première, vous alliez le dire, bien évidemment, maintenant les gens vont le savoir, c'est que c'est là où demeure Monsieur Thomas.
3: Eh oui.
4: C'est votre ville, vous êtes né là-bas?
3: Non. Non, mais j'y habite depuis
4: un petit moment. Vous êtes né à Allemagne, vous?
3: Non plus.
4: Bon, d'accord. Monsieur Thomas, qui bien sûr connaît le nom des habitants des lieux. Alors, pas tous les noms propres, hein, mais...
3: Non.
4: Donc ce sont les...
3: Saint-Égrévois et les Saint-Égrévoises.
4: Bravo, eh bien voilà, tout le monde ne le sait pas forcément. Et non, Saint-Égrivoise.
3: Non.
4: Bien évidemment, ça n'est pas le genre du coin. Enfin, à moins que vous ayez quelques noms à me citer.
3: Non.
4: Restons-en là. Faut pas qu'on fasse un quart d'heure. Mais nous sommes aussi à Saint-Égrève parce que c'est la ville qui a reçu en 2021 le label Ville Internet 5@.

0: Rien. Voilà, plutôt vous les connaissez toutes, mais vous ne dites rien, c'est tout à votre honneur. Ça n'est pas fini. La ville de M. Thomas a été également labellisée 3 fleurs au concours national des villes fleuries. Vous le saviez également, mais c'est extraordinaire. Comme disait ma grand-mère, cette fois-ci pour changer un peu, on se retrouve comme 2 ronds de flanc, elle disait l'expression.
1: D'accord.
0: Oh, comme 2 ronds de flanc, on ne savait pas. Voilà. 5 pour le net, 3 pour les fleurs. Écoutez, on attend avec impatience le chiffre qui va suivre. Hein. Je ne sais pas, il va bien y avoir un label inconnu et donc nouveau. Je sais pas, moi, la ville où il y a le plus de chauves, par exemple, un truc comme ça. Non, vous n'avez pas de nom à fournir non plus. Bon, le label 6 boules à 0, vous voyez, un truc comme ça. 6 boules à Z, j'en sais un truc, le label 6 boules à Z. Bon. Le plus, enfin, bref, bon, écoutez, mais je voudrais pas passer sous silence également que Saint-Égret fait partie d'ailleurs de la ZNIEF. Ah, je vous ai piégé quand même, qui m'est particulièrement cher. Alors, vous savez pas ce qu'elle a, Snieff.
1: Ça ne parle pas.
0: Alors, c'est pas une jeune femme qui s'appelle Josiane Snieff, c'est pas ça du tout. C'est la zone naturelle et d'intérêt écologique, faunistique et floristique. Ah, oui, vous savez.
1: À vos souhaits,
0: je vous aurais appris un truc, con, hein. Zone naturelle d'intérêt. Voilà. Bon. Alors, étant moi-même très proche de la faune et de la flore, surtout de la faune, vous allez me dire, mais de la flore particulièrement, de notre beau Dauphiné, je suis très attaché donc au parc naturel régional de Chartreuse.
1: Oui.
0: Donc, Chartreuse, dernier mot de cette phrase justifie amplement à lui tout seul d'ailleurs mon engouement pour cette partie de notre département. J'ai envie de, vous savez, je vais vous dire un truc, on a fait un quart d'heure, on a fait trop long, donc je vais vous dire, vive le Dauphiné, vive Saint-Ingrève, et tous ensemble on va se dire, on n'est pas des quand même.
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3: Bon, tout va bien, Sébastien ?
4: Ouais, tout va bien. Oh, mais moi, je fais une belle balade avec vous. Par contre, il va falloir s'arrêter, Claire, pour faire l'interview.
3: Bon, ben attendez, je m'arrête là. J'attends le plat. Ça y est, c'est bon.
4: Ah, ça fait bizarre. Hein. Bonjour, Claire Gombeau.
3: Bonjour, Sébastien.
4: Vous faites partie de l'association À Vélo Sans Âge à Toulouse. Et d'abord, on va raconter un peu avant de raconter ce qu'est l'association, on va raconter votre parcours. Vous êtes retraitée, mais qu'est-ce que vous faisiez dans la vie?
3: Alors, j'étais institutrice au départ, puis chef d'établissement. Donc, pendant plus de 38 ans, je me suis occupée des pitchounes.
4: Et à la retraite, quand arrive l'heure de la retraite, vous vous dites quoi?
3: Je me dis, oh, chic, je vais me poser. Et patatras, je lis un article dans un journal qui raconte l'odyssée d'un vélo sans âge. Et je me dis, mais qu'est-ce que c'est que ce truc? C'est génial. Je les appelle et ils me disent, il n'y a pas d'antenne entre Bordeaux et Nice, Claire, il faut que tu en montes une.
4: C'est quoi ce slogan?
3: Du vent dans les cheveux et de la lumière dans les yeux, c'est magique.
4: Ouais. Alors que fait l'association?
3: On propose aux personnes à mobilité réduite ou personnes âgées, isolées ou en EHPAD, des balades en triporteur. Figurez-vous que vous avez 2 personnes devant et un bénévole derrière qui pédale.
4: Et c'est génial parce que évidemment vous mettez des étoiles dans les yeux des personnes que vous transportez, notamment des personnes âgées et ce couple qui pourrait en être un, Émile et Gaston, 2 copains.
3: Oh, Émile et Gaston, magique. Quand on a ouvert l'antenne, Gaston a inauguré le premier triporteur. Il avait mis la cravate de son mariage, trop fier, en disant « Aujourd'hui, c'est jour de fête ». On est parti place du Capitole, où on a été accueillis par le maire. Gaston était le roi du jour. Tout le monde voulait monter avec lui pour découvrir ce drôle d'engin. À la suite de cette première balade, il ne ratait jamais, jamais une balade avec son copain Émile.
4: Quel âge tous les deux?
3: Je pense qu'Émile avait déjà 91 ans et Gaston devait en avoir 92. On a emmené des personnes jusqu'à 104 ans.
4: Ah, magnifique. Il y a aussi la petite Élise.
3: Élise, extraordinaire, une jeune autiste qui, quand elle arrive, elle hurle de joie, de je ne sais. Et à partir du moment où elle s'installe sur le triporteur, elle s'arrête net, les yeux pétillent, elle sourit pendant toute la balade et dès qu'on rentre et qu'on remet le pied à terre, elle se remet à hurler. C'est quand même magique.
4: Et vous alors, le bonheur que ça vous procure, vous nous en parlez?
3: Honnêtement, ce sont les personnes qui nous le transmettent parce que ce sont que des sourires, que du bonheur. Et j'avoue qu'il y a des jours où on se donne un petit coup de pied dans le derrière pour y aller parce qu'on a la flemme. Mais quand on rentre, on se dit, heureusement qu'on y est allé. C'est magique.
4: On repart, Claire?
3: Allez, on y va, en route.
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5: En 1994, c'est bien simple, en cette journée du 4 juin, c'est tout Carpentras qui attend la rockstar Allez vous enfiler.

0: votre blouson de cuir, montez sur votre Harley Davidson, la balade commence. Il faut remonter à 1992 pour bien comprendre la venue de Johnny Hallyday chez nous. C'est à cette date qu'il fonde avec un ami son premier groupe de bikers, les HDC Desperados. Ouvert à tous, tous ceux qui ont une Harley Davidson, l'association va se rassembler à Carpentras pour la première fois, donc 2 ans plus tard, en juin 1994. Carpentras, bah oui, parce que l'un des meilleurs amis de Johnny Hallyday, c'est Joe Rodriguez. Alors, son nom ne vous dit peut-être pas grand-chose, mais ce carpentracien de naissance est le garde du corps de Johnny Hallyday pendant 5 ans. Et c'est vrai qu'il partage, comme Johnny, la passion des Harley. Ils ont même des tatouages en commun. En ce 4 juin 1994, notre ami Joe Rodriguez se marie.
1: Au nom de la loi, je vous déclare unis par le mariage.
0: Et il choisit qui en témoin ? Bah Johnny Hallyday. Et voilà, c'est comme ça que Carpentras voit arriver depuis le Var des milliers de motos, tour de ville, mairie de Carpentras, centre-ville. C'est juste la folie. Ce que vous entendez là, c'est un extrait du reportage d'une chaîne câblée de l'époque qui suit le voyage de Johnny et de ses copains bikers. Cette visite aux allures de chef d'État impressionne une partie des Carpentrasiens. Et d'ailleurs, il suffit de parler aux commerçants et aux habitants d'aujourd'hui pour comprendre ce souvenir de cette journée juste dingue. En fin de journée, Johnny, au bras de son épouse à l'époque, Adeline Blondeau, et de son producteur Jean-Claude Camus, prend la direction de l'hippodrome Saint-Penchon où se déroulent les courses hippiques. Là-bas, c'est presque 30 000 personnes qui l'attendent. Un mini-concert est organisé et Johnny, bah, faut le dire, il s'éclate. 6 titres chantés par la star, qui est ensuite rejoint par le guitariste Paul Personne. À l'époque, c'est l'animatrice Sophie Favier qui présente ce concert. L'entrée est de 50 francs et pendant 3 jours, c'est juste la folie, la fête ne s'arrête pas. Johnny partira avec Adeline en hélicoptère à la fin de ce week-end. Alors figurez-vous que j'ai pas mal cherché et ce n'est pas la première fois que Johnny chante à Carpentras. Il était déjà venu en 1961. À l'époque, il se produisait place de la mairie dans un tour de chant organisé par l'association des commerçants. Il était alors âgé de 18 ans.
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2: 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Il vous présente aujourd'hui un établissement qui a fait des émules un peu partout en France avec ses fameux bouillons, direction Chartier ce matin.
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4: C'est un cocktail grillé avec une sauce américaine, tomate, échalote, une pointe de cognac, du vin blanc. C'est un peu relevé.
5: Un décaïn !
6: Pâté, jambon, c'est une oreillette, gruyère, chantal, rosé, jambon de pays.
7: Eh bien, tout ça, ça va aller dans la blanquette.
8: Bon appétit !
9: Chartier, le temple vénéré de la gastronomie populaire à Paris, appelé Bouillon, a fait des émules ces dernières années. Pas moins de 12 bouillons se sont créés depuis 2019. Des indépendants, des groupes Pigalle et République, Julien, Faramond et autres. Mais c'est bel et bien Chartier qui tire son épingle du jeu en ajoutant deux bouillons à la maison mère du 7 de la rue du Faubourg Montmartre, à Montparnasse et Gare de l'Est, avec l'assurance de trouver dans les trois établissements le même menu à prix mini doux.
10: Aujourd'hui, nous aurons un saucisson à l'ail ou alors une salade de tomates pour 2 euros, un rôti de porc pomme normande ou bien une semonette sauce poivre vert à 9,60 euros, une mousse au chocolat ou une coupe vanille chocolat, une glace, pour 2,80 euros.
9: Et c'est bien ça qui fait le succès des bouillons depuis 130 ans. Prenons l'exemple du navire amiral, le Chartier des Grands Boulevards. 325 places, 6 à 800 repas servis chaque jour dans un décor 1900. Rien n'a bougé sauf l'ajout du chauffage central. Imaginez il y a 100 ans, dans la salle de 25 mètres de long et 6 mètres de hauteur sous plafond, un énorme poêle à charbon au centre brûlait les clients qui en étaient proches et laissait geler tous ceux qui en étaient éloignés. Pour le reste, c'est de l'authentique et dès la porte à tambour franchi, la magie opère.
11: Alors nous approchons, vous voyez, pour entrer, on va être obligé de pousser cette porte à tambour qui était posée en 1912 et qui a vu tous les clients depuis. Poussez fort, allez-y, nous allons entrer.
9: Et si l'on est bien dans ce premier quart 21e siècle, grâce à Chartier, on entre chez Balzac ou Maupassant. Et on doit ce privilège à Camille Chartier. Il suffit de se balader rue Racine, admirer la devanture du grand bouillon Camille Chartier, un joyau de l'art nouveau.
12: Vous êtes au premier étage du bouillon Chartier, aux 3 rue Racine. C'est historiquement un bouillon Camille Chartier ouvert en 1906. On est allé jusqu'à environ 200 bouillons sur Paris à une époque. Ils ont été à l'origine très populaires et puis après sont devenus un petit peu plus bourgeois. Il y a eu différentes variantes qui ont été créées. Toujours avec un souci du décor et un soin amené à l'esthétique. Hein. Le début du siècle, c'était l'apogée de l'art nouveau.
9: La devise de la maison Chartier, souvent copiée, jamais égalée. Pour preuve, cette altercation en 1900 entre Camille Chartier et Alexandre Duval, un autre grand patron de bouillon parisien. Chartier, un jour, va déjeuner chez son concurrent. Duval, le voyant rentrer chez lui, l'apostrophe d'un ton ironique. « Alors, Chartier, vous venez manger chez moi parce que c'est meilleur que chez vous ?» Et Camille Chartier de répondre « Eh non, parce que chez moi, c'est complet. »
2: Merci beaucoup Thierry Boeuf. 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
13: Wikizef, petit guide à l'usage des étrangers du sud du péage d'Arras en vacances dans notre belle région.
14: Votre cousine a décidé d'organiser son anniversaire, seulement les temps sont durs. Elle voudrait réunir la famille, mais faire ça à moindre frais. Vous savez, les réceptions dans les grandes familles, ça fait vite cher, hein. Rien que la famille proche, ils sont 25. Deux, trois cousins en plus avec les gosses, on monte vite à 50. Alors elle a une idée. Elle se dit, je vais faire à manger des pentières au four avec des saucisses au barbecue. Et ils ramèneront chacun une ou deux bouteilles. Et là, votre cousin, il dit, Vadius! Ça va faire une paire de bouteilles. Ne paniquez pas, Wikizef est là pour vous aider. Votre cerveau s'est mis en route à essayer de compter. Et vous ne parvenez pas à trouver comment une trentaine d'adultes en ramenant une ou deux chacun, voire trois, on arrive à une simple paire.
13: Définition.
14: Une paire de bouteilles, beaucoup de bouteilles. C'est simple, hein. Mais attention, quand on dit une paire de bouteilles, c'est quand on sait qu'il va y en avoir beaucoup, peut-être même de trop, mais on ne sait pas combien. Et en acceptant ce qui va par paire naturellement, les chaussures, les tototes, les chaussettes, les prunes et les jumeaux. Par contre, à un colloque de jumeaux, on peut dire, des jumeaux là-bas, il va y en avoir une paire. Et si on va par là, dans le dressing de votre femme, je suis sûr que des chaussures, il y en a aussi une paire.
2: Exemple.
14: Une paire de manifestants selon la police, une belle paire de manifestants selon les syndicats. Je crois qu'on a fait le tour. Depuis le temps des Wikizef, je crois, j'en ai fait une paire, je suis sûr.
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5: On sait qu'on est Lorrain parce qu'on
8: prend des obus pour des cèpes.
5: C'est une histoire qu'on m'a raconté.
8: Ça va aller dans les Vosges.
5: Non, du côté d'Amnéville. Non, j'ai croisé Frédéric, le Fred Kuntz. Vous le connaissez?
8: Non.
5: Il est maître d'école à Amnéville.
8: Je sais pas.
5: Il m'a raconté ses aventures, ça va rappeler des souvenirs à tout le monde.
8: Allez-y.
5: Lorsque, adolescent, il partait en vacances en mobylette.
8: Mm-hmm.
5: Trajet à Gondange, Niederbronn-les-Bains, 150 bornes en cyclo. Largement de quoi faire cuire le steak sous la selle, comme Attila Lehun.
8: Mon père faisait Paris, le Jura, en vélo.
5: Ouf, en vélo?
8: En mobylette?
5: En mobylette. Ah bah ouais, mais on essaye. Qu'est-ce qu'il avait comme mobylette?
8: Ça devait être un 103 à l'époque, ça devait être ces mobylettes-là, je pense.
5: S'ils étaient déjà là, ouais. Ou un Solex. Fred.
8: Mobylette.
5: Ok, le Fred, il partait avec Bernard, dit Bébert, le Mac, le Bled. Le Bled, c'était son nom, pas la destination de ses vacances. Et Mounir, Et Mounir, le passager de dernière minute, qui s'était dégoté une cacahuète improbable pour se joindre à l'équipage. Une mini-moto, vous savez?
8: Hey.
5: Il fallait laisser refroidir toutes les 10 bornes. L'enfer. Le Fred m'a dit, il avait l'air d'un singe sur un paquet de tabac. Mais une vraie équipée sauvage que ceux-là. Et puis ces bandes-là, ça roule en triangle, comme les oies sauvages. Pour ceux qui ont une meule moins puissante, profite de l'aspiration. Comme mon Fred, il avait une 103 SP à refroidissement liquide et carbu 17. Autant dire qu'il roulait en tête. Sourire béat, les dents éclatées de moustiques. En route pour le camping, la gloire et les grandes découvertes. Parce que ces types-là étaient des chercheurs de trésors, des fanades de la Seconde Guerre mondiale, le genre qui arpente les champs et les forêts, poil à frire entre les pognes, à la recherche de vestiges. Résumé des vacances par le principal intéressé, je cite le Fred, deux points ouvrez les guillemets, on allait chercher des bricoles qu'on ne trouvait jamais. Des chercheurs du trésor au pied de l'arc-en-ciel, en somme.
8: C'est joli, ça.
5: Tente plantée à Sturzelbrunn. Voilà, c'est pas facile.
8: Non, c'est pas facile.
5: Si tôt le matin. Le Beecherland comme terrain de jeu. Les gars vivent la grande vie. Pique-nique tous les jours et peu importe les guêpes qui les taquinent. Ils découvriront que le dernier jour que le nid était précisément sous la table du déjeuner. Les gars, ils s'en foutaient. Les grands soirs, ils sortent au casino de Niederbronn. 15 kilomètres en brêle à travers les bois. La 103 devant, Mounir loin derrière. Vers la fin du congé, alors qu'ils zonent dans un coin qu'on leur a vendu pour être un coin à champignons, ils se baissent pour ramasser des cèpes, et là, bingo, tout un tas d'obus et de munitions de la guerre de 14. Pompiers, gendarmes, démineurs, les ados sont au comble du bonheur. Des vacances 100% Lorraine, plus locales, tu meurs.
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1: La nature.
2: Aux gens qui habitent à côté.
3: Moi, je sais pas, mais il y a monsieur le maire. Dans son prénom, il y a le maire. Il y a la mère. Du coup, je pense que c'est à lui.
4: Ah, tu penses que monsieur le maire est le propriétaire de la mer?
3: Oui.
4: Et comment on appelle les habitants de la mer?
3: C'est ceux qui habitent dans les îles.
4: Et est-ce que vous savez combien elle mesure, la mer? Est-ce que vous savez jusqu'où ça peut descendre?
3: 60 mètres?
5: 3 kilomètres?
3: 100 mètres? 200 plus, plus, plus,
4: plus, plus, plus, plus. Quels sont les animaux qui vivent tout dans le fond, tout dans le fond, tout dans le fond de la mer?
5: Une raie?
3: Une pieuvre?
2: Une tortue?
3: Les étoiles de mer?
5: Les corails?
3: Les requins?
5: Les poissons?
6: Et avec ceci?
7: Oui!
6: Ce sera tout?
7: Non!
6: Ce sera tout?
7: Non!
6: Ce sera tout?
7: Non!
6: Ce sera tout?
7: Non!
4: Comment ils font pour voir?
3: Ils ont une vision plus adaptée dans l'eau.
2: Ils ont des gros yeux.
4: Mais des fois, il fait vraiment très nuit. Hein, vous avez vu des images, des fois?
3: Non, parce qu'en fait, il y a des poissons qu'ils ont une antenne où il y a une petite boule qui fait de la lumière.
4: Mais ils n'en ont pas tous. Alors comment ils font les autres, ceux qui n'ont pas de lampe?
3: Ils s'approchent d'eux et du coup, ils voient.
4: Tu penses qu'en fait, il y en a qui ont des lampes et ceux qui veulent voir, ils suivent ceux qui ont des lampes?
3: Ouais.
4: Et quel est le plus gros des animaux, selon vous, qui vit sous l'eau, tout dans le fond de l'eau?
3: Une pieuvre.
5: Les grosses pieuvres.
3: Des baleines.
2: Une grosse baleine.
3: Et un requin.
5: La barrière des corails.
7: Barrière de corail!
4: C'est quoi la barrière de corail?
5: Ça permet pour pas que les requins aillent manger ceux qui sont après la barrière.
4: C'est comme une clôture, en fait?
5: Un peu.
3: C'est comme un filet dans l'eau. Et c'est pour que les gens ils se baignent dedans et pour pas que les requins ils mangent les gens qui se baignent.
4: Parce que les requins, ça mange les gens?
3: Les requins, c'est méchant, donc moi, je pense que oui.
2: Des fois, je regarde des vidéos de requins et du coup, je vois où des fois, ils en mangent des gens. Et je pense que c'est très, très, très méchant.
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8: Bonjour, je m'appelle Sylvain Grotteau, j'ai 51 ans, je suis girondin et depuis septembre je suis affûteur et mouleur. Quand une fois que le couteau coupe, on essaie
9: avec une feuille.
8: Là, le couteau il coupe.
9: Du premier coup.
8: Et net.
9: Ce test de la lame qui coupe net la feuille permet de bien comprendre le caractère de Sylvain. Il est méticuleux et attentif. Il nous reçoit dans son fourgon qui est le meilleur symbole du tournant qu'il a voulu donner à sa vie. Il est à ce jour un commerçant itinérant. Il se déplace sur les marchés de la région pour proposer ses services.
8: Les gens sont surpris au départ et très contents de retrouver un affûteur et mouleur. Et il y a aussi beaucoup de demandes sur les ciseaux de couture.
9: Et vous avez une machine qui est dédiée pour les paires de ciseaux, une machine bleue de marque Mayer, c'est ça?
8: Voilà, je passe donc le ciseau sur ce petit bras articulé. Et ensuite, on passe sur le feutre, pardon, pour finir le tranchant, pour le polir.
9: Il y a comme une odeur un petit peu, non?
8: Oui.
9: Qu'est-ce que ça sent?
8: C'est une pâte à base de gras de bœuf, je crois.
9: Pourquoi vous avez fait le choix, justement, d'être un artisan affûteur rémouleur itinérant de marché en marché, de commune en commune?
8: Mon quotidien est différent tous les jours, en fait. Ça change, c'est jamais pareil. Au départ, je cherchais deux choses. Une reconversion, c'était plutôt de ne plus travailler pour quelqu'un, d'être à mon compte. Alors j'ai fait ma formation dans la seule école d'affûtage de France. À la fin, on nous délivre un diplôme reconnu par l'État.
9: Qui est derrière vous?
8: Qui est derrière moi?
9: Dans le fourgon?
8: Exactement.
9: Est-ce que vous pensez que c'est un aboutissement pour vous?
8: Oui, j'en suis fier. Elle sert quand je suis en train d'affûter, que je suis de dos au client.
9: Quand il y a le bruit,
8: les clients sonnent. Et voilà, le petit bruit aigu, ça m'interpelle et du coup, je peux m'occuper d'eux.
9: Parce que sinon, on ne s'entend pas.
8: Non, c'est un peu bruyant.
9: C'est compliqué.
8: Oui, c'est bruyant.
9: Et ça vous plaît?
8: Ouais, ça me plaît, ça me plaît.
9: Qu'est-ce qu'elle en dit, votre femme? Parce que elle partage vos inquiétudes, vos ambitions, vos projets dans le quotidien.
8: Faudrait lui demander à elle.
9: Ça tombe bien, elle est en face de nous. Elle s'appelle Delphine, hein?
8: Oui, exactement.
10: Les gens repartent avec le sourire, avec des couteaux qui coupent, des couteaux rénovés, parce que des fois, ils arrivent très rouillés, en mauvais état.
9: Dans son ancienne vie professionnelle, il était malheureux. Aujourd'hui, en 2026, on peut dire qu'il est
10: heureux, épanoui et fier de lui.
9: Et vous retrouvez Sylvain, ce nouvel artisan itinérant spécialiste des lames, sur les marchés de Préchac le mardi, de Grignols ou de la Brède le mercredi, de Villandreau le jeudi, de Socats le vendredi, de l'Aréole le samedi et un dimanche sur deux à Landiras.
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12: Bonjour Arnaud Fromage.
13: Bonjour, bonjour à tous.
12: La nécessaire minute comptoise, c'est maintenant. C'est vous que j'ai vu tout à l'heure, hein, le doigt dans le pot à pâte à tartiner. C'est quand même pas très propre, hein, tout ça.
13: Je sais, mais que voulez-vous, c'est tellement bon et tellement régressif, la pâte à tartiner, du chocolat, des noisettes et plein d'huile. Bon, ça aide pas à rentrer dans du 38, mais flûte à la fin, il faut savoir se faire plaisir. Et surtout, cette merveille a bien failli ne jamais exister.
12: Alors comment ça, à cause de Monsieur Ferrero, c'est ça?
13: Non, lui, il y est absolument pour rien, ce serait plutôt à cause de l'homme de Néandertal. Je vous explique. L'année dernière, des scientifiques de l'université d'Aarhus au Danemark se sont mis en tête de reconstituer le paysage et d'identifier les essences de plantes qui poussaient en Europe il y a 100 000 ans avant l'arrivée de l'homme. Pour cela, ils ont collecté des pollens anciens, les ont analysés et les résultats ne sont finalement pas si surprenants que ça. On y retrouve du tilleul, du hêtre, du charme et donc bien sûr des noisetiers. Beaucoup de noisetiers même, l'arbuste prolifère en effet dans les plaines, hors des forêts. Or, il faut s'imaginer qu'à cette époque, l'Europe était remplie de hordes de bisons, de rhinocéros, d'éléphants de 4 mètres de haut qui pouvaient peser jusqu'à 13 tonnes, autant dire des débroussailleuses, des animaux géants qui, en empêchant la forêt de tout grignoter, assuraient ainsi indirectement un espace pour les noisetiers. Bon, les années passent, et il y a 45 000 ans, l'homme quitte son berceau africain pour gagner l'Europe. Les premiers humains s'habituent à leur nouvel environnement, ils commencent à chasser les grosses bestioles. Aucun risque pour ces espèces, les humains sont bien trop peu nombreux pour représenter le moindre risque. Mais il n'empêche que ça commence à modifier légèrement l'équilibre en place. Moins de grands animaux, moins de défrichage, donc plus de forêts et moins de noisetiers. Si bien que, nous dit encore l'étude, ils sont passés pas loin de l'extinction.
12: Alors qu'est-ce qui a sauvé les noisetiers justement, Arnaud ?
13: Eh bien, ces mêmes humains. En effet, alors que les noisetiers étaient sur le point de disparaître, nos ancêtres ont commencé à développer ce qu'on appellera plus tard l'agriculture. Or, le bois de noisetier, c'est très pratique si l'on veut se fabriquer des outils, des armes, réaliser un peu d'artisanat ou tout simplement manger des noisettes. Les premiers hommes ont donc commencé à les cultiver, sauvant ainsi les noisetiers de la disparition. Alors, aujourd'hui, on n'a plus d'éléphants sauvages de 4 mètres de haut en Europe, mais heureusement, il nous reste les noisettes. La pâte à tartiner peut donc exister et ma journée peut commencer.
12: Ouf, je suis rassuré aussi parce que le petit déjeuner n'aurait pas la même saveur. Sinon, merci beaucoup Arnaud Fromage et heureusement également qu'on n'a plus d'éléphants. Eh bien, à demain, je crois.
13: À demain.
12: Bah oui, c'est ça, demain pour la nécessaire minute comptoise en réécoute, évidemment, sur l'application ici et sur ici.fr.
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1: Printemps 1907, le midi viticole se soulève. À l'origine de la révolte des vieux, surproduction, concurrence de l'Algérie, vin frelaté, coupé ou chaptalisé, prix qui s'effondre, les vignerons n'en peuvent plus. C'est dans l'Aude que le mouvement se structure, dans le village d'Argelières, sous Marcelin Albert est viticulteur et cavetier. Avec des vignerons du Minervois, il crée le comité de défense viticole qui organise la toute première manifestation.
2: Hey, au vin artificiel, vive le vin naturel.
1: Le 11 mars 1907, ils sont 87 derrière lui. Quelques jours plus tard, les voilà 300 à Salel d'Aude. Le comité décide alors de faire un meeting chaque semaine dans une commune différente. Marcelin Albert est un orateur qui galvanise la foule. Ils sont 600 à manifester à Bise Minervois le 31 mars, 1000 à Ouveillon le 7 avril, 5000 à Coursan le 14 avril, puis 10 000 à Capestan, 25 000 à Lézignan, 80 000 à Narbonne où le maire Ernest Féroul s'engage à son tour, 150 000 à Béziers où ont lieu de nombreux incidents, 180 000 à Perpignan, 200 000 à Carcassonne, 250 000 à Nîmes le 2 juin et dit-on entre 600 et 800 000 manifestants à Montpellier le 9 juin 1907. Côté des vignerons, commerçants, ouvriers, employés, on estime qu'un languedocien sur deux était sur la comédie ce jour-là. Une marée humaine. L'évêque de Montpellier fait même ouvrir les portes de la cathédrale et des églises pour que les gens y trouvent refuge. Malgré la démission de près de 400 maires, des débats houleux à l'Assemblée nationale, l'État fait la sourde oreille. Face à la menace d'insurrection, Clémenceau, président du Conseil, envoie l'armée à Narbonne. Bilan, 6 morts et 33 blessés. Mais le soir du 20 juin, les soldats du 17e régiment d'infanterie se mutinent et refusent de tirer sur les manifestants sous les acclamations des Biterrois. Clémenceau n'a alors plus le choix. Il accepte de rencontrer Marcelin Albert et lui promet de porter une loi anti-fraude en échange du retour au calme. Mais le tigre, malin, glisse au leader de la contestation un billet de 100 francs pour prendre le train pour rentrer dans le sud. Et s'empresse de le raconter à la presse. Cette obole humiliante qu'Albert a eu la maladresse d'accepter lui vaudra d'être conspué par les siens, accusé de s'être laissé acheter. La loi protégeant le vin naturel contre les vins trafiqués est adoptée, les viticulteurs sont exonérés d'impôts sur les 3 années passées, les émeutiers sont amnistiés. Quant à celui qui avait rassemblé tout un peuple qui voulait vivre du travail de sa terre, Marcelin Albert, héros déchu, il s'exilera pour plusieurs années en Algérie.
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3: Bonjour, c'est Christophe Mouton, le spécialiste à Brandade sur Nîmes. Je voulais parler d'une petite passion que j'ai, qui me tient à cœur depuis ma plus tendre enfance sur nos côtes languedociennes, c'est la pêche en mer. Voilà, je suis un passionné de pêche en mer, de toutes les pêches.
4: Alors, contrairement à votre métier, puisque vous pratiquez et vous fabriquez la brandade qui est à la base de morue, on n'en trouve pas en Méditerranée, donc vous ne pêchez pas de la morue.
3: Non, mon grand malheur, il est là, quoi. Donc, j'ai essayé avec les carpes du jardin à la fontaine, ça n'a pas fonctionné non parce plus. Qu'elles devenaient roses et c'était pas terrible quoi pour notre brandade. Et donc je me suis rabattu sur le poisson de Méditerranée, bien sûr. Mais je vais y venir, aller pêcher mes morues bientôt en Norvège, dans les pays froids.
4: C'est prévu.
3: Ah, c'est la finalité.
4: Ok. Alors, une pêche en Méditerranée, ça se fait comment? Sur le bateau?
3: Y a beaucoup de pratiques, quoi. Hein. Alors, bon, c'est pas une pêche statique, comme on peut le voir, avec sa canne à pêche, son bob et en attente, quoi. Hein. Y a différentes pêches. En plus, on a les poissons actuellement qui sont en train de changer. On a des nouvelles espèces qui sont en train de regagner le rivage.
4: Et le pêcheur est de plus en plus malin. Et on vous a offert un beau cadeau il y a pas longtemps. Racontez-nous.
3: Il était au courant, Olivier, ouais, effectivement. Mon cadeau de Noël, j'ai eu la chance de trouver au pied du sapin un drone. Donc, dès que je parle de cet appareil, tout le monde rigole. Me dit, mais qu'est-ce que tu fais avec un drone?
4: Un drone de pêche.
3: C'est vraiment un drone de pêche. Elles m'ont fait venir ça des États-Unis. C'est un drone qui peut tomber à la mer et qui se relève automatiquement et qui est surtout étanche, quoi, à tous les embruns, à toutes les conditions un peu dures. C'est vrai qu'à ces périodes un peu d'hiver, j'aime bien aller affronter les éléments avec mes grandes cannes et donc j'utilise ce drone pour pouvoir aller déposer mes appâts où je le souhaite parce que il y a énormément de vent, il y a énormément de vagues, donc il faut braver quand la mer est déchaînée. Et maintenant, j'ai plus la force pour jeter très loin et je n'arrive pas à atteindre le poisson. Et avec ce drone, ça me permet de pouvoir positionner mes appâts où je le souhaite.
4: Qu'est-ce que vous mettez comme appât?
3: Ah ben là, en ce moment, c'est le bibi, c'est le couteau, c'est la coque rouge. Voilà, là, c'est,
4: donc il y a une petite pince sur le drone.
3: C'est exactement ça. Il y a la pince, ça prend l'appât et ça va le déposer où je le souhaite. Alors les gens, quand ils me voient faire ça, ils me disent, mais c'est pas possible, mais qu'est-ce que c'est cette pêche? C'est vraiment pour passer un moment et d'être au cœur de la nature. Moi, c'est ce qui me ressource.
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5: Je rêvais d'avoir une maison à la campagne. Cette maison, c'est comme si j'y étais née. C'est ma maison de famille.
6: Ma maison s'appelle l'Hostal de la Mar.
7: C'est une maison un peu envoûtante.
8: Eh bien, vous voyez, des livres et trois fenêtres qui me donnent le paysage du pays, comme si c'était trois tableaux.
9: Ils ont vécu ici.
10: Thibaut Gaudry.
11: Elle m'a dit d'aller siffler là-haut sur la colline.
9: En juillet 1968, Huguette Carin, présidente du comité des fêtes du charmant village de Cotignac, écoute son transistor quand elle entend Joe Dassin chanter « Siffler sur la colline ». Et c'est là que germe une idée un peu folle.
12: J'ai demandé donc au maire, je lui ai dit « Qu'est-ce que vous pensez si nous donnions un terrain de Cotignac, si toutefois la mairie est d'accord, pour que Joe vienne chanter ?» Et il me dit « Bon, ben d'accord, fais-moi une lettre, je vais le proposer. » Ce qui a été fait et accepté. Donc, il est venu chanter une vingtaine de jours après. Et dès qu'il avait un gala sur la côte, il venait coucher chez nous. Et voilà comment ça s'est passé.
9: Joe Dassin donne un concert mémorable le 12 août 1968 dans la cour de l'école. Après sa prestation, Huguette l'accompagne visiter le terrain proposé. Un bel emplacement que le chanteur estime néanmoins trop proche du village. On lui en propose alors un autre, dans le quartier Saint-Joseph, sur les hauteurs, près d'un monastère. Enthousiaste, il l'accepte illico. Séduit autant par le lieu que par son nom. Il faut dire qu'il s'appelle Joseph Dassin.

0: Jaune fera construire une maison sur le terrain que 10 ans plus tard. Mais il revient souvent à Cotignac et loge au Look Allen, l'hôtel-restaurant créé par Huguette en plein cœur du village. Il y prend toujours la chambre 6. Look Allen, où l'on peut croiser les Pink Floyd ou Yvonne de Gaulle. Et la chambre 6, où Jo dormira le 14 janvier 1978, mais pas seul.
1: Jo Dassin va chanter dans un instant. Jo Dassin a vécu hier un moment important dans sa vie, puisqu'il s'est... un moment troublant. Il avait sans doute plus le trac hier à Cotignac dans le Var que sur scène, devant Monsieur Martin, le maire de la localité, qui a uni Christine et Jo pour le meilleur et pour le pire.
0: Après avoir hésité avec Tahiti, c'est finalement à Cotignac que Christine dit oui à Jo. Ce jour-là, ce n'est pas vraiment l'été indien, mais un déluge, qui cependant ne gâchera pas la fête pour les 500 invités conviés par le couple. On chantera une partie de la nuit, un concert improvisé qui se terminera en duo avec l'ami Serge Lama.
2: Samedi 14 janvier, contrairement à l'habitude, il pleuvait sur Cotignac. Étaient-ce les larmes des admiratrices de Jo Dassin qui, ce jour-là, épousaient dans la mairie du village la ravissante Christine Delvaux? Enfin, malgré le mauvais temps, tout Cotignac était là, dans les rues, aux abords de la mairie, pour saluer celui qu'il considère maintenant comme un enfant du pays, puisque Jo Dassin y possède une fort belle maison. C'est Monsieur le maire en personne qui, vers 15h30, procédait à la cérémonie, ponctuée par le crépitement des appareils photos, tandis que la musique des sapeurs-pompiers de Brignoles interprétait les succès de Jo Dassin.
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0: Pour le dessert, un pâtissier a créé un gâteau géant, reproduisant la maison que Jo vient de faire construire, dans la Pinède, en haut de la colline. Si un jour, vous allez visiter Cotignac, labellisé plus beau village de France, et que vous souhaitez dormir au Look Allen, demandez la chambre 6.
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1: Aujourd'hui, on s'offre une balade à Cap-Breton où histoire, nature et patrimoine se rejoignent, la maison de l'oralité. Notre guide, Véronique Gabaud, responsable du pôle culture de la ville de Cap-Breton.
2: Cette maison, en fait, c'est une des rares traces de l'époque du Moyen-Âge à Cap-Breton, avec la maison du Rey, la maison du Roi. On a voulu préserver ce bâtiment en 2013. La ville a choisi de dédier ce lieu à l'histoire de la ville. Et puis, il y a une autre spécificité à Cap-Breton, c'est que depuis 35 ans, on organise un festival du conte. Et puis, surtout, à Cap-Breton, il y a plein de légendes, certainement dues au fait que Cap-Breton soit un port et qu'il y a eu beaucoup d'histoires maritimes. À Cap-Breton, on aime parler. Et du coup, on a un pôle dédié aux arts de la parole et du récit. Et cette maison de l'oralité, on y propose des accueils en résidence d'artistes qui viennent à Cap-Breton pour créer des spectacles. Et on a aussi pas mal d'actions culturelles, de médiation, pour faire découvrir l'art du récit, l'art du conte à tout public.
1: Est-ce que quand on visite la maison de l'oralité, on a accès à des histoires, des contes ?
2: On découvre l'histoire de Cap-Breton, mais au fil de la visite, il y a parfois des podcasts qu'on peut écouter, issus notamment de ces fameux projets de médiation. On a eu un projet avec des scolaires qui s'appelle Bestiaire du Gouffre. Donc c'est un bestiaire imaginaire autour de ce fabuleux canyon sous-marin. On a aussi un podcast sur la légende de la Tourelle. La Tourelle, c'est une tradition à Cap-Breton. On se retrouve le soir du 24 décembre autour d'un grand feu. Mais quelle est l'origine de cette tradition ? Ben justement, on est allé à la rencontre des habitants. On a essayé de comprendre d'où ça venait et puis surtout comment ils la vivent. Donc on peut écouter tous ces témoignages. Et au mois de mai, à la période du festival, on a toujours une exposition temporaire qui fait le lien avec le Festival du Conte. Et cette année, ça s'appellera Radio Estacade, parce que ici, on aime bien les rumeurs dans la ville et les légendes, comme je le disais. Donc, on aura une installation qui nous raconte justement ce patrimoine maritime, la vie des pêcheurs, la vie des habitants et leur attachement au port. Mais c'est élargi aussi au patrimoine naturel et immatériel. Donc, immatériel, vous l'avez compris, c'est un peu l'oralité et les légendes. Et puis, naturel, ben, bien sûr, on parle des traditions de Cap-Breton, de la forêt landaise, du gouffre. C'est un lieu, en fait, qui permet de comprendre l'évolution de la ville, comment elle s'est construite et ce qui est important aussi pour ses habitants.
1: La maison de l'oralité est ouverte gratuitement toute l'année. Des audioguides en différentes langue, y compris en gascon, recommandé par Ici Gascogne.
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3: Salut Brézizel.
4: Au fait, c'est quoi ton prénom ?
3: Je m'appelle Geoffrey, j'ai 40 ans malheureusement.
5: C'est dingue ce que le temps passe vite.
3: Et je suis animateur en centre aéré.
6: Un jeune animateur un peu cinglé.
3: Et je suis dans les petits bonheurs, même les gros bonheurs.
5: Mais il est complètement fou ce mec.
7: Mais moi les dingues, je les soigne.
8: Et quelle est votre adresse actuelle ?
3: Je suis de Plomodierne. Et je dirais que ma ville c'est un petit village mais très actif. Il y a beaucoup de vie. Il y a peu de bars, mais le peu qu'il y a comme bar, on s'y amuse bien. Donc c'est une ville très accueillante au bord de mer. L'hiver ça dort, mais l'été ça se réveille, on va dire.
4: Je vais vous apprendre quelque chose, ce n'est pas du tout la saison.
9: On se baladera dans la région.
3: Mon coin préféré quand je me balade, ça serait la plage de Pentraise.
5: Mais elle est comment ? Raconte !
3: C'est une grande plage qui fait 4 km de long, où on peut partir du début jusqu'à la fin, et on s'y sent bien. Il y a un côté solitaire, surtout quand on y va en hiver, quand il n'y a personne et qu'il pleut. C'est là que c'est le meilleur.
10: Comme il pleut tout le temps, hein ? De l'eau, il n'en manque pas, hein ?
11: Souvenons-nous de notre première rencontre avec elle.
3: Mon premier flirt, premier bisou, c'était en Normandie, en CM2. J'ai une classe de mer avec mon école, donc on partait en Normandie. Et on avait fait une boum pour la fin et on a eu le droit à un petit feu d'artifice.
12: Pour un feu d'artifice, il va y avoir un beau feu d'artifice.
3: Et au moment du feu d'artifice, j'ai fait mon premier bisou.
4: Ah ben c'est le bouquet.
3: Je me souviens même de son prénom, Maud Varzignac. Je sais pas si tu m'écoutes, hein, mais voilà, c'était avec toi. Que des souvenirs.
5: Oh, dis donc, est-ce que c'est moi ou est-ce que ça balance ? Hein ?
13: Ça balance.
5: Ça balance.
14: Et attends, t'as pas tout vu ?
13: Un méga tube.
3: Mais ça serait, ça vient de mes parents, mais ça serait Claude François, Alexandrie, Alexandra.
13: Tiens, mais c'est vraiment trop pourri la Bretagne.
3: Je me revois quand j'avais 7 ans à danser sur Alexandrie, Alexandra et de voir mes parents danser sur cette musique avec un engouement. Maintenant, je fais des imitations de Claude François.
14: Non, ce matin, j'ai pas envie.
13: Non, mais c'est bon, allez-y, je me concentre. Ouvrez bien vos oreilles.
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16: Ah oui, c'est étonnant.
15: Barracuda. Barracuda.
13: Mais ça va bien, non? Vous avez vu l'heure qu'il est? Ça fait une demi-heure que je cavale dans les couloirs pour localiser le boucan. Vous croyez que j'ai que ça à foutre?
3: Allez, salut.
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17: Le bâtiment rondouillard au toit de chaume de l'ancien Courtepaille à Cussy-les-Forges a pourtant bien failli disparaître. Ce restaurant grill, dont le néon rouge a éclairé pendant des années l'entrée de ce village de la Vallonnée, a accueilli pendant plusieurs décennies les vacanciers en voiture qui descendaient dans le sud ou rentraient chez eux par l'ancienne Nationale 6.
18: Pas moyen d'avancer. Qu'est-ce qu'ils font devant aussi? Et l'autre Thierry, y a vraiment pas de quoi. Ah, ils sont en panne par-dessus le marché. C'était bien la peine de nous doubler tout à l'heure. Ah, si j'avais su, je serais jamais parti en vacances.
17: Le Courtepaille de Cussy-les-Forges a même une histoire particulière. Construit en 1964, c'était le deuxième établissement de la célèbre chaîne, devenu au fil du temps le plus ancien encore debout en France. Dans une archive de 2020, André Leroy, qui en a été le directeur pendant 30 ans, se souvient d'une salle de resto restée dans son jus.
19: Elle est d'origine avec ses rideaux verts, ses banquettes. Tout est resté dans son jus comme elle a été faite en 64. C'est magnifique avec ses vieilles tables, ses vieilles chaises, ses briques, la cheminée qui n'est pas la même, les banquettes vertes, des lanternes, c'est vraiment joli.
17: Ce décor authentique a même vu défiler des vedettes des années 70 sur la route de leur tournée, comme Michel Thor ou Claude François. Puis le rideau est tombé en 2020. Le restaurant a fermé et le bâtiment est resté 5 ans à l'abandon. La belle histoire, c'est qu'il a été repris il y a un peu plus d'un an par Christopher Bertrand, un ancien serveur de la chaîne.
20: J'ai démarré chez Courtepaille, j'avais 16 ans. Je travaillais à Courtepaille d'Apoigny, donc en faisant des études pour exercer le métier de tailleur de pierre. Donc ouais, rien à voir du tout. Et je suis revenu chez Courtepaille à Cussy-les-Forges. Les choses, parfois, vous savez, vous avez des opportunités dans la vie, il y a des petits clins d'œil, des petites choses.
17: Sous son impulsion, Courtepaille est devenu Courtepatte, un magasin spécialisé pour animaux. Une nouvelle enseigne qui vient de fêter ses 1 an d'existence. Le lieu a changé d'activité, mais il n'a pas perdu son âme. La preuve, toutes les semaines, des automobilistes s'arrêtent encore, pensant venir manger. Ils grimpent le petit escalier jusqu'à la porte avant de réaliser que les grillades ont laissé place aux croquettes pour chiens.

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1: Ah, le matin, on fait la toilette et faut nous prendre pour des gobettes.
2: Périchon dans le texte.
1: La gobette, c'est la truie ou la métreux, qu'elle est de ses petits gouris. Ah, par chez nous, c'est pas comme chez les Bertans, j'en pas de gros élevage de cochons. Dans le temps, dans les fermes, on engraissait un verra, en que des truches et puis les yeux grasses. Puis, on y faisait sa fête. C'était la Saint-Cochon. Tout le monde venait aider la famille, les voisins, pour éplucher les oignons, faire le boudin puis les saucisses, saler la viande, et puis casser la croûte. On buvait une goutte, puis bien souvent une deuxième. Celle-là, on l'appelle le rince-cochon. Même si on l'élève pour le manger, ça n'empêche pas de l'avoir de la tendresse pour le cochon. Écoutez donc ce qu'en dit Jules Gilbert.
2: En périchon dans le texte.
1: Ah, oh, je l'avais acheté sur le champ de foire, le 1er de septembre à Saint-Martin. Oh, il était vif, c'est à pas croire. Deux grandes oreilles, le museau mutin. Le soir, un coup formé dans l'étable, il a ben dû trouver le temps long. Il a regretté ses bains manchables, tous ses petits frères, les autres laitons. Oh, doucement, il s'est fait à son auge, ou qui avait dû boire à gogo. À la paille fraîche qui fait sa bauge, ou qui ronflait comme un sous-l'eau. Oh, pour le pousser, je peine à un gère. Toute la journée, il dévorait. Puis un soir, j'ai dit à ma vieille, c'est temps, faut qu'on tue notre bestiaux. Eh ben, ça nous a fait quelque chose, à la Mélipiamoué. Ça l'a pas empêché de faire la fête. Ce chagrin-là, c'est vite passé. J'en fais des pâtés en clatette, des grands boudins que j'en épicés. J'en ai mangé de la couchouna et que j'en arrosé en que du vin gris. Des andouillettes et des tripoilles, des saucisses et du boudin frit. Le soir, hein, j'étais ben tout un peu pompette. Ouais, émotionné pour de bon, j'ai ben failli gâter la fête. Comme un vieux, je pleurais mon cochon.
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3: Et adieu, mieux